0: Vite n'être presque d'aucune valeur, d'aucune utilité, donc en deux mots, être nul. Par exemple, que collectionne le Sky House n'est bon pas sur Cloud, mais que vous avez mis tout dessus. Par exemple, je collectionne les cailloux, mais ce n'est bon pas sur Cloud, mais je les aime quand même.
1: La vie ne vaut rien.
2: Il y a tellement de choses qui valent pas un clou, mais qu'on aime quand même. Merci Zoé.
0: Merci, ça dit chatte.
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6: La phrase que mes parents, je voudrais plus qu'ils disent, c'est non. Et aussi, dépêche-toi.
7: Moi, j'aimerais bien que ma mère, elle arrête de m'appeler des noms un peu de bébé. Parce que souvent, elle m'appelle gros prout, je sais pas pourquoi. Et souvent, elle m'appelle mon petit chat, mais j'aime un petit peu. Mais normalement, c'est mon père qui m'appelle comme ça. Et aussi, mon père, il m'appelle ma princesse.
8: Il y a deux phrases que j'aimerais supprimer complètement, c'est « Non, tu ne peux pas regarder la tablette, la télé. »
9: Moi, je voudrais qu'ils arrêtent de me dire « Stop, arrête de regarder des écrans. »
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10: Il y a un truc qui nous rassemble tous, nous les Mayennais, c'est bien sûr le bon Mayennais. La vache broute dans les champs, puis ce lait précieusement pasteurisé pour fabriquer du fromage. Et ce fromage délicatement conservé dans cette boîte. Oui, celle-ci, avec le couple si mystérieux dont personne ne connaît l'histoire, mais où tout le monde se raconte une histoire. Une recette qui marche depuis 1912. Audrey Gaillot, chargée de communication pour la société Vaubernier, implantée à Martigné-sur-Mayenne.
11: On est habituellement quatrième marque nationale la plus vendue en France, mais sur le mois de décembre, on a eu la bonne surprise de voir que... On était passé troisième.
10: Et si au départ il n'y avait que le bon Mayennais, désormais la marque est une référence en France. Catherine Drezen, présidente de Vaubernier.
12: Aujourd'hui, ce sont 130 collaborateurs qui travaillent. Nous fabriquons une large gamme de fromages et de produits laitiers bon Mayennais. Camembert, brie, coulommiers, lingots, carrés.
10: Ah, mon camembert est prêt. Ça, avec du pain alors. L'entreprise Vaubernier fait travailler plus de 170 producteurs de lait autour de la fromagerie.
11: On met un point d'orgue à faire que nos fromages soient de qualité. Et puis, on a des consommateurs qui nous sont fidèles.
10: Oui, et d'ailleurs, pas plus fidèles que moi, parce que moi, j'ai le bic 4 couleurs bon Mayennais grâce à ça, pardi, au point. Ils existent depuis le début. Vous les échangez pour avoir un cadeau. Et forcément, ça fait un succès fou, comme le souligne Catherine Drezen.
12: Sur l'année 2025, on a à peu près échangé par point ou vendu 45 000 objets à l'effigie de bon Mayennais.
10: Et comme le dit Audrey, les objets sont variés.
11: On a quand même une trentaine d'articles qui sont disponibles sur la boutique, donc on y retrouve des tabliers, des torchons, des sacs isothermes. Quand on passe dans différentes maisons, on voit toujours des petits coins qui sont dans les petits pots et les gens ont l'habitude de les conserver. Et donc je pense que ça se passe de génération en génération.
10: C'est vrai, ça finalement, tout le monde a une histoire avec le bon Mayennais.
11: L'habitude de voir le camembert sur la table le dimanche avec ses grands-parents, et finalement c'est des choses qu'on reproduit aussi avec nos enfants. Et donc pour nous, c'est vraiment une fierté de voir que ça, la marque se transmet.
10: Et même si la recette du camembert, le bon Mayennais, n'a jamais changé, la tradition n'empêche pas l'innovation.
11: Donc la finie 1912 au mois de septembre, qui a un peu plus de caractère par rapport à notre camembert historique. Autre exemple, sur le fromage le léger, on a revu le pack là récemment pour pouvoir faire émerger la notion de riche en protéines, qui est aujourd'hui sur le marché un point qui est important, notamment pour les sportifs.
13: Ça y est, j'ai fini mon camembert au four. Bah du coup, je vais courir.
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1: Les petits bonheurs, généralement, ce sont des sourires qui se récoltent tous les jours au hasard des rencontres. Il suffit d'un micro ici, de ne surtout pas prendre de rendez-vous et de ne pas se présenter. Ça marche très bien à Megève, par exemple. Nous sommes donc en Haute-Savoie, sur les hauteurs de Megève, au Mont d'Arbois, pendant que des chevaux sont en train de monter dans une bétaillère.
2: Bonjour.
1: Matin de bonne heure, venez vous occuper des bêtes.
2: C'est ça, on vient les mettre au chaud, ouais.
1: Ah, c'est-à-dire que là, ils quittent la montagne?
2: Ouais, ce coup-ci, ouais, c'est bon. Ce coup-ci, on va les ramener, on va les mettre en pension pour cet hiver, ouais. Ils ont passé tout l'été en montagne, donc ce coup-ci, ça y est. Ils vont aller se mettre au chaud pour l'hiver.
1: Ah oui, ils font toute la saison,
2: là,
1: ici?
2: Ouais, ceux-là, ils font toute la saison ici. Il y en a qui sont là pour la monte, il y en a qui sont là pour l'attelage, et puis vu que nous, on est élevage, il y en a, ils sont juste là pour grandir.
1: Vous, c'est pas juste un loisir, c'est votre métier?
2: Ouais, moi, c'est mon métier, ouais. Je suis cocher palefrenier. Ouais.
1: Quand vous dites pour l'attelage, c'est les calèches qu'on peut voir à Megève, par exemple?
2: Exactement, c'est ça.
1: Donc, les chevaux, quand ils sont pas attelés, on les voit ici, sur les hauteurs de Megève?
2: Ouais, c'est ça. Nous, on en a à l'Alpette, comme là en face, en haut de la côte 2000. On en a aussi au Mont d'Arbois, là, juste derrière. Et puis, après, au fur et à mesure de la saison, on les fait descendre petit à petit. Puis là, ils atteignent leur point le plus bas sur Megève. Puis après, on les change de département. Et puis voilà.
1: Donc là, ils montent dans le bus.
2: C'est ça, ouais. Ils montent dans le bus.

0: plus, là, je vais en mettre 4. Là, après, j'ai mon patron qui va arriver. Il va prendre le reste. Et puis après, on va prendre un camion, une remorque. Puis on y charge tout dedans. Puis lui, il part cet après-midi.
1: Et là, il part où, là, en résidence d'hiver?
0: Ils partent dans l'Allier, ceux-là. Ils partent dans l'Allier. Ils ont des gros champs de plusieurs hectares où c'est qu'ils ont du foin, des abris pour eux, de l'eau à volonté. Puis voilà.
1: L'Allier, donc en Auvergne, si je ne m'abuse, il fait pas beaucoup plus chaud qu'ici l'hiver.
0: Non, non, il fait pas beaucoup plus chaud. Mais par contre, ils auront plus d'herbe qu'ici, on va dire. Ils auront moins de neige, ils auront un peu plus de foin, un peu plus d'eau. Parce que nous, ici, bah, c'est qu'on est tout de suite dans la neige. Et puis nous, on n'a pas assez de foin pour tous les nourrir l'hiver. Donc on préfère les mettre en pension. C'est beaucoup plus agréable pour eux. Puis bah, pour nous, l'hiver, on a déjà bien assez de boulot comme ça. Donc au moins, ils sont un peu tranquilles aussi de leur côté.
1: Alors justement, vous faites quoi l'hiver si vous avez plus de chevaux?
0: Alors c'est pas qu'on en a plus, c'est qu'on en a moins. Toute la partie élevage en fait part tout en pension, et en fait l'hiver nous on fait énormément de calèches sur Megève. On a des grosses calèches qui montent jusqu'à 12 personnes. C'est qu'on fait les fondus en calèche en soirée ou le midi, et on fait juste des balades en calèche.
1: Bon, vous, j'imagine que le cheval c'est une passion, on fait pas ce métier là par hasard.
0: Mon grand-père était déjà éleveur de chevaux. Là maintenant je bosse chez un ami de mon grand-père. Puis voilà, après on fait ça par passion. De toute façon, c'est pas par l'argent qu'on va le faire, hein, comme dans tout métier agricole.
1: Même à Megève.
0: Même à Megève, l'agricole, ça reste l'agricole, à Megève ou pas.
1: Je peux vous demander votre prénom?
0: Moi, c'est Mathieu, moi.
1: Et c'est quoi le dernier petit bonheur de Mathieu, s'il vous plaît?
0: Mon dernier petit bonheur, c'est d'avoir fait un galop sur les crêtes de la Côte 2000 en plein été avec le soleil couchant. Et ça, je pense que je m'en souviendrai jusqu'à ma mort.
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3: Sur Dijon, pas de chichi chez Duclos Maillard. On pense vite quartier et vin de Bourgogne. Un amour du terroir partagé par la clientèle. En voici la preuve avec Jeff, client fidèle chez Duclos Maillard.
4: Ça fait un an que je vais régulièrement ici. J'ai aménagé dans le quartier déjà. Et puis c'est vrai qu'ici, on est bien accueillis. Et on trouve des vins à des prix corrects, notamment parce qu'ils mettent quand même plus l'accent sur le produit que sur le marketing pour la boutique, par exemple. Moi et ma compagne, on est amateurs de vins. Et puis ici, on achète essentiellement des vins de Bourgogne.
3: Qu'est-ce que vous avez bu récemment ici qui vous a bien plu, qui vous avait été conseillé alors?
5: Le Bourgogne Chardonnay bio.
6: Oui.
5: Voilà, le château de Chemilly, ouais.
3: Qu'est-ce qui vous a plu dans ce vin?
4: Il est vraiment bien rond, puis il se rapproche d'un vin de très grande qualité de vin blanc de Bourgogne, quoi. Et puis il est à 25 euros.
3: Ah oui. Effectivement.
4: Oui.
3: Bonjour messieurs, dames.
6: C'est pas mal, c'est assez élégant. Pour les fêtes, ça irait bien avec tout ce qui est viande blanche et tout, puis le chapeau. Mais il y a aussi le Montcli. J'aime bien le Montcli rouge 2022. Alors, c'est dans les 25 euros.
4: Moi, je pense que je vais faire un mix
6: ouais,
4: de quelques années bouteilles que vous avez évoquées.
6: Donc,
4: le Côte de Nuit Village,
6: deux comme ça,
4: deux Chaurey-les-Bonnes et,
6: ouais,
4: et deux Montcli rouge 2022, s'il vous plaît.
6: Le Chaurey, faudra bien le placer parce que c'est un 2023 et les deux autres, c'est des 2022. Donc le Chaurey, vous le mettrez avant ces deux vins-là.
4: Ah oui.
6: Il faut savoir aussi les placer parce que si on met les vins trop prononcés devant les vins qui sont un petit peu plus légers et qui ouvrent le tiroir, la bouche, quoi, et ben les autres, on peut pas les savourer.
3: S'ouvrir le tiroir, ça c'est vrai que j'avais jamais entendu, hein, et c'est l'expression qui sent le terroir à la cave Duclos Maillard rue Tsenov à Dijon.
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7: On prend de la hauteur aujourd'hui à Montarcher, un village qui cumule plusieurs particularités. D'abord, c'est le plus haut village de la Loire, à 1160 mètres d'altitude. C'est une des plus petites communes du département, en superficie aussi. Et puis le lieu où a été produit une archive presque unique en France. Pour nous en parler, j'accueille aujourd'hui Sarah Duris. Bonjour Sarah.
8: Bonjour Eddy.
7: Guide conférencière à l'Office du Tourisme Loire-Forêt. Quelle est l'histoire de ce document si rare et ancien?
8: Il s'agit d'un registre d'état civil. Il recense les naissances, les mariages et les décès sur la commune de Montarcher. Mais ce qui fait qu'il est tout à fait exceptionnel, c'est la date à laquelle ce registre débute, 1468, soit la fin de la période médiévale.
7: Est-ce que cela veut dire qu'il n'y avait pas de registre d'état civil avant ?
8: Non. L'obligation de produire un document comme celui-ci est ordonnée par l'État au XVIe siècle. Et cette ordonnance n'est pas toujours bien respectée par les paroissiens. Ici, la population est recensée avec 70 ans d'avance.
7: Est-ce qu'on connaît l'auteur de cette archive ?
8: Oui. C'est le prêtre de Montarché, nommé Claude Ferrier, qui a tenu le registre pendant 49 ans. On y lit les noms, les dates et même les métiers des anciens archimontois, mais aussi la météo.
7: Ah, ça m'intéresse. Est-ce que les conditions climatiques de l'époque étaient bonnes ?
8: Alors c'est difficile à dire parce que ce sont principalement les mauvaises années qui sont inscrites. On lit des sécheresses, des tempêtes et même un tremblement de terre. En 1543, suite à une invasion de chenilles ayant entraîné une famine, l'évêque du Puy prend une mesure exceptionnelle, excommunier les fameux insectes. On vous laisse juge de l'efficacité de cette mesure. Il évoque aussi les épisodes de peste.
7: Des documents qui renferment de drôles de surprises. Où est-il conservé aujourd'hui ce fameux document ?
8: Il est gardé précieusement aux archives départementales à Saint-Étienne. Il a longtemps été le plus ancien registre d'état civil de France et donc a été présenté lors d'une exposition universelle à Paris. Aujourd'hui, c'est le deuxième plus ancien de l'Hexagone, mais c'est le mieux conservé des deux.
7: Un véritable trésor qui témoigne de la vie des habitants de Montarché. D'autres histoires et légendes sont à découvrir sur place, notamment lors des visites guidées menées par les guides de l'Office du Tourisme Loire-Forêt. Merci Sarah Duris.
8: Merci.
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1: Quand il y a des prédateurs, bah mais sa tête dans le sable, au moins ils disent que c'est un pot avec des roses qui dépassent.
2: Pourquoi l'autruche met de temps en temps sa tête dans le sable?
3: Pour peut-être manger les bêtes dans le sable.
4: Pour manger ce qui est dans le sable, pour tout simplement voir ce qu'il y a dans le sable.
1: Pour dormir.
2: Si elle veut voir ce qu'il y a dans le sable et qu'elle met sa tête dans le sable, elle voit plus rien.
4: Bah, peut-être qu'elle résiste au sable.
2: Ou alors elle a une frontale.
4: Je pense pas.
5: C'est peut-être pour manger ce qu'il y a dans le sable, mais plus profondément avec sa bouche.
1: Quand il y a des prédateurs, bah, met sa tête dans le sable. Au moins, ils disent que c'est un pot avec des roses qui dépassent.
6: Oh, les jolies fleurs!
5: Comme ça, elle voit pas ce qui se passe autour et elle a plus peur.
2: Qu'est-ce que vous faites si quelqu'un vous court après?
5: Courir. Dire à quelqu'un qu'on a besoin d'aide.
2: Tu vas pas mettre ta tête dans le sable?
5: Bah non, sinon il peut nous attraper facilement.
1: Ou alors sinon on lui met un coup de poing dans la figure, au moins bah c'est lui qui a la tête dans le sable et nous on s'en va.
2: Mais pour l'autruche alors elle?
4: Pour l'autruche c'est facile, elle court plus vite que nous.
2: Et vous savez comment on fait des petits autruches?
5: Une fois qu'ils sont dans l'œuf, bah ils cassent la coquille, ils sortent.
2: Donc c'est avec des œufs?
4: Bah oui.
2: Vous avez déjà vu un œuf d'autruche?
4: J'ai cru en voir un en vidéo, mais non. Il est comme les œufs normaux, mais quand même un peu plus gros.
7: Oh, plus ils sont gros, plus les œufs.
5: Bah, l'œuf, je l'ai déjà vu, mais pas en vrai. L'œuf, il est gros comme ça.
2: Il est en effet très gros. Comment est-ce qu'on peut avoir une poêle suffisamment grande pour faire un œuf au plat d'autruche?
5: Tu fabriques soit une grande poêle ou...
6: Non, pas la poêle à frire!
5: Soit... T'essaies de trouver une grande poêle, bah comme ça c'est bien. Nous on a des poêles grandes, mais ça suffit des poêles comme ça, ça suffit.
4: Ou alors on le fait tout simplement pas cuire, on les laisse vivre.
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8: Bonjour, je m'appelle Jean, je suis né en 1935. J'ai fait du vélo depuis très jeune. J'ai côtoyé après des gens de qualité et j'ai eu la chance de participer à beaucoup d'épreuves et d'en tirer de grands souvenirs et des profits.
9: Bonjour Jean. Alors c'est pas exagéré hein, de dire que vous êtes un mordu, un grand passionné de vélo et de cyclisme. Ça se voit quand on regarde vos albums photos chez vous, vos nombreux trophées. Et ça se voit un peu dans vos yeux aussi quand on parle de vélo, ça vous émeut?
8: Mais c'est vrai qu'à vélo j'ai été heureux. Ah oui, j'étais mordu. Et alors dans mes rêves, je rêvais que le Tour de France passait dans le coin, que je me planquais derrière une haie et que je m'emmanchais dans le peloton. Je roulais comme les autres sans fatigue. Et ça, c'était un rêve qui m'est resté longtemps. Et j'ai même rêvé une nuit, il n'y a pas si longtemps, que sur le guidon, j'avais mis mon nom.
9: Jean, vous-même, vous avez participé à certaines courses, notamment le Paris-Brest-Paris.
8: Ah, Paris-Brest-Paris avait existé la première fois en 1891. Et c'est Charles Théron qui avait gagné. Il avait eu un peu de chance parce qu'il avait déjà un frère qui avait une voiture. Et il avait bénéficié de ravitaillement, d'assistance. Et à un moment, il a voulu abandonner. Et son frère a sorti un pétard. Il a dit, si tu t'arrêtes, je te tue. C'était sympa au possible. Il n'y a pas de dérailleur, il n'y a pas de frein, il y a un pignon fixe, et puis tu pédales. T'en chies comme un russe au Congo, alors c'est quand même assez baroque. Moi, après, j'ai fait Paris-Brest-Paris en 1991, 100 ans après Charles Théron. Je suis quelquefois un peu farfelu. J'ai eu beaucoup de plaisir à faire Paris-Brest-Paris parce que je l'ai fini pas abîmé.
9: Qui sont les cyclistes qui vous ont marqué?
8: Bernard Hinault. J'ai adoré ce garçon. Et puis, à un moment, on a familiarisé. Je me suis occupé, entre autres, de lui et de son vélo. Il était attaché à ce que je faisais. Et je savais que pour un contre-la-montre, il fallait lui mettre de la guidoline neuve. Le Chatterton des guidons. Je l'ai accompagné au championnat du monde. Et il était champion du monde. À Salange. Et là, les larmes sont sorties. Et on s'est embrassés. Et après, j'en ai eu un autre. Luc Leblanc. Luc Leblanc était champion du monde. Luc Leblanc était meilleur jaune du Tour. Luc Leblanc a eu le malheur de perdre un frère lors d'une soirée de 14 juillet à Nieul en Haute-Vienne. Un gars bourré rentre dans la foule, tue le frère à Luc et casse une jambe à Luc. Ça n'a pas empêché Luc d'être champion du monde. Enfin, pour moi, c'est grandiose. Et il y a 2 ans, le Tour de France passe à La Roche et Luc Leblanc conduit une voiture. Tout le monde pose des questions, tout ça. Et je dis à Luc Leblanc, comment va ta sœur? Les gens me prennent pour un timbré, quoi. Ah, elle me dit, elle va bien, elle habite à Toulouse, elle fait telle et telle chose. Ces périodes-là, pour moi, sont formidables.
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9: C'est la Camille Minute, votre chronique de la joie et de la bonne humeur. Aujourd'hui, on va parler des red flags. Alors, c'est quoi un red flag? Un red flag, c'est littéralement un drapeau rouge. Dans la vraie vie, ça veut dire attention, danger. Fuis, cours, ne réponds pas à ce message. Le red flag, c'est le petit signal que ton cerveau voit, mais que ton cœur ignore, en disant « Non mais ça va, je gère, on va gérer ». Le red flag, c'est pas encore une catastrophe, c'est l'annonce de la catastrophe. C'est le teaser du film d'horreur. Il dit « Je suis pas jaloux ». Par exemple, si le mec il dit « Je suis pas jaloux », mais il connaît l'heure de ta dernière connexion avant tout le monde, il est jaloux. Ok ? Si elle te dit « Ah mais moi je suis très cool », mais qu'elle fouille dans ton téléphone, même quand il est éteint, elle est pas cool. Un red flag, c'est pas un défaut, c'est un avant-goût du problème. C'est quand quelqu'un te dit « Ah, moi je suis comme ça » et que toi, au lieu de partir, tu réponds « Ah, bah parfait !» Non, fuis, cours ! Bref, les red flags, c'est simple. Si tu te dis « Ça va sûrement passer », eh ben ça passera pas. Voilà, c'est aussi simple que ça. Alors maintenant, ce que je vais faire, c'est que je vais vous lister, parce que l'être humain va toujours trop loin, des red flags vraiment exagérés, des red flags qu'on voit sur les réseaux sociaux qui sont vraiment... ça va beaucoup trop loin. Une fois, j'ai vu une vidéo, il y a une nana, elle a sorti. « Moi, j'ai un red flag. Mon red flag, c'est les mecs qui tiennent la barre du métro dans le métro. » Donc maintenant, en fait, faut choisir entre tomber par terre ou être célibataire. Il y a un mec, il a dit, une fille qui finit son assiette, c'est un red flag. Frérot, elle a juste faim. Hein. C'est pas toxique, c'est la dalle, ça s'appelle. Après, il y a des red flags. Et quelqu'un dit, moi, mon red flag, c'est quelqu'un qui met son réveil à 6h du matin, même le week-end. Excuse-le d'être pauvre, hein, il veut bosser, ce monsieur-là. Il y a quelqu'un qui a dit, voilà, moi, mon red flag, une personne qui aime l'eau plate. Donc en fait, si t'aimes pas les bulles, t'es toxique, quoi, t'es dangereux. J'ai vu aussi, mon red flag, c'est quelqu'un qui répond trop vite au message, ou trop lentement. Le bon timing, c'est jamais bon, quoi. Il y a un mec qui l'a dit, moi, mon red flag, c'est une fille qui dit, on verra. C'est pas un red flag, ça, c'est une promesse honnête. Et j'espère qu'elle le verra pas, le mec. Hein. À ce rythme-là, respirer va devenir un red flag. Bientôt, il aspire par le nez, c'est un red flag. Les gens, ils veulent plus une relation, ils veulent un CV sans défaut. Et même là, ils trouvent un red flag dans la photo. Avant, on cherchait l'amour. Maintenant, on cherche la faute. C'est bien ça le problème.
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1: Pierre Nus s'installe pour les astuces de sa mamama. Bonjour Pierre.
2: Good morning, Hubert. On salue Bissam.
1: Info pour celles et ceux qui viennent de découvrir peut-être une rayure sur un de leurs meubles.
2: Hop là, je vais d'en passer. Oui, ça arrive, hein. Une dent de chien, une griffe de chat, un jouet de bébé. Les roues des camions en plastique, ça laisse des traces des fois. Hein. Bon, un petit choc. Ça peut parfois abîmer vos meubles préférés, mais ma mamama m'a rassuré. Elle m'a dit d'acheter des noix. Alors c'est pas parce que je porte le même patronyme que j'en fais la promotion, mais le cerneau de noix est riche en huile et graisse naturelle. Mais c'est l'intérieur de la noix, calme. N'y allez pas avec la coquille pour frotter sur le meuble, ça va empirer les choses. Vous frottez le cerneau directement sur la rayure en allant dans le sens du grain du bois. Bon, vous faut un peu frotter, hein.
1: Vous frottez longtemps. On appuie un petit peu quand même.
2: Voilà, faut que l'huile sorte. Et il faut laisser agir l'huile pendant environ 5 à 10 minutes pour qu'elle pénètre le bois. L'huile libérée va dans la rayure, ça aide à nourrir le bois sec qui est exposé par la rayure. Et surtout, les pigments naturels de la noix vont aider à teindre la rayure. Et ça va mieux correspondre à la couleur du bois qui l'environne, ça la rend beaucoup moins visible, cette rayure. Ensuite, vous laissez agir, vous essuyez l'excès d'huile avec un chiffon doux et propre, n'y allez pas avec le côté vert de l'éponge, Gal, et vous lustrez légèrement la zone. Alors ça fonctionne beaucoup mieux sur les rayures peu profondes et sur les bois dont la couleur est proche de celle du cerneau de noix, donc un brun assez clair. Les meubles verts ou rouges, vous oubliez.
1: Oui, bah,
2: merci ma maman.
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3: Grégory Amen est le coordinateur de l'association Pas Assez qui gère le café associatif La Chaouée à Metz. Bonjour Grégory.
4: Bonjour.
3: La Chaouée n'est pas un café comme les autres. Comment définiriez-vous ce lieu à quelqu'un qui n'y est jamais allé ?
4: On évite de parler de café, mais moi j'aime bien l'appeler la maison citoyenne et culturelle, la MCC, la Chaouée, parce qu'il y a ce côté maison accueillante, se sent chez soi, pour rappeler le côté citoyen, culturel et solidaire, bien sûr.
3: Pourquoi ces espaces alternatifs, associatifs et culturels sont si importants dans une ville comme Metz ?
4: Ils sont très importants, pour moi, un peu partout. Hein. Il en faudrait dans les villages, un peu partout, pour conserver le lien entre tout le monde, parce que on voit bien qu'on a besoin d'être ensemble, de se parler, confronter nos idées, puis de rompre avec la solitude. Hein. Ça, c'est un mal contre lequel il faut absolument lutter.
3: Vous sentez qu'il y a de plus en plus de gens qui sont seuls et qui ont besoin justement de ce lieu sociétal ?
4: Nous, on le sent à la Chaouée. On accueille quand même pas mal de gens qui cherchent des contacts quand quelqu'un vient d'arriver à Metz, quand il demande un peu autour de lui, un jeune ou moins jeune, je dis oh, bah, on lui dit va faire un tour à la Chaouée, tu vas vite rencontrer des gens, et c'est vrai, ça fonctionne bien. Pour ça, c'est réussi. Après 16 ans d'ouverture, 2010, cet aspect-là fonctionne très bien.
3: La fermeture administrative de la Chaouée a été un coup dur. Comment vous avez vécu cette période ?
4: Bon, bah, c'était une période un peu de remise en question, hein, où ça permet de faire le bilan sur des façons de fonctionner, sur les activités qu'on met en place, etc. Puis de se projeter, voilà, d'imaginer, se renouveler, puisqu'on est obligé de faire évoluer nos activités. Hein. Malheureusement, on ne peut plus utiliser les locaux comme on les utilisait avant. On faisait beaucoup de concerts, voilà, donc il y aura encore de la musique. On va accentuer les rendez-vous citoyens, justement, pour être ensemble, se parler, confronter nos idées, présenter les associations qui nous tiennent à cœur, qui ont besoin d'aide aussi.
3: Vous êtes père d'une petite fille, Grégory. Vous avez envie de lui transmettre ces valeurs de solidarité. De quelle manière vous lui transmettez ?
4: Alors, ma fille est grande, et puis j'ai une autre fille, voilà, qui est un peu plus petite. Alors, ces valeurs, c'est des temps qu'on passe ensemble, mais c'est vrai que, pour moi, les enfants, c'est ce qu'il y a le plus important. C'est mon métier à la base, animateur, formateur, BAFA. C'est mon truc de transmettre, parce que ce sont les générations futures qui feront le monde de demain. Donc c'est en assistant des événements culturels, c'est en allant voir des concerts,
3: des expos,
4: des expos, en faisant des ateliers, en allant voir le monde, en se confrontant aux autres. Pour moi, on s'épanouit et on s'ouvre aux autres.
3: Merci beaucoup, Grégory Amen. J'espère que vous allez retrouver un mode de fonctionnement à l'équilibre dans les prochaines semaines.
4: Merci, au revoir.
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1: Circuit court aujourd'hui à Mours-Saint-Eusèbe dans la Drôme des Collines avec Emma Boissieux.
2: On a une boutique à Mours-Saint-Eusèbe et on a notre exploitation agricole qui est au Balme à Romans. Ça fait 5 générations qu'on est trufficulteur, donc producteur de truffes noires en Drôme des Collines. Et j'appartiens moi-même à la 5e génération. La truffe, c'est vraiment le point central et on a développé plusieurs activités autour. Aujourd'hui, on a 3 branches d'activité. Donc, une première branche qui est autour de simplement de la production de truffes. On fait également de l'agrotourisme, c'est-à-dire qu'on reçoit tous les week-ends des particuliers sur notre exploitation. On leur fait découvrir notre univers et à l'issue de cette phase de découverte, on propose un repas truffé de l'entrée au dessert dans notre ferme auberge. Et la troisième branche d'activité, c'est un petit peu original. On a créé une gamme de produits cosmétiques à base de truffes. Et ça nous permet finalement de valoriser le produit autrement et d'avoir des produits à vendre toute l'année, puisqu'il faut savoir que la truffe noire d'hiver est un produit qu'on récolte de mi-novembre à mi-mars.
1: Et c'est donc la truffe d'été qui prendra ensuite le relais. Mais l'idée ici, dans la maison Boissieux, c'est aussi de nous faire profiter toute l'année de la truffe noire de la Drôme des Collines grâce à une très belle gamme de produits dérivés.
2: Par exemple, des fromages truffés, beurre truffé. On fait également du pâté de porc à la truffe. On a de la truffe en semi-conserve. On a également des quenelles de volaille truffées, boudin à la truffe, une gamme de croque-monsieur truffé, le rhum à la truffe. Et en partie sucrée, on propose des fondants à la châtaigne truffée. On avait à cœur de travailler uniquement avec des producteurs locaux puisque c'est une démarche qui est importante pour nous et on a la chance en local d'avoir de super acteurs. Donc on essaie d'unir nos forces pour proposer des produits 100% locaux.
1: Et c'est aussi le cas pour les truffes puisque la maison Boissieux travaille avec un certain nombre de producteurs de la Drôme des Collines.
2: Oui, tout à fait. On y tient. D'ici quelques années, on sera la plus grosse zone trufficole de France. Sur le Nord-Rhône, il y a 500 producteurs référencés. Donc, on a la chance ici d'avoir des terrains qui sont très sableux, ce qui nous permet d'avoir des truffes qui sont jolies visuellement, qui sont rondes et qui ne sont pas gênées par des obstacles au moment du développement. Donc, on a de très jolis produits autant visuellement qu'au niveau gustatif. Et l'idée, c'était de permettre aux particuliers ou même aux professionnels qui souhaitent se procurer de la truffe une vraie boutique physique, parce que c'est vrai qu'aujourd'hui, c'est compliqué si on ne connaît pas un petit producteur de pouvoir trouver de la truffe et de s'en procurer.
1: Et donc, autre particularité de cette maison Boissieux, c'est sa gamme de cosmétiques à la truffe. Des tubers mélanosporum, issus des truffières du domaine familial, qui a reçu en 2011 la certification agriculture biologique. Des cosmétruffes mises au point après plusieurs années d'études.
2: C'est un projet qui s'est étalé sur 3 ans. Il y a eu une première phase de recherche pour étudier les potentiels bienfaits de la truffe pour la peau. Et il se trouve qu'à l'issue de cette phase de recherche, on a eu des résultats positifs, puisqu'il faut savoir que la truffe a des propriétés intéressantes dans le domaine de l'anti-âge, qu'il y a des acides aminés qui stimulent la production de collagène. Donc le collagène permet de régénérer les cellules de la peau et c'est également efficace pour prévenir et protéger de tout ce qui est taches pigmentaires. Donc en partant de là, on a travaillé avec des laboratoires cosmétiques sur la formulation des produits, puisque c'était quand même un vrai défi d'inclure la truffe dans des produits cosmétiques et d'arriver à la conserver notamment. Et donc aujourd'hui, ça nous amène à avoir une gamme de 3 produits. On a un soin jour, un soin nuit et un soin pour homme.
1: Et pour les découvrir, rendez-vous avec Emma, sa mère, son père et son frère à Mours-Saint-Eusèbe. La maison Boissieux est ouverte du lundi au samedi de 9h à midi et de 14h à 19h et le dimanche matin de 9h à midi. Des infos à retrouver comme d'habitude sur ici.fr Drôme Ardèche, rubrique circuit court.
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3: Bonjour à toutes et tous, bienvenue dans Affaires classées, le podcast. Nous sommes en janvier 1879. Le sympathique garde champêtre du village de Laguinge, en Haute-Soule, est poignardé de 5 coups de couteau dans une auberge. Les gendarmes arrivent et son meurtrier a disparu.
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3: Les bohémiens. Ces individus migrant en groupe d'un village à l'autre ont longtemps alimenté les conversations, les polémiques, les peurs au Pays Basque et au-delà. Les historiens situent leur arrivée dans le coin en l'an 1602. C'est le seigneur d'Urtubi à Urugne et le vicomte d'Etchaus à Baïgorry qui accueillirent en nombre ces descendants du peuple tzigane ou rome venus de Bohême grâce au sauf-conduit que le roi de cette contrée d'Europe centrale délivrait. Nombre d'entre eux vont finir par s'implanter en Soule ainsi que dans les pays de Cise et de Mix. Vivant à l'écart des villages, ils offraient leurs services aux villageois, bien contents de leur donner du travail contre très peu d'argent. Selon les saisons, ils étaient employés chez les paysans. D'autres œuvraient comme vanniers, empailleurs de chaises ou tondeurs de mulets. Leurs épouses fabriquaient des chapeaux, de la vannerie aussi. Elles ne tardèrent pas à susciter la curiosité, voire la peur, lorsqu'elle disait disposer de pouvoirs magiques, de remèdes naturels ou jurant prédire l'avenir en lisant dans les lignes de la main. Frappant à la porte des fermes, on les disait mendiants, voire chapardeurs. Dans les gendarmeries du secteur, les plaintes des villageois affluaient pour vol d'animaux, de victuailles ou de linge. Leur présence finit par agacer le préfet palois qui décide de lancer en 1802 une gigantesque rafle. 475 bohémiens sont arrêtés et jetés en prison dans l'attente de les expédier outre-Atlantique en Louisiane. Mais le projet du préfet tourne court et la plupart des rescapés de la rafle reviendra vivre au Pays Basque où ils désigneront leur propre roi.
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3: Il se nomme Pierre Aguerre. Il vit en Haute-Soule, dans le petit village de Laguinge, et partage son existence avec une femme, encore jeune, qu'il dit être son épouse, même si les registres d'état civil du secteur ne trouvent nulle trace de leur mariage. Chez les bohémiens, point n'est besoin de s'ennuyer avec les formalités. On est libre depuis des lustres, et la loi que l'on reconnaît, d'abord, est celle des traditions. La modeste masure qui lui sert de quartier général à Laguinge ne l'empêche toutefois pas de faire de fréquentes excursions ailleurs. Pour tondre les mulets officiellement, comme il le clame à ceux qui l'approchent, et peut-être aussi pour tondre les bourses et les biens des paysans du secteur. Combien de fois, en effet, son premier voisin n'a-t-il pas déploré des vols d'objets agricoles ou d'animaux dans sa propre ferme ? Le dit voisin aurait bien aimé récupérer ses biens en signalant ses méfaits aux gendarmes de Tardets. Mais Aguerre traîne une sale réputation. Maintes fois condamné pour vol, violence, il pourrait bien se venger. Aguerre sait cultiver ses relations et, pour asseoir son autorité, il va lier amitié avec un homme influent au village. Le garde champêtre, un certain monsieur Iriard. Le brave fonctionnaire est au courant de tous les potins du village. Son goût immodéré pour la bouteille fait de lui un informateur facile, de premier choix. Ce 9 janvier 1879, Aguerre accoste le garde champêtre. Il l'invite sans peine à boire ensemble dans le premier cabaret venu. Les deux larrons y retrouvent le vieux Albex, un paysan du coin, et l'instituteur du village, qui a momentanément déserté sa classe. C'est alors parti pour une série de plusieurs tournées de vin.
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3: Dans le canton de Tardets, chacun sait que le garde champêtre, Iriard, est de ces muets à qui la picole alimente surabondamment les paroles. Ce soir de janvier, la nuit tombe tôt et la conversation s'éternise. Ivre à l'excès, Iriard dévoile toutes sortes de fâcheux secrets sur tel ou tel habitant du village. Ses amis, tout aussi ivres, en rajoutent. Soudain, Iriard explose de colère. Il menace ses acolytes de comptoir en ces termes. «
5: Pour un peu, je vous battrai comme on taille le lin !»
3: À peine a-t-il fini sa phrase que Pierre Aguerre, le roi des bohémiens, se retourne. Il lui assène 4, voire 5 coups de couteau en hurlant « Ah, puisque tu le veux, c'est comme ça !» Celui qu'on surnomme le roi des bohémiens prend, sans attendre, la poudre d'escampette, sans doute en direction de son domicile. Dans le troquet, c'est la panique absolue. Le pauvre garde-champêtre hurle de tous ses poumons. Il scande des mots de peur, conscient sans doute qu'il vit ses derniers instants. Quelques secondes suffiront pour qu'il s'effondre, baignant dans son sang. On accourt des maisons voisines, le médecin de Tardets arrive peu après, mais il est trop tard. Le malheureux Iriard accuse plusieurs plaies profondes. L'une d'elles a perforé l'abdomen, causant la libération d'une partie de ses intestins. Les gendarmes rappliquent à cheval. Avant d'expirer, Iriard réussit malgré tout à leur balbutier quelques mots, dont le nom de son meurtrier. On se lance aussitôt à la recherche d'Aguerre. Voyant de la lumière à l'intérieur de sa ferme, les gendarmes l'encerclent avec prudence. Qui sait si le roi des bohémiens n'a pas encore quelques armes qu'il pourrait utiliser pour s'enfuir.
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3: Malin, Aguerre s'éclipse par la porte arrière de la demeure. Il marche à pas de loup avant de se blottir dans les broussailles, espérant tromper la vigilance des gendarmes et s'évanouir dans la nature, afin peut-être de se planquer plus tard en Espagne. Hélas, le bruit de ses pas sur les feuilles desséchées va le trahir. On le saisit avant de le coucher au sol, sous la menace d'un fusil. Les gendarmes imaginaient qu'une telle posture lui ôterait toute envie de résistance. Que nenni ! La perspective de sombres lendemains réveille son audace. Aguerre tente les plus violents efforts pour se soustraire à ses gardiens, usant de coups, de nouveaux coups de poing à dessein. Mais la vaillance des gendarmes aura raison de lui. Le voilà maintenant conduit à Tardets, où son interrogatoire commence. Et la première question qui se pose, pourquoi a-t-il tué Iriard ? Le roi des bohémiens aurait fort bien pu être en proie à des remords, formuler des regrets au besoin. Pas un instant. Il livre une fable ingénieuse à ses yeux. À l'écouter, le garde champêtre l'a d'abord frappé avec un bâton, jeté à terre et menacé de mort. C'est pour se défendre et seulement pour cela qu'il s'est emparé d'un couteau qu'il range habituellement dans sa poche. Il avoue donc son forfait, sans hésitation, mais entendez-le bien, son seul regret est de ne pas lui avoir tranché la gorge. Iriard l'avait saisi au bras et serré si fortement qu'il n'avait pas le choix, dit-il. Hélas, pour Aguerre, cette jolie fable ne convainc personne. Les piliers de comptoir présents le soir des faits démentent formellement son récit. Et le médecin venu l'examiner ne trouve sur son corps aucune trace de plaie, de contusion ou d'ecchymose. Conclusion, Aguerre ment.
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3: Le procès du roi des bohémiens s'ouvre à Pau le 21 février 1879. Une foule nombreuse a fait le voyage pour l'occasion. Des congénères venus du Pays Basque, des amis et aussi des proches du malheureux garde-champêtre que chacun appréciait en Haute-Soule. Le procès d'un bohémien n'a rien d'une première à la cour d'assises des Basses-Pyrénées, mais cette fois, on juge l'autoproclamé roi des bohémiens. Âgé de 58 ans, il a le teint cuivré, l'air astucieux et même féroce, selon l'un des journalistes parisiens présents au procès. Les préjugés contre les bohémiens ne manquent pas. Le président de la cour, par exemple, M. de Lagerie, pose en préambule, je cite, « qu'au milieu de la race noble et loyale des Basques vit la race maudite et dangereuse des bohémiens ». Aguerre, selon les témoins, aurait été proclamé roi des siens à cause de ses innombrables méfaits. Il était si redouté en Soule que même le maire du village de Laguinge en avait peur. L'élu délivrait son certificat de bonne vie et de bonne mœurs, non parce qu'Aguerre était vertueux, mais pour qu'il aille migrer ailleurs. Le procès vire au mauvais spectacle. Tantôt calme, Aguerre justifie sa royauté bohémienne et tente de lui donner quelque chose d'imposant. Tantôt en colère, il se dresse sur son banc. Saisissant la rampe des deux mains, il insulte, il menace les témoins qu'il dit être des suppôts du diable. Ses regards menaçants n'épargnent personne, pas même son avocat. Aucune émotion n'affecte son visage quand on lui présente les vêtements ensanglantés du défunt. Avec un tel client, qui ne rêve que de représailles et de vengeance, la cour d'assises n'aura aucun état d'âme à envoyer le roi des bohémiens au bagne, à perpétuité.
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3: Le roi des bohémiens, c'était ce nouvel épisode en podcast. Merci de l'avoir écouté. Dans un prochain rendez-vous, je vous emmènerai en 2018 du côté de Pau avec une intervention policière qui va faire couler beaucoup d'encre.

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2: Salut à toutes, salut à tous et bienvenue dans Décibel. Ravi de vous retrouver. Voilà, après les meilleurs moments de l'émission la semaine dernière, eh bien ce soir, on repart avec Pink Floyd, vous l'avez compris, avec également ce petit blind test où leur album sera à gagner. Et puis, un grand coup de cœur, une découverte qui nous vient de Belgique, de Bruxelles très exactement. Elle s'appelle ML et elle vient de sortir son premier album qui s'appelle Tout Bas. Vous la découvrirez tout à l'heure. Bienvenue dans Décibel. Big Flo et Oli, c'est un premier album il y a 10 ans, mais des titres et des rêves depuis bien plus longtemps. Des tubes comme on en entend rarement.

0: palmarès est bourrifant. 1 million d'albums vendus, 9 millions d'abonnés sur les réseaux, 3 milliards de streams, 3 victoires de la musique et des concerts archi complets dans les plus grandes salles de France et les stades. Mais alors, est-ce que réaliser ses rêves d'enfant avec tant de succès, c'est l'autoroute du bonheur? C'est l'une des nombreuses questions qui se posent. Big Flo et Oli dans leur nouvel album Karma qui vient de sortir, et c'est Oli qui vient nous en parler ce soir dans Décibels. Salut Oli.
1: Salut, super intro. Ça fait toujours plaisir de te voir, tu sais. Je suis obligé de dire à chaque fois, Émilie, que t'es une des premières qui nous a interviewé. Voilà, comme ça c'est dit, j'ai dit mon petit bisou, ma petite blague du début et c'est fait.
0: Merci. Mais non, mais moi, si tu dis que ça te fait plaisir de me voir, imagine-moi à la place où je suis, de voir l'évolution du groupe Big Flo et Oli, mais aussi votre évolution personnelle à toi et à ton frère. Tu viens d'avoir 30 ans là.
1: Ça y est, j'ai passé le cap du 3. Du 3, tu sais, quand tu remplis sur les papiers, tu mets 3. Ça fait drôle.
0: Tu changes de case, quoi. Ouais. C'est un truc de fou. Alors, beaucoup de gens ont l'habitude de vous voir ensemble, Big Flo et Oli. Ce soir, Oli, t'es tout seul. Alors, je vais pas te faire comme dans la chanson « Il est où ton frère ?» Mais qu'est-ce que ça dit de votre duo que, justement, sur cet album-là, sur Karma, il y a eu quelques promos que vous avez fait l'un sans l'autre. Moi, j'ai l'impression que c'est très positif. Mais dis-moi ce que t'en penses.
1: Ben, moi aussi, je crois que c'est positif. Écoute, ça dit qu'il y a un côté un peu plus libre et un peu plus assumé. Peut-être que parfois on se permettait pas ces petites parenthèses solo.
0: Ouais.
1: Et ça dit aussi une volonté d'un peu plus développer. Souvent quand t'es à deux, là s'il aurait été là, ça aurait été aussi génial. Mais
0: de toute façon, tu commences une phrase, il la termine.
1: Ouais,
0: c'est la mitraillette, vous deux, quand
1: même. Mais c'est bien aussi de pouvoir parfois faire des longues phrases et pouvoir développer, laisser un silence. Sans qu'il Flo à côté.
0: Flo, il peut pas le silence. Ah, tout de suite, il rentre dedans.
1: Flo, il supporte pas. Mais ouais, on s'est un peu réparti un peu les tâches. Et puis, pour te dire la vérité, 100% honnête, Flo, il est un peu moins à l'aise. Enfin, à l'aise, il l'est, mais il aime un peu moins ce truc-là d'enchaîner beaucoup de promos, d'interviews.
0: Bah, c'est un exercice. Et quand tu deviens un musicien, tu signes pas pour ça au départ.
1: Exactement.
0: Oui.
1: Donc, il envoie le petit frère. Moi, j'aime beaucoup ça. C'est toujours un plaisir de pouvoir défendre l'album et en parler. Donc, on se répartit de temps en temps la tâche.
0: Alors, défendre l'album, c'est un grand mot, puisque franchement, il n'est pas très attaqué. La critique est unanime et dithyrambique. Karma, c'est un super album. Et alors, c'est drôle, parce que beaucoup de journalistes ont l'impression qu'il faut rajouter « il est très rap ».

0: Alors pour moi, vous faites du rap depuis toujours. Pourquoi est-ce qu'on dit que celui-là, il est plus rap?
1: Écoute, franchement, tu me poses une colle aussi. Mais ça me fait plaisir que toi qui nous suis et qui nous soutiens depuis des années, tu le relèves. De toute façon, c'est un compliment, donc on est content. Mais c'est vrai que... on l'a un peu plus axé comme ça en promo. En fait, on a un peu dit ça et les gens l'ont répété. mais je suis d'accord. On a toujours rappé. Mais allez, je vais pas être de mauvaise foi. C'est vrai que quand on entendait les morceaux que t'as mis au début,
0: les gros tubes,
1: quand tu nous connais de loin sans être forcément rentré dans notre univers musical, c'est vrai que ça peut être étonnant si tu te prends Karma. Ayant juste découvert Coup de Vieux, Dommage, Sur la Lune ou Papa. Donc il y a cette petite différence-là. Mais en effet, on a toujours été rap et de la famille rap, accepté aussi. On a toujours fait des collabs avec des rappeurs. C'est notre ADN pur et dur. Mais c'est vrai qu'il y a un retour quand même, un truc un peu plus essentiel, un retour aux sources, dans la manière de composer, un peu moins formaté aussi. Il y a un côté un peu plus rough, quoi. J'ai l'impression dans cet album-là.
0: C'est intéressant. Alors, on a vu par moments, grâce aux réseaux sociaux, comment vous l'avez fabriqué, ce disque. J'ai notamment souvenir d'avoir été hyper jalouse d'une villa en Espagne.
1: À Cadaqués,
0: vous étiez pas mal, là.
1: On était bien. C'est Flo qui a choisi la villa, tu te doutes.
0: Oui, toujours très bon goût, Flo, tout ce qui est voyage, etc.
1: Confort.
0: Oui. Ça, c'est sûr. Donc, c'est un album que vous avez fabriqué à plusieurs endroits, sur plusieurs périodes. C'est ça aussi le grand succès dont je parlais au début. Alors, je ne sais pas si ça vous mène sur l'autoroute du bonheur, on en parlera en écoutant des chansons, mais en tout cas, ça vous laisse le choix et les moyens de prendre tout le temps que vous voulez pour faire votre musique.
1: Ouais, ça c'est un luxe qu'on a grâce à notre public aussi, qui nous a toujours suivis. Ouais. Et on fait partie des rares rappeurs, surtout dans le rap. C'est important de le souligner, parce que dans la variété ou dans la pop, c'est un peu plus courant de mettre des 3-4 ans entre les albums. Dans le rap, c'est quasiment tous les 6 mois que ça sort un projet. Et on a la chance d'avoir un public qui nous suit et qui est toujours présent.
0: Il vous attend.

0: ensemble. Mmh. Et ça chante.
1: Parce que oui, c'est un album True Europe, n'empêche que ça chante aussi.
0: Là, c'est Flo. C'est pas le meilleur moment de sa journée ou de sa vie, mais il le partage. Et c'est ça qui est beau. Il est dans un hôtel de luxe au Japon.
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0: W, c'est le nom de l'hôtel, Osaka. Quand t'es tout seul, toi, Oli, c'est pas non plus le petit bonhomme en mousse.

0: triste et mélancolique, les deux chansons qu'on vient d'entendre. Elles se suivent aussi sur Karma. Vous avez eu envie de vivre chacun ces petits moments de...
1: Ouais, et puis souvent en duo, quand l'autre ne trouve pas sa place dans le récit, dans la narration, par exemple le morceau qu'on entend là encore en fond, il s'appelle « Tu me manques ». Et c'est une déclaration d'amour à une dame, une vieille dame avec qui je me suis lié d'amitié. On aurait dit un récit de Marcel Pagnol, un peu dans notre quartier à Toulouse. Une
0: quand dame t'étais
1: qui,
0: gamin.
1: Quand j'étais enfant, une femme en plus qui a jamais réussi à avoir des enfants. Donc il y avait toute une symbolique très forte entre les lignes. Et c'est vrai que c'est mon histoire avec elle d'amitié. De gamin que j'étais, et c'était pas du tout l'histoire de Flo. Donc souvent quand il trouve pas sa place, il se met de côté ou il prend un pas de recul. Et moi pareil, là il parle de sa dépression un peu, de son spleen d'artiste et de grand frère qui a eu beaucoup de pression sur les épaules tout seul un peu. Il parle de ses antidépresseurs dans un hôtel où il est censé normalement être le plus heureux du monde vu que c'était son rêve. Ben là, je m'y voyais pas non plus, à part raconter, je vois mon frère, et il m'écrit, il y avait pas grand chose à raconter, donc parfois c'est bien aussi de s'accorder ça. Ouais.
0: Alors, l'album s'appelle Karma. Moi, perso, le karma, c'est un truc qui me fait peur. Quand je fais un truc pas très propre, je me dis, méfie-toi, le karma va te retrouver et va te rattraper par le callback et tu vas payer ce que t'es en train de faire. Donc le karma, pour moi, c'est plutôt un truc qu'on redoute.
1: Ouais.
0: Karma, c'est ça.
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0: Alors pour vous, le karma, pour Big Flo et Oli, est-ce que c'est comme moi un truc qu'on redoute? Est-ce que c'est quelque chose qui a à voir avec la religion, avec la superstition? C'est un mot fort, karma.
1: Ouais, c'est un mot fort qui nous a beaucoup accompagnés. Tu sais, quand tu passes beaucoup de temps avec une personne, tu commences à rentrer dans des délires, tu crées ta propre mythologie.
0: Sure. Ouais.
1: Ton langage, tes blagues de frères, tes running jokes, tout ça, et ça a été vraiment le cas avec Flo autour du karma. C'est vrai qu'on s'est souvent répété ce mantra-là. En se disant, t'inquiète, laisse faire le karma.
0: Ah, donc vous, c'est plutôt
1: c'est 100%
0: un karma positif.
1: 100% positif.
0: Qui vient réparer les injustices dont vous avez été victime.
1: Exactement.
0: Que les gens comme moi ont fait. Puisque j'ai peur. Donc moi, c'est toutes les saletés que j'ai fait. Et vous, c'est toutes les saletés qu'on vous a faites.
1: Non, on voit plutôt le verre à moitié plein, quoi.
0: C'est bien, bravo, les gars.
1: Sur le karma, en tout cas. Mais, mais ça marche dans les deux sens. Et d'ailleurs, ce qui était assez marrant, c'est qu'on l'a sorti un vendredi 13. Et pareil, ça a créé débat chez nos potes. Il y en a pour qui c'était ultra chanceux, ultra positif.
0: Oui.
1: Et d'autres qui disaient, faites gaffe à vos chiffres, les gars, ça porte malchance. Mais en tout cas, pour revenir au karma, c'est vrai qu'on s'est rattaché à ça. Et je crois qu'on n'est pas les seuls dans une société qui vacille un peu et où on manque parfois de repères. Là, tu vois, on regardait les news à la télé. On était assez choqués de ce qu'on lit, de ce qu'on voit, de ce qu'on entend. Donc, je crois que parfois, on se rattache à des religions un peu intérieures, à des superstitions.
0: Quand on se sent impuissant.
1: Quand on se sent seul, impuissant, parfois ou perdu. C'est une sorte de phare un peu au loin. On essaie de se fabriquer un peu d'espoir, quoi. C'est ça, être humain, j'ai l'impression. Donc ouais, le karma nous a accompagnés et c'était aussi une métaphore sur notre carrière de se dire voilà, on a planté une graine. Tout le monde ne croyait pas en nous. Ça a été parfois un peu dur. On était un peu marginalisés, mis de côté, incompris dans ce qu'on voulait raconter, dans qui on était. Et

0: on se disait, attends, une carrière, c'est long, pas à pas. Et finalement, le karma et le public a été de notre côté. Donc, il y avait une métaphore assez symbolique. Il y a un morceau qui s'appelle Remontada,
1: ouais.
0: où on dit aussi voilà qu'on a réussi avant la fin du match, avant à remonter au score, quoi. Donc ça marchait bien.
1: Karma, c'est le nom de l'album et c'est aussi le nom de la chanson qu'on écoute maintenant. Big Flo et Oli sur votre radio ici.
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0: Flo et Oli, Karma, sur le nouvel album qui porte le même nom. Et Oli est ce soir l'invité de Décibel. Oli, on va reposer la question que j'ai posée au début en introduction. Alors, est-ce que réaliser ses rêves d'enfant, avoir autant de succès, vendre 1 million d'albums et remplir des stades, ça rend forcément heureux?
1: Alors, tu as Oli et t'as pas Flo, donc moi je vais te répondre oui.
0: Toi, oui, ça te rend heureux, ça te nourrit suffisamment.
1: Oui, après, il y a plein de phases dans le bonheur, c'est-à-dire qu'il y a plein de couches. Il y a des moments où, bien entendu, derrière l'artiste, il y a un homme, donc il y a des doutes, il y a des moments un peu plus durs, mais en tout cas, j'ai l'impression que ça m'a rendu plus heureux que ce qui était prévu de base dans la vie un peu qui m'attendait hors musique, quoi.
0: Bon karma.
1: Donc, bon karma, oui, après, c'est une question qui est toujours compliquée, je trouve, à répondre pour les artistes, parce que à la fois, il faut être élégant et assez doux dans la réponse, parce que les gens, en général, et par exemple, si je compare à mon groupe de potes ou mon entourage, ont une vie, entre guillemets, difficile ou un peu plus difficile, une réalité. J'ai plein de potes qui font des métiers qu'ils aiment pas ou qui se lèvent le matin pour faire un taf qui leur plaît pas.
0: Oui, ou ceux qui ont pas de sous.
1: Ceux qui sont un peu plus en galère, etc. On a plein de potes à Toulouse comme ça. Et c'est vrai que si je me vois d'un regard extérieur, c'est toujours un peu compliqué d'entendre des artistes, et je le reconnais, j'entends se plaindre, entre guillemets, ou dire que la vie est difficile ou un peu fatigante, mais c'est le cas. C'est vrai que parfois ça peut être déroutant, cette vie-là d'artiste. On est mis en lumière, beaucoup critiqué aussi. C'est une vie qui s'arrête jamais.
0: Ouais.
1: C'est-à-dire que nous, on est tout le temps en train de réfléchir au projet Big Flo Oli. On est tout le temps sollicité.
0: Oui, puis même si tu n'y penses pas, dans la rue, tu vas croiser quelqu'un qui va dire « Hey, Big Flo Oli !»
1: Ouais, c'est ça.
0: Et oui.
1: Même quand je suis tout seul, il me dit ça, d'ailleurs. On n'a jamais compris.
0: Et même quand, il paraît, même quand vous êtes au bout du monde, l'un ou l'autre, il y a toujours un touriste français qui vous reconnaît, qui vient
1: exactement,
0: vous parler.
1: Bah
0: oui,
1: exactement.
0: C'est rigolo, ça.
1: Mais en tout cas, voilà, pour revenir à ta question, je crois que le bonheur, c'est dans le bonheur, il y a la liberté, quoi. En tout cas, c'est pour moi une des définitions. Et je me sens libre quand je fais de la musique. Et je me sens de plus en plus moi-même en grandissant et en faisant de la musique. Donc, je vais te répondre un petit oui.
0: Ouais,
1: mais derrière se cachent plein d'autres couches et plein de moments plus difficiles.
0: Ouais. Des nuances. Alors,
1: exact.
0: Dans l'album, il y a des réflexions hyper intéressante et profonde aussi sur l'ascension sociale. Alors ça rejoint un petit peu ce qu'on vient de dire,
1: ouais.
0: Sur le fait que bah voilà, t'as pas aujourd'hui la même vie, et ton frère non plus n'a pas la même vie que les gens avec qui il a grandi. Vous n'avez pas la même vie que celle que vos parents avaient à votre âge.
1: Exact.
0: L'ascension sociale, elle est par exemple dans la chanson 44D. Elle est matérialisée par à quel rang tu es quand tu prends l'avion. 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
0: Alors, à la fin, je rajoute, je rigole. Ça m'intéresse parce que j'ai trouvé que cet album, c'était sans doute un de vos plus mélancoliques depuis le début, en
1: c'est
0: tout
1: vrai,
0: cas dans
1: ouais.
0: les textes.
1: C'est vrai.
0: Et pour autant, vous n'avez jamais été aussi gaulerie en promo. Je vous ai vu faire
1: des
0: folies chez Alice Moitié, chez McFly et Carlito, et vous êtes vraiment comme pour vous excuser d'avoir fait des textes aussi poignants. J'ai l'impression que vous avez mis les bouchées doubles pour être très marrant en promo.
1: Ouais, ben tu vois là, tu m'as débloqué un truc dans ma tête. C'est ça. C'est aussi parce qu'on se connaît très bien. Je te vois un peu comme une grande cousine qu'on croise de temps en temps en repas.
0: Ta première babysitter.
1: Mais c'est vrai, c'est vrai. En effet. Je pense que c'est ça, et puis c'est aussi une part de notre personnalité aussi,
0: ouais.
1: Que les gens ne connaissaient pas vraiment. Nous, paradoxalement, on est des mecs aussi très drôles et très légers, très marrants, ouais. En plus des textes parfois très profonds.
0: Vous êtes même
1: très
0: un peu
1: profonds.
0: Zinzin,
1: ouais,
0: ça se voit même dans les vidéos. Dès qu'il y a un événement à annoncer, c'est jamais juste une bête annonce, vous faites toujours des choses. Oui, bien sûr, vous avez cette fantaisie.
1: On est créatifs, et ouais, voilà, fantaisie, ouais. Ça nous va bien. Mais c'est vrai que peut-être il peut avoir un petit complexe, ou alors de la pudeur. Je mettrai ça sur la pudeur, en fait. On passe beaucoup de messages par les blagues, et Flo, justement, c'est le spécialiste de dire un truc super profond et de vite casser le malaise en faisant une blague ou quelque chose de totalement bizarre, quoi. Mais c'est vrai, c'est une belle analyse. Je suis d'accord avec ce que tu dis.
0: Il y a aussi le cul entre deux chaises. Ça, c'est un truc qui vous caractérise beaucoup, et dans tous les domaines de la vie. La chanson, c'est le retour du texte.

0: capitale.
1: À peu près.
2: Ça fait beaucoup de chaises hein, pour deux petits culs.
0: Ouais. Eh bien, ça fait plaisir que tu en parles parce que c'est vrai que ça a été une position toujours particulière pour nous.
2: Ouais.
0: Dans notre vie, même dans notre vie en société, même avant le succès.
2: Ouais.
0: On a toujours été à la croisée des mondes, quoi. Et j'ai l'impression que dans notre société actuelle, c'est un truc qui est de moins en moins compris ou accepté. Et nous, on a mis du temps à faire comprendre qu'on pouvait être fier d'être français, mais fier d'être algérien, fier d'être argentin, et avoir plein d'influences mélangées à la maison, oui. Qu'on pouvait être fan de variété, mais aussi fan de rap, qu'on pouvait avoir un festival, mais aussi faire une expo. Et c'est vrai qu'on a, toujours eu ce sentiment d'être au carrefour de plein de choses, et ça vient de notre éducation. Nous, on a grandi dans un quartier populaire, on n'avait pas d'argent, on se galérait pour enregistrer dans les studios de rap, mais à la fois, on était inscrits au conservatoire.
2: Ouais.
0: Donc, on traînait qu'avec des mecs blindés, de bonnes familles, qui jouaient du violon. Donc, il y avait toujours ce paradoxe, et on s'est construit dans le paradoxe. Mais pour nous, c'est une richesse et une fierté, mais c'est vrai que ça peut souvent être pas compris dans une ère où tout est noir ou blanc.
2: Ah, il faut choisir ton camp dans cette époque dans laquelle on vit, qui est terrible.
0: Un peu, ouais.
2: On te demande tout le temps. De choisir un côté ou l'autre. Et c'est pour ça qu'elle est intéressante, la place de Big Flo et Oli, dans la musique, dans le rap, mais même
0: je
2: dans
0: crois,
2: la société.
0: Ouais.
2: Mais c'est parce que vous l'avez fabriqué, en fait. Mais il y a des vents un peu contraires, quoi.
0: Oui, il y a des vents un peu contraires, mais là, comme tu le disais, on a enfin la sensation qu'on faisait le bon choix, en tout cas, d'être ouais. nous-mêmes, quoi. On s'est toujours senti nous-mêmes. En tout cas, il y a jamais eu, ça a jamais été forcé qu'on soit sur une radio un peu quali, comme je dis en rigolant, Intello, ou le lendemain avec McFly et Carlito dans un truc un peu plus gaulerie sur YouTube. On s'est toujours senti nous-mêmes. Et là, ça y est, les gens ont mis du temps, mais j'ai l'impression qu'on nous a compris. Ça y est, ouais.
2: Je vous ai compris.
0: Ouais.
2: Pardon. Oh là là, la blague de vieille personne du 20e siècle.
0: Ça va, ça. J'ai 30 ans, tu sais, maintenant, ça y est.
2: Vite un peu d'espagnol.
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0: Vamos, Emily Masoye.

0: Sur Kerama, faut l'envoyer à Bad Bunny d'urgence. Hein. Vous allez vous retrouver sur scène avec lui pour ses concerts en France.
1: On aimerait bien. Mais on est content, ça aussi. C'est une part de notre univers depuis le début, en vrai. Oui. Si tu réécoutes Dommage ou des morceaux comme Plus tard, il y a toujours eu cette petite touche hispanique.
0: Il y a Papa.
1: Aussi. Et on est super heureux. Et je crois que c'est une direction vraiment qu'on va de plus en plus assumer et prendre. Tu vois, ce morceau-là, on aimerait bien l'étirer.
0: Il est beau.
1: Et merci. Ouais. Et on aimerait bien en faire un projet entier. Peut-être de 10 titres avec beaucoup de touches espagnoles, avec des collaborations.
0: Tu as joué de la trompette.
1: Ouais, j'ai joué de la trompette dessus et je vais en jouer. Et c'est une envie qu'on a de plus en plus d'assumer ce côté-là. Je vais te dire une vérité aussi qui est assez marrante, c'est aussi les latinos sont revenus à la mode.
0: Donc c'est devenu beau gosse maintenant.
1: Donc nous, ça fait quand même du bien, quoi. On attendait depuis 20 ans que ça soit, avec tout le respect que j'ai pour mon père, mais la salsa, il y avait un côté un peu old school, quoi.
0: C'est vrai.
1: Et là, on a vu Bad Bunny, donc là, on est tous contents. Et même les potes à mon père, ils sont là, putain, ça fait plaisir. Les gens, ils se remettent à danser un peu. Et c'est vrai que, au-delà de la mode, l'oreille du public français, ouais, c'est aussi ouvert à ça. Et un morceau comme Picasso, là, il est en train de cartonner. Je pense que ça va être notre gros morceau de l'album. Il aurait été peut-être un peu moins accueilli et compris il y a 5, 6 ans ou 7 ans. Là, on a eu les Rosalia, les Setangana, Bad Bunny récemment. Donc, ça fait du bien. Donc, on y va à fond. Ouais.
0: Allez, on le découvre. Vous écoutez ici Picasso, Big Flo et Oli.
1: Bravo,
0: ça chante beaucoup pour un album très rap. Enfin, je dis ça, moi. Dis rien.

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0: Images. Picasso, c'est sur Karma, le nouvel album de Big Flo et Oli. Oli est avec nous dans Décibel pour parler de tout ça. Mais alors, évidemment, avec votre actualité absolument foisonnante entre votre festival, le Rose, qui fête ses 5 ans, et les SAP, et le bouquin qui va avec la sortie de Karma, un petit livre de punchline. Et puis votre ancienne CPE que j'ai retrouvée. On a du pain sur la planche. Allez, à tout de suite.
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0: Et merci les amis d'avoir choisi Ici pour passer votre lundi soir. Avant 21h, on fêtera une grande fête nationale en Afrique du Sud, le Freedom Day. En écoutant, vous vous en doutez, Johnny Clegg. On vous fera découvrir aussi ML, une jeune artiste bruxelloise qui normalement va toucher votre cœur. Et puis on jouera au blind test aussi. Vous pouvez encore appeler pour vous inscrire. C'est Laura qui est au standard ce soir. Le numéro 0810 055 056 0810 055 056 a gagné ce soir, évidemment, l'album de nos invités Big Flo et Oli. Enfin, Oli qui est notre invité ce soir. Oli, Madame Rivérol, est-ce que ça te dit quelque chose?
1: Bien sûr, c'est un classique de notre histoire, de notre mythologie familiale.
0: Madame Rivérol, qui était CPE dans votre lycée, quand vous étiez petit.
1: Oui, qui fait partie de ces gens-là dans l'éducation nationale, qu'on remercie. Alors souvent on critique parce qu'il n'y a pas toujours des profs et des gens bien, c'est vrai, c'est une réalité. Mais aussi des gens qui sont visionnaires et qui ont l'ouverture d'esprit et de cœur de faire plein de choses. Elle avait mis en place la Semaine des Arts. C'était une semaine entière où tout le monde pouvait faire des concerts, des expos, photos, dessins. C'est une dame qui a beaucoup fait bouger notre lycée de musiciens.
0: Ouais, c'est vrai. Et alors, les équipes d'ICI Occitanie, Sébastien Bretenoux en tête, sont allées rencontrer Madame Rivérol parce que elle est comme nous, elle est enchantée par votre succès et elle se souvient de quand vous étiez scolarisée et toi, Oli, frère Flo, et que vous aviez énormément d'absence puisque vous lanciez évidemment dans la musique.
1: Surtout moi, ouais.
0: Elle raconte.
4: Un enseignant, il doit faire passer un programme et quand ses élèves sont trop souvent absents, là, ça passe plus du tout. Et je me souviens de moments d'échange avec un professeur de mathématiques qui me disait « Non, mais là, ça suffit, il faut les coller maintenant, faut les punir, moi, j'en peux plus, ils sont jamais là. » Mais je t'assure qu'ils sont malades, je me disais. En fait, je savais qu'ils faisaient une première partie à l'Olympia, donc bon, ils étaient déjà très vite, ils ont atteint une sacrée notoriété et mener les choses de front devenait difficile à ce moment-là.
5: Et vous aviez des contacts avec la maman aussi?
4: Ah oui, la maman aussi. La maman voulait qu'ils aient le bac. Et elle a réussi. Elle disait sans le bac, non, je les lâche pas. Bon, après, elle était bien obligée de lâcher quand même, une fois qu'ils sont majeurs. Elle aussi, elle s'est retrouvée dans mon bureau à examiner les absences. Et vraiment, ils peuvent remercier Patricia, leur maman, qui m'a dit déjà, mais voyons, ça, c'est pas justifié. Non, là, je compte sur vous, vous les punissez, c'est pas possible. Bon, elle veillait au grain et elle avait bien raison.
0: Oh là là, Madame Rivérol!
1: Elle défend un peu trop ma mère, quand même. Il y a Anguille Sourage dans cette histoire.
0: Déjà, c'était le plaisir de la retrouver. Merci.
1: Non, c'est hyper touchant, bravo.
0: Occitanie.
1: Ouais, merci les gars, trop bien.
0: Et ce qui me plaît, moi, c'est que, encore une fois, album après album, c'est le cas dans Karma, mais c'est le cas dans les albums précédents, l'adolescence, la famille, les parents, les gens qui étaient là au moment où ce rêve dingue qui est devenu réalité est arrivé dans vos têtes, ces gens, ils sont toujours là dans vos textes. Parfois, c'est juste une petite punchline, parfois c'est plus, mais ils sont toujours là. En fait, vous pensez toujours à eux.
1: Ouais, alors on va savoir. Ouais, pour moi c'est normal. Je trouve ça me fait même bizarre ta question, mais
0: pourtant il y a tellement de gens qui passent leur vie à essayer d'oublier d'où ils viennent.
1: Ouais, je vois ce que tu veux dire, mais nous ça a été notre armée, ça a été salutaire pour nous. C'est notre crew, un peu notre famille, et on est encore avec eux tout le temps. Là, tu vois, on était en résidence pour préparer les choses Zénith.
0: Ouais.
1: Et on a fait nos premiers Zénith là récemment, et on est toujours avec les mêmes équipes. c'est assez marrant sur scène. Mais quand je le dis, c'est vrai que je vois dans les yeux des gens que c'est assez rare. Ouais. On a Léo qui est avec nous à la crèche. Luc qui a commencé avec nous à la Semaine des Arts, organisée par Madame Rivérol, qu'on embrasse, qui est avec nous au lycée. Ouais. Tous nos ingés, ils m'ont connu. J'avais 15 ans, 16 ans, on a démarré ensemble. Donc c'est vrai qu'on a cette notion... Est-ce que c'est un truc propre aux sudistes un peu à Toulouse, il y a ça, non, peut-être, je sais pas.
0: Est-ce que les gens du sud se serrent plus les coudes, je sais pas. Est-ce que c'est aussi une protection justement parce que quand le succès arrive, il y a peut-être des gens qui arrivent pour de mauvaises raisons et tu te dis cela, il m'aimait quand j'avais pas un rond.
1: Exactement, il y a aussi ce truc là d'avoir vécu ce succès à part très jeune. Ouais. Et d'avoir eu la chance d'être protégé, accompagné quoi, c'est un accompagnement qui rassure, c'est vrai, ouais.
0: Ah, c'est beau. Alors, puisqu'on est à Toulouse, annonçons les 5 ans du Rose Festival. Ouais. 5 ans, c'est vachement bien, hein. 5 éditions, ça veut dire que ça y est, le festival, il roule. C'est un des 10 plus grands festivals de France. L'année dernière, 115 000 spectateurs en 3 jours, avec des soirées à plus de 40 000 personnes.
1: Ouais, c'est beau, hein.
0: C'est très, très beau. Ouais. 2/3 du public est féminin. Safe place, les amis, ça fait plaisir. Et 81% des festivaliers ont moins de 30 ans.
1: Exactement, t'as des infos que j'avais pas.
0: J'adore. Je suis renseignée. Non, mais c'est quand même génial.
1: Aventure exceptionnelle que tu connais bien parce que tu as été une des premières professionnelles du monde de la musique à nous faire confiance.
0: J'étais venue pour votre tremplin, ouais.
1: Pour venir un tremplin qui est en train de prendre une place énorme. Ouais. On avait découvert Carbone, etc. Ouais. Des gros artistes maintenant. Oui, une aventure dingue qui rassemble aussi plein de choses de la ville, plein d'assauts, plein de mouvements différents, de musique. On a des scènes émergentes, on est hyper fiers. Au-delà du but lucratif et juste excitant des chiffres et d'avoir cette année par exemple Aya ou DJ Snake, ce qui est énorme, il y a aussi tout un vrai mouvement pour la culture qui fait du bien et qui était à vraiment notre rêve de gosse quoi. On se disait un jour on fera ça, on créera cette bannière là où les gens pourront se rassembler autour de l'amour de la musique, autour de l'amour de la culture et on a réussi. C'est vrai que ça fait déjà 5 ans. Ouais. Je me dis que c'est la moitié de 10 ans et on y est petit à petit. C'est en train de devenir une institution à Toulouse. Ça me dépasse même. Des fois, j'ai l'impression que c'est même plus le nôtre, quoi. Donc, c'est beau.
0: Le Rose Festival à la fin de l'été.
1: Le Rose.
0: Le Rose. Comment ça va, les sapes? Il y a Visionnaire. C'est la marque de vêtements de Big Flo et Oli.
1: Ben, on est trop contents.
0: Pour nous aussi.
1: Ça marche super
0: tout
1: bien.
0: Tout marche, les mecs. C'est génial.
1: Tu vois, quand je t'ai dit que t'es une grande cousine à qui on fait des points.
0: C'est ça, des points réguliers. Moi, je veux vérifier.
1: Après, elle
0: tout va
1: me demander, ça va, niveau cœur, ça va.
0: Ça va, les amours.
1: Ça sera en off, ça.
0: Quand est-ce que je vais être tata?
1: mais ouais, tout va bien. Ouais. Nous, on est hyper actifs de faire des choses au niveau de la culture, de l'artistique. On est créatifs. Donc, ouais, on a une marque qui s'appelle Visionnaire. Ça va faire bientôt 6 ans qu'elle dure. On a une boutique, un café, une boutique à Toulouse. Le site cartonne. On est en train de faire de plus en plus de collabs avec des artistes peintres, des chanteurs. On a de plus en plus de rappeurs qui se l'approprient aussi. Donc c'est hyper touchant. Ouais, encore un super beau projet de frères. Ouais.
0: Ah, c'est beau. Et puis si vous avez aimé Karma, ou si en l'écoutant vous dites tiens, j'aimerais bien en savoir un petit peu plus, il y a un petit bouquin qui est sorti. C'est la première fois que vous faites ça, Big Flo et Oli, Karma. C'est un bouquin de punchline.
1: Ouais, en fait, c'était le moyen de, quand on vendait les CD en préco, c'était le moyen de trouver une excuse, un prétexte un peu artistique d'un bel objet.
0: En fait, il est cool, ouais, il est joli.
1: Pour que les gens prennent le CD, parce que souvent maintenant, pour vendre un CD,
0: faut mettre autre chose avec.
1: Bah oui, parce que les gens ont quasiment plus le lecteur. Les vinyles, ça repart bien, mais vraiment les CD-ROM, c'est vraiment un peu à l'ancienne. Donc, on avait trouvé cette petite astuce sympa d'avoir comme un bouquin un peu d'art. On s'inspirait des bouquins d'art que tu feuillettes de temps en temps. Et là, tu l'as chez toi.
0: Tu le poses sur la table.
1: Tu le poses sur la table et de temps en temps, tu t'ouvres une punch. Et ça te rappelle un moment de ta vie ou un morceau. Donc Karma avec un recueil de punchline. Recueil, ça, c'est le mot.
0: Recueil de punchline et il sera au stand de merch.
1: Exact.
0: Bah oui, c'est toujours les petits souvenirs qu'on achète en sortie de concert, les amis. Alors après ces Zénith de Toulouse ahurissant, il y a la tournée des festivals d'été, Garo Rock, Solidays, Europa Vox, que du beau.
1: Les Ardentes aussi.
0: Les Ardentes en Belgique. Ouais. Carcassonne, la Foire au Vin d'Alsace. Vous faites vraiment les très très gros festival et puis ensuite c'est à partir du mois d'octobre votre tournée Zénith Arena, ça commence le 2 octobre au Futuroscope.
1: Là tu me l'apprends.
0: Ouais, la Poitiers Arena.
1: Poitiers, okay.
0: Ah oui, oui, bah, il faut bien commencer quelque part. Hein.
1: Non, mais c'est bien.
0: Et normalement, mais bon, vous connaissant, vous allez encore rajouter 2000 dates. Ça devrait se terminer le 18 décembre au Zénith de Strasbourg.
1: Alors, c'est sûr que ça se terminera pas.
0: Mais voilà, je sais bien.
1: Mais ouais, on est super contents. Et puis, une tournée, tu verras, radicale aussi. On a fait certains choix assez intéressants en musique et en termes de scéno aussi. On est allé vraiment au bout de certaines idées. Donc, ça change pas mal. On est contents.
0: Et c'est facile de mélanger les nouvelles chansons, de mélanger Karma, le son de Karma, avec les fameux tubes dont on parlait tout
1: non,
0: à l'heure.
1: C'est pas du tout facile.
0: C'est pas facile. Hein.
1: Ça se voit que t'as l'oreille parce qu'on a galéré, mais on a fait beaucoup de remix.
0: Ouais.
1: On a fait par exemple un remix de Dommage Salsa à la Bad Bunny qui cartonne bien. Beaucoup de remix et on a fait aussi le choix de pas tout jouer et de se concentrer un peu sur le dernier projet Karma pour défendre ça et développer l'univers. Donc vous allez voir, vous allez être surpris, mais toujours de la musique live, pas de playback. 4 cuivres, trompette, trombone, bassiste, violoncelliste, enfin, ça joue vraiment. On a bossé et à Toulouse, on s'est régalé.
0: Ah bah nous aussi, on s'est régalé. Merci Oli d'être venu nous voir.
1: Merci Émilie, toujours un plaisir. Franchement, j'ai l'impression que c'est Noël. Tu sais, les gens que tu vois peu, parce qu'on en a mille trucs à chaque fois, mais qu'on est toujours heureux de croiser. Merci pour ton soutien depuis le début. Ouais.
0: Bisous, merci.
1: Gros bisous, merci.
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0: Ah là là, je vous jure, il y a des artistes hein, quand même, on est content de les voir réussir. Et Big Flo et Oli, ils en font partie. Et puis, il y a les tout jeunes talents, celles qui peut-être dans 20 ans en interview, alors que je lui parlerai comme ça avec mon déambulateur, elle me dira, ah Émilie, t'as été une des premières à parler de moi à la radio. On sait pas, c'est possible. Alors je vous recommande ML, son premier album, Touba vient de sortir. ML est une artiste belge, bruxelloise, parce que oui, en Belgique, c'est important aussi d'avoir vraiment la zone. Donc, bruxelloise. Et après deux EP qui avaient eu pas mal de succès, elle sort donc ce premier album, Touba. Un petit peu comme un autre Belge qu'on aime beaucoup, Pierre Demar, et aussi comme Billie Eilish, qui n'est pas belge, mais qu'on aime beaucoup. Elle travaille avec son frère. On aime bien les gens qui travaillent en famille. Son frère Aurelio, donc, en fait, elle... ML lui fait écouter ses projets de chansons, guitare, voix, et c'est ensemble qu'ils vont travailler dessus pour donner une identité sonore. Et pour le coup, chez ML, c'est intéressant parce que selon les titres de l'album, il y en a 10, vous allez être plutôt sur une ambiance folk acoustique, ou alors plus électro, ou alors carrément rock. On va écouter la chanson Touba, qui donne son titre à l'album, premier album donc pour ML, qui jouera samedi soir dans une salle très importante à Bruxelles, c'est le Botanique. Ah, c'est presque l'Olympia, vous voyez, pour des Français. ML.

0: craquage, hein, les amis. C'est notre coup de cœur du jour. Elle est belge. Elle s'appelle ML, oui, deux initiales. Et son premier album, Tout Bas, est disponible.
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0: L'album de Big Flo et Oli, c'est le cinquième, c'est Karma. Et il est à gagner ce soir au Blind Test. Viennent jouer avec nous Manon, qui est dans le Pays Basque. Bonsoir Manon.
2: Bonsoir Émilie, bonsoir tout le monde.
0: Comment ça va?
2: Mais ça va très bien, ça va très bien. Et toi?
0: Ça va super, je te remercie. Manon, pour l'amour du Blind Test ou pour l'album de Big Flo et Oli, dis-moi la vérité, pourquoi tu as appelé?
2: Oh, les deux. Les deux, j'adore Big Flo et Oli et j'adore les Blind Tests. Donc c'est parfait pour moi.
0: Génial. Face à Manon, il y a Marie qui, elle, est en Haute-Savoie. Ça va Marie?
3: Coucou Émilie, coucou toute la team ici Savoie.
0: Salut.
3: Ça va très bien.
0: Bon, Marie et Manon, mesdames, nous allons jouer au Blind Test, petit jeu musical où on va vous passer des chansons et où il faudra reconnaître le plus rapidement possible le nom de l'interprète. Chaque soir, le Blind Test a un thème et ce soir le thème et vos voix sont jeunes, Marie et Manon. Alors, je ne sais pas si vous allez aimer mon thème du soir. Ce sont les chansons qui, cette année, fêtent leurs 50 ans.
2: D'accord.
0: Voilà. Hein, mais à la voix, je pense que ni l'une ni l'autre n'a atteint cette barre fatidique.
3: Ah non, si, pour moi, c'est dans bientôt.
0: Ah, c'est vrai. Ah bah c'est rigolo, t'as une voix de gamine. J'adore.
3: Trop bien. Oh, trop chou, merci.
0: Alors, les chansons qui fêtent leurs 50 ans cette année, c'est-à-dire, pour les plus forts en maths, vous l'aviez déjà calculé, les tubes de l'année 1976. Marie et Manon, j'ai pas fait de blague en même temps, j'ai vraiment mis des chansons très très très connues, donc normalement, ça devrait le faire. On cherche donc le nom des interprètes, et vous, de votre côté, il y a un point de règlement à bien connaître, c'est de donner votre prénom avant de donner la réponse, pour que je puisse la valider, ok?
2: Ok.
0: C'est parti. Premier tube de 1976. Dites-moi, qui chante ça?
4: Le pape a dit...
0: Marie.
3: Yes. Et Jimmy Chet?
0: Oui, bravo. Pas de boogie woogie, 1976. Et oui, cette chanson de Monsieur Eddy fête ses 50 ans. On quitte la France maintenant pour le deuxième morceau de notre Blind Test. 1976, c'est aussi ça.
2: Manon. Les Bee Gees?
0: Oui, bravo. Égalité, Manon et Marie, c'est le bon moment pour moi pour vous annoncer que de toute façon, dans le Blind Test de Décibel, c'est comme à la fête foraine, il n'y a pas de perdant. Non, vous avez chacune gagné. Vous avez chacune gagné un exemplaire de Karma, l'album de Big Flo et Oli. Mais juste pour le plaisir, on s'en fait une petite dernière pour voir si on arrive à vous départager ou pas. 1976.
4: J'ai travaillé.
2: Manon. Oui. Charles Aznavour.
0: Oui, bravo.
2: Mes amis, oui, bien sûr.
4: 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Mes emmerdes.
0: Eh bien, d'emmerde, il n'y aura point ce soir, puisque vous avez été rayonnantes toutes les deux. Manon et Marie, bravo, bravo, vous avez gagné.
3: Bravo, Manon. Bravo, et merci. Bravo, Marie, bravo.
0: Merci à toutes les deux. Je vous repasse la non moins flamboyante Laura au standard qui va prendre vos coordonnées pour pouvoir vous envoyer l'album de Big Flo et Oli. Et puisqu'on n'était pas si mal en cette année 1976, je vous propose d'y retrouver Elton John et sa copine Kiki Dee avec un des plus chouettes duos des années 70. Don't go breaking my heart. Ne brise pas mon cœur. Mais non, vous écoutez ici.

0: John et sa copine Kiki Di, ce bon vieux Elton qui a fêté ses 79 ans le mois dernier. J'avais noté ce jour-là qu'il avait donc la même âge que Michel Sardou, Julien Clerc et Iggy Pop. Voilà, pour vous dire comme quoi. Age is just a number, les amis. Et voilà pour notre Elton John. Alors, qui a fait ses adieux à la scène, mais on n'est pas à l'abri d'un petit retour. En tout cas, moi j'aimerais bien parce que c'était tellement cher et tellement compliqué d'avoir des billets pour la tournée d'adieu d'Elton John qu'en fait, moi je suis pas allée le voir. Donc, ce serait bien s'il nous faisait une petite rallonge. Voilà. Il faut manifester, il paraît-il, ses envies dans l'univers pour que ça se passe. Donc voilà, j'ai manifesté un petit bout de tournée d'Elton John, ça nous ferait plaisir. Merci, bisous, bonsoir.
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0: L'anniversaire du jour, alors c'est carrément une fête nationale, le Freedom Day en Afrique du Sud, le jour de la liberté. C'est une fête nationale qui avait été instituée par Nelson Mandela en 1995 et qui commémore les premières élections multiraciales, sous-entendu où les Noirs pouvaient voter, en Afrique du Sud, ces premières élections organisées après l'abolition de l'apartheid. C'est un jour important en Afrique du Sud et par extension partout dans le monde, ce 27 avril. Et évidemment, pour célébrer ce Freedom Day, on va écouter Assim Bonanga, la chanson de Johnny Clegg et Savuka, déjà parce qu'en 1987, quand elle est sortie, ça fait beaucoup de bien à beaucoup de gens, ça a fait reparler de l'apartheid, de Nelson Mandela. Et puis si vous écoutez aussi les paroles, il n'y a pas que Nelson Mandela, on parle aussi de Steve Biko, de Victoria Mchenge et de Neil Aguette, qui étaient des militants qui luttaient contre l'apartheid et qui eux aussi étaient voilà, dans le même bateau que Nelson Mandela. Donc, célébrons ensemble le Freedom Day de l'Afrique du Sud et retournons en 1987, alors que l'apartheid n'était pas encore aboli et qu'il fallait défendre Mandela et ses amis.

0: Vous vous demandez peut-être s'il aimait cette chanson de Nelson Mandela. Bah, on a la réponse. Alors, il l'a pas écoutée quand elle est sortie, puisqu'il était en prison encore. Mais un jour, en 1999, alors que Johnny Clegg donnait un concert en Allemagne, et bah, par surprise de son équipe, Nelson Mandela, il est monté sur scène avec lui et il a même fait quelques petits pas de danse à côté de John Lennon, de Johnny Clegg, qui chantait. Voilà. Allez, c'est terminé pour ce soir. Merci à l'équipe de Décibel, Mathilde Mallet, Sarah Bécard, Elodie Bianca Maria, Laura Carvalho et Franck Mollier.
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3: Ah, bonjour la France. J'espère que tu vas bien la France. J'espère que tu as passé un bon week-end. Comment ça va Éric Bastien?
4: Bonjour Valérie, bonjour à tous. Ça va très bien et vous? Le week-end était agréable.
3: Oh, c'était magnifique, il faisait
4: ensoleillé.
3: Beau. Bah bien sûr.
4: Les vacances pour certains.
3: Évidemment, les vacances pour certains, des rentrées pour d'autres. En tout cas, nous, on démarre une nouvelle semaine. Et ça, c'est plutôt génial parce qu'on a un cadeau. Bah, ce sont là des cadeaux chaque semaine qui sont, sont incroyables. Votre radio ici est généreuse. Alors cette semaine, mes petits chéris, vous allez gagner 3 jours et 2 nuits pour 4 personnes à la découverte de l'île Tatillou.
4: Dans ce petit piano bar.
3: Ah là là, alors c'est un séjour exceptionnel à gagner. 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C'est un joyau du patrimoine normand, hein, l'île Tatillou. 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
3: Ouais, Tatillou.
4: Vous savez que ça m'inspire, ça, pour Joe Malongo.
3: Allez.
4: Malongo, Malongo, Malongo, Malongo, yé, yé. C'est le plus beau des cafés au lait que j'ai pris depuis des années. Voilà, c'est bon.
3: Petit allez, 32 dosettes, 6 verres en verre, la machine à café,
4: c'est
3: voilà.
4: Tout donné, hein.
3: Allez, jingle, on accueille les deux premiers candidats de la semaine. Bonjour Charles, bonjour Sidonie,
5: bonjour.
3: Comment ça va?
6: Bonjour Éric et bonjour Sidonie.
3: Alors Charles, tu joues avec Ici, Braise, Isel. Dis donc, c'était ton anniversaire il n'y a pas longtemps.
6: Oui, vendredi dernier.
3: Bon anniversaire avec, oui, avec bon du retard, mon petit chat. Alors,
6: merci beaucoup.
3: Je t'en prie, tu as 60 ans, tu habites le Guilvinec.
6: Oui.
3: J'adore cet endroit parce que j'ai passé des vacances là-bas avec mes grands-parents. Voilà, un jour je vous raconterai ce qui s'est passé au Guilvinec. Alors, tu es en couple avec Cathy, tu as 2 enfants de ton côté, qui ont quel âge?
6: Oui, 31 et 26.
3: On est bientôt papy?
6: Eh oui, j'ai tout pris cette année-là, le pack complet, les 60 et papy bientôt. Ouais.
3: Monsieur, mais franchement, moi j'aimerais bien être grand-mère, hein, j'ai 61 ans, tu vois, alors bon.
6: D'accord.
3: Ah là là. Alors, tu travailles pour le ministère de l'Intérieur, mais tu n'as pas fait que ça dans ta vie. Tu as été postier, pompier, inspecteur du permis de conduire. Dis donc.
6: Oui, et professionnellement, c'est pas mal.
3: T'as bougé quand même. Hein.
6: J'ai bougé, oui, dans les deux sens du terme. Ouais.
3: Ah ben voilà, et surtout que petit, c'était vraiment un rêve. Tu voulais être pompier.
6: Oui.
3: Il y a beaucoup, beaucoup de garçons hein, qui veulent être pompiers, mais toi, c'était vraiment ton rêve. Donc toi, tu l'as réalisé, c'est magnifique.
6: C'est ça, oui, c'est ça. J'avais de la famille, quand j'étais petit, qui était pompier, donc je te rendais visite souvent à la caserne, donc plutôt j'ai toujours été attiré par ça, par les camions rouges.
3: Ah bah j'imagine, tu montais dans le camion, tu tirais la sonnette, tout ça, tu faisais tout
6: ça. C'est ça, voilà, comme font tous les enfants quand ils viennent visiter une caserne.
3: Et voilà, bon, faut que je te rassure, j'ai refait une caserne à Versailles dans Déco, j'ai tiré les sonnettes de pompiers. Et j'étais déjà très vieille. Alors, comme on est sûr que tu vas te sélectionner, parce que tu es candidat à la meilleure team, la mienne, oui. On va tout de suite marquer un premier point avec la première question, vrai ou faux, avec une ambiance.
7: C'est un gentil facteur, sur son vélo moteur, qui porte le courrier chez les gens du quartier.
3: Allez, on va parler des facteurs, on va parler de la poste, plus exactement. Alors, tu as été postier, ça ne devrait pas être une question trop compliquée pour toi. Il paraît qu'on peut envoyer une noix de coco par la poste sans emballage. Est-ce que c'est vrai ou faux? Top chrono, ça
6: c'est vrai. Non, je dirais faux quand même.
3: Eh ben alors, non, c'est vrai. Tu peux juste envoyer le nom du destinataire sur la coque et tu affranchis normalement et la noix de coco est expédiée. Voilà, donc pas de points.
5: Mettez le timbre sur la noix de coco.
3: En fait, tu mets une étiquette. Tu accroches.
5: Ah, sur une étiquette, oui.
3: Bah,
5: pour le nom,
3: évidemment, ouais. Avec fou, le ça. Nom, bah évidemment.
5: Bon. Sidonie, bonjour. Sidonie,
8: bonjour Eric.
5: J'ai décidé que c'était terminé. Là, c'est fini. j'ai été beaucoup trop gentil ces dernières semaines. Elle n'arrête pas de gagner chaque vendredi. Encore vendredi, elle m'a presque un peu humilié.
3: Oui, bon. Totalement.
8: Eric, on va pas te laisser à faire.
5: Bon, Sidonie, je vois qu'on est sur la même longueur d'onde. Ça va pas, hein. On y va jusqu'au bout. D'autant, Sidonie, que j'ai cru comprendre que t'aimais ça. Les émissions de télé, dès qu'il y a des quiz, ça t'intéresse. T'es une joueuse, toi, Sidonie.
8: Oui. Même la pétanque.
5: Même la pétanque. Oh, bon, alors, tu fais de la pétanque dans la Somme ?
8: Non, j'en fais plutôt quand je suis à Paris. Là, je suis entre le Crotoy et Paris.
5: D'accord.
8: Donc, quand plutôt je suis sur les quais de Seine, là, dès qu'il y a un peu de soleil, pétanque.
5: Ah, super. Alors, t'habilles
8: ton... Parce qu'après, sur la plage, c'est moins pratique au Crotoy. Enfin, moi, je suis plus... ouais, la plage, je trouve que c'est galère, foire à tout.
5: Pas de souci. T'habites au Crotoy, qu'on comprenne bien, donc c'est avec ici Picardie, c'est dans la Somme, et t'alternes entre la Picardie et Paris, parce que t'es comédienne et que tu viens souvent à Paris, t'es scénariste, madame est réalisatrice de films.
3: Oh my god!
5: Ah, rigole pas, là, dis donc, hein?
8: Ben oui, écoute.
5: Mais c'est génial. Et alors,
8: tu chanteuse depuis pas longtemps.
5: Et chanteuse. Alors. On va en parler parce que tu es en train de préparer un rap. Et je te demanderai peut-être d'interpréter quelques extraits tout à l'heure. Mais c'est génial comme métier, ça. Comédienne, scénariste, tu prépares un film là en ce moment ?
8: Là, il y a deux choses. Alors, il y a effectivement, on va en parler après, la chanson. Et donc, je prépare un gros événement et ça dure sur un mois de préparation pour teaser, pour que les gens aient envie d'écouter, etc.
5: Et
8: j'ai aussi, oui, un scénario d'un film où je suis en cours de recherche de production.
5: Wow.
8: Et pour l'instant, j'ai des bons retours. Mais donc, écoute, on va voir ça.
5: C'est top. Sois la bienvenue, Sidonie, qui voulait être prêtre. C'est fou, ça. On va en reparler dans un instant.
8: Je ne comprenais pas ce que tu disais.
5: Ouais,
8: oui,
5: moi non plus.
8: C'est fou.
5: Oui, mais c'est complètement fou. Voici donc une question extrait.
3: Ah bah ça, c'est toi sur le toit de Radio France, ça.
5: C'est ce que j'aimerais pouvoir faire, effectivement, si je gagnais le vendredi.
3: Moi, je t'ai déjà vu comme ça.
5: Hey.
3: Eh oui, je t'ai déjà vu.
5: The King of the World.
3: Ah, oui,
5: comme sur Cocavo, là, je sais pas quoi, au Brésil, là, le Corocano, là, je sais plus comment ça s'appelle.
3: Oula, le Corcovado.
5: Le Corcovado, et voilà.
3: La culture générale. Allez, pose ta question.
5: Une question sur Leonardo DiCarpaccio. DiCaprio. DiCapri. Putain, j'ai du mal aujourd'hui.
3: Oh là là.
5: DiCaprio doit son prénom.

0: Michel Berger, celui qui chante, et moi ce matin je chante les louanges au nom d'Aude Razo. Merci de nous avoir ramené des vêtements, Aude.
1: J'ai même ramené une petite polaire, voyez-vous. Non, parce que pour ceux qui n'ont pas suivi, le studio ce matin est extrêmement froid, donc on s'est habillé à peu près comme si on était dehors.
0: C'est ça, exactement, on a nos manteaux et tout, c'est parfait.
1: J'ai mis une petite écharpe.
0: Petite ventilation qui arrive dans la nuque, c'est désagréable.
1: C'est génial.
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0: Bon, si vous ne comprenez plus vos ados au petit déjeuner, pas de panique, le Larousse 2027 arrive le 20 mai prochain avec 150 nouveaux mots. On y trouve du sérieux comme le surtourisme, mais surtout l'invasion de l'argot. Désormais, dire qu'un café est une dinguerie ou que ici des 5 heures est tarpa bien, c'est officiellement du français. Alors tarpa bien, ça veut dire que c'est vraiment bien. Bon, petit test avec vous, Aude, ce matin. Trois mots, je vous propose trois mots, vous allez me dire si vous les connaissez ou pas et me donner la définition. M'a gâté,
1: c'est gentil, c'est affectueux.
0: Ça vient de Marseille, c'est
1: du Marseille. Je connais
0: pas. Alors, m'a gâté, c'est un petit nom affectueux pour désigner une personne qu'on apprécie, qu'on chérit. Si je vous dis, votre coiffure est kawaii.
1: Ah, ça, je connais. Ça, c'est le Japon, c'est mon truc, c'est mignon. Ça veut dire que c'est mignon.
0: Tout à fait. Bonne réponse. Et si je dis que ce quiz est carré,
1: ça veut dire que c'est ok.
0: Ouais, c'est facile. Ça, c'est carrément carré pour vous et c'est validé.
1: Heureusement que vous êtes là pour moderniser quand même notre langage.
0: On adore. Moi, je me fais vite dépasser, par contre. 5h11 dans l'actualité.
1: Il y a trop de pommes de terre. Les agriculteurs ont des tonnes de surplus au point d'en distribuer gratuitement. Reportage dans quelques minutes.
0: Côté musique, on démarre la semaine avec Céline Dion. C'est le tout nouveau. Céline Dion, Dansons, on l'écoute avant 5h30, mais avant, par ici les économies.
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0: Bonjour Valère Correard.
4: Bonjour Johan, bonjour Aude.
1: Bonjour.
0: Chaque jour avec vous, un bon plan pour notre pouvoir d'achat. Aujourd'hui, vous vouliez nous parler garantie suite au mail d'une auditrice.
4: C'est Patricia qui m'a écrit. Pourrais-je en toute modestie vous faire une suggestion de thème d'une de vos interventions? Mais oui, bien sûr Patricia. Alors je la lis. En effet, je pense que nous sommes trop peu à connaître nos droits en termes de garantie concernant des sujets comme les chaussures, les guirlandes lumineuses extérieures par exemple. Si nous sommes assez bien informés concernant les voitures, l'électroménager et les travaux réalisés par les artisans, ce ne me semble pas être le cas pour bien d'autres sujets du quotidien. Eh bien merci Patricia, c'est un excellent sujet que je n'avais pas encore abordé. Bonne nouvelle, il existe un cadre juridique protecteur pour les consommateurs quand ils achètent un bien neuf ou d'occasion. Ça s'appelle la garantie légale de conformité. C'est un cadre qui est notamment prévu par les articles L217-3 à L217-20 du Code de la consommation.
1: Bon, c'est très précis, merci Valère. Que prévoit exactement la loi pour protéger le consommateur ?
4: Le principe est que tout bien acheté par un particulier auprès d'un professionnel est garanti 2 ans. Donc si vous achetez une guirlande lumineuse, une paire de chaussures, un ustensile de cuisine et que vous en faites une utilisation normale, tout doit bien se passer pendant 2 ans. Par exemple, une semelle de chaussures qui se décolle au bout de 2 mois, ce n'est pas normal. Mais par contre, des chaussures qui s'abîment très vite avec votre enfant ou petit enfant de 10 ans qui fait n'importe quoi ou du foot à volonté avec, c'est normal, attention. En tout cas, si vous êtes dans la non-conformité, dans ce cas, vous devez aller voir le vendeur pour lui indiquer le défaut et il a alors 30 jours pour réparer ou remplacer votre objet. Si vous le faites réparer, votre garantie est alors prolongée de 6 mois. À ce sujet, gardez bien en tête que vous ne devez absolument rien payer. Tout est à la charge du vendeur si le produit n'était pas conforme. Alors, est-ce que vous avez déjà rencontré ce cas de figure? Comment est-ce que ça s'est passé? Racontez-moi, parce qu'à la fin, ça aide tout le monde. Mon mail, parisilleséconomies@radiofrance.com.
0: Merci Valère. Et demain, on parlera de vos droits au chômage lors d'une démission. Par ici les économies, vous retrouvez cette chronique sur ici.fr.
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3: 5h14. Au d'un constat, ce matin, la France a produit trop de patates.
4: Oui, au point que certains producteurs sont obligés de brader, voire de donner leurs pommes de terre. Il y a eu des distributions. Que s'est-il passé? En fait, les agriculteurs ont massivement planté, encouragés par la demande des industriels, mais la consommation finalement a ralenti. Résultat, plus de 8,5 millions de patates récoltées en 2025 et beaucoup qui leur restent sur les bras. On est en Touraine avec le micro ici de Chloé Geoffroy.
5: En attendant de connaître leur sort, les pommes de terre d'Alexis Gruson sont stockées au frais dans de grandes caisses en bois.
6: Il fait frisquet, il fait 4,5 là. C'est pour éviter la germination de la pomme de terre.
5: L'agriculteur a entre 50 et 100 tonnes de surplus.
6: Ça représente un peu plus de 2 hectares de pommes de terre sur les 15 qu'on plante, quoi.
5: Difficile d'imaginer un tel gâchis, tant les industriels de la frite étaient confiants sur la demande.
6: Ils ont cru avaler le monde entier au niveau de la frite et en fait, il s'est avéré que dans beaucoup de pays, tout le monde se met à faire un peu de pommes de terre. Il y a des usines de transformation qui poussent un peu partout dans le monde aussi. Ce qui fait qu'on a un excédent d'à peu près 25-30% de pommes de terre au niveau de l'industrie.
5: Alors que faire des pommes de terre en trop?
6: Je vais les vendre à un prix dérisoire à un agriculteur pour nous.
5: Le producteur tourangeau espère des jours meilleurs, lui qui a déjà réduit sa surface agricole.
6: Je préfère limite en manquer un peu l'année prochaine. La patate, c'est la vie, il faut manger de la patate, point barre.
5: Mais les Français continuent de bouder la pomme de terre. Les ventes d'Alexis Gruson ont récemment baissé de 20%.
4: Et je vous le disais, des distributions sont même organisées. Un agriculteur picard, par exemple, ce week-end, il a donné 20 tonnes de pommes de terre gratuitement à des habitants des Yvelines en difficulté. Gros succès. Les 20 tonnes sont parties en quelques heures. Pareil, il y a quelques mois, dans le Pas-de-Calais, un agriculteur avait 90 tonnes d'invendus. Il ne voulait pas les jeter, il les a données à qui les voulait. Et belle image, parce que certains ont payé quand même quelques euros pour aider l'agriculteur en difficulté.
3: Mais Aude, comment expliquer ce trop-plein de pommes de terre?
4: Trop d'offres et pas assez de demandes. Et puis les exportations françaises de patates ont nettement diminué avec les taxes imposées par Donald Trump. La patate française concurrencée aussi de plus en plus par la Chine, par l'Inde, par la Turquie et par l'Égypte.
3: On a une pensée en tout cas ce matin pour nos producteurs de pommes de terre. 5h17, ces derniers jours avec les températures quasi estivales qu'on a connues, vous avez peut-être eu envie de vous poser sur l'herbe pour un pique-nique, pourquoi pas pour une sieste. C'est vrai que c'est plutôt sympa.
4: Oui, j'aime beaucoup la sieste.
3: On est d'accord. Avant de vous allonger sur votre pelouse, regardez mon jardin est-il pollué? Ce soir, c'est sur France 5 car il y a beaucoup à apprendre. On en parle dans les coulisses télé, mais avant, c'est Billy Joel avec My Life pour vous souhaiter un bon début de semaine. Excellent réveil avec votre radio ici.

0: Billy Joel et My Life à 5h20 sur votre radio ici. Bon début de journée. L'éphéméride de ce 4 mai, on souhaite une bonne fête au Sylvain. Un bon anniversaire, tiens, à l'acteur Gérard Jugnot, 75 ans. Et puis, Dev, 82 ans. Évidemment avec Vanina.
1: Vous savez que je l'ai croisé dans l'ascenseur de la maison. Je l'ai même plus que croisé. J'ai discuté avec lui dans l'ascenseur de la maison de la radio. Il est adorable.
0: Non mais franchement, mais il a l'air adorable. C'est vrai. À chaque fois qu'il vient ici, c'est toujours un plaisir.
1: Il m'a dit vous vous levez quand même très tôt. Je compatis.
0: Mais oui, il est sympa, franchement. Dave. Moi, je fais mes vocalises avant de prendre l'antenne avec ce titre.
1: C'est vrai. J'ai jamais entendu. Hein.
0: Oui, c'est vrai. Parce que je me mets très très loin de vous. Bon, c'est aujourd'hui, tiens, le Star Wars Day.
1: Ah mais oui, May the Force.
0: Exactement, 4 mai en anglais, May the Force, jeu de mots donc avec May the Force be with you, que la force soit avec vous. C'est aussi ce qu'on vous souhaite en ce début de semaine, que la force soit avec vous les amis.
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0: On retrouve Patrice Gascon avec ses coulisses télé. Aujourd'hui, Patrice, vous vous intéressez à nos jardins parce que sur France 5, Hugo Clément pose une question qui nous interpelle. Mon jardin est-il pollué ?
3: Effectivement, Hugo Clément est un garçon un peu direct. Voilà comment il va vous interpeller dès le début de l'émission de ce soir sur France 5.
4: Bonsoir et bienvenue sur le front. Est-ce que vous vous êtes déjà demandé si la terre de votre jardin pouvait être polluée ? Ou le sol sous votre maison ? Ou même l'école de vos enfants ?
3: Alors vous allez me dire, il est un peu anxiogène Hugo Clément dans le numéro de son émission Sur le front diffusé ce soir sur France 5. Mais imaginez que vous appreniez du jour au lendemain que le logement dans lequel vous habitez depuis des années est pollué, que l'on vous annonce par exemple que vous n'avez plus le droit d'utiliser le jardin de cette maison que vous bichonnez depuis 25 ans. Ou alors qu'en faisant des travaux dans le jardin de votre maison, vous découvriez des hydrocarbures sous votre pelouse. Direction, par exemple, un très joli lotissement du côté de Grézieux-la-Varenne, près de Lyon. Les habitants de ce petit coin bucolique vivent dans leurs appartements depuis des années. Ils s'y sont construits une vie, sauf qu'on leur a demandé du jour au lendemain de quitter leur domicile le 18 juin 2026. Pourquoi ? Trop pollué ? Trop dangereux.
4: Vous habitez tous et toutes dans le bâtiment, là, c'est ça ?
5: C'est exactement ça.
4: Ce qui est frappant, c'est que c'est un endroit vachement beau, vachement agréable ici. Il y a plein d'arbres, on entend les oiseaux, on se doute pas du tout qu'il y a un problème sous nos pieds, quoi.
6: C'est une belle résidence. On est censé respirer des vapeurs qui seront potentiellement dangereux.
4: On se doute pas qu'il y a une pollution industrielle ici, quoi.
6: C'est ça.
4: Ce bâtiment, avant d'être des logements, c'était...
7: Une blanchisserie.
4: Une blanchisserie industrielle. Donc c'était un énorme site industriel qui blanchissait tout le linge de la région, quoi. On vous dit juste qu'il faut partir parce que c'est dangereux.
6: C'est ça.
8: La rapidité avec laquelle on nous demande de partir, moi c'est ça qui me fait très très peur actuellement.
9: C'est très anxiogène.
6: C'est stressant quoi.
4: Quand vous êtes venu habiter ici, est-ce que vous saviez que le site était pollué ?
6: Moi à l'époque non. Moi ça va faire 10 ans que je suis ici. Quand je suis arrivé, j'ai eu zéro information là-dessus. Aucune info.
4: Ni la mairie, ni les propriétaires, ni un éventuel service de santé, personne.
6: Personne.
10: Il y a toujours des solvants dans le sol, comme dans l'air qu'il respire à l'intérieur. Et d'après les toutes dernières recommandations officielles en France, les seuils sont dépassés.
3: Le témoignage des habitants de Grézieux-la-Varenne a ému Hugo Clément. Vous ne resterez pas insensible non plus. Comme lorsque vous découvrirez ce collège à La Rochelle où des enfants tombent malades à cause d'un chantier de dépollution. Mon jardin est-il pollué ? C'est l'enquête à voir ce soir sur France 5. Quant à moi, promis, je vous annonce des coulisses télé 100% bio dès demain, même heure, même endroit.
0: Ça, on valide. Merci beaucoup, Patrice Gascoigne. 5h24, on plonge dans la grande histoire ce matin. On s'intéresse à la ville de Vichy. Des eaux qui soignent au salon qui gouverne. Stéphane Bern vous révèle tout. Mais avant, c'est le dernier Céline Dion. Voici Dansons sur votre radio ici. Bon réveil.

0: Dian et son titre Dansons. On la retrouvera bientôt maintenant, courant septembre, pour ses concerts en France. 5h27, un peu d'histoire avant l'actu. Stéphane Bern, ce matin, on voyage au temps où une ville d'eau devient, presque malgré elle, un centre de pouvoir.
1: À Vichy, on ne vient pas pour faire de la politique, pas officiellement. Et pourtant, c'est ici que la République se met à chuchoter, puis à basculer. Nous sommes à Vichy à la fin du 19e siècle. Une petite ville de l'Allier transformée par Napoléon III en station thermale à la mode. On y arrive en train, on y boit de l'eau chaude au goût d'œuf.
2: Quoi, ça pue !
1: Médicalement irréprochable, gustativement courageux. On s'y promène sous les platanes, mais surtout, on s'y montre. Car Vichy, c'est the place to be. Des palaces, un opéra flambant neuf, des salons feutrés, députés, ministres, journalistes s'y croisent en peignoir le matin, en redingote le soir. Officiellement, on est là pour la cure.
3: Car Vichy, c'est l'Est, c'est l'eau qui fait du bien.
1: Officieusement, on échange des confidences, des appuis. La Troisième République adore Vichy, discrète, confortable, loin de Paris. Vichy, la ville des VIP, very important pastilles.
4: Les pastilles Vichy rafraîchissent et aident à la digestion.
1: Et puis arrive l'été 1940. La France est vaincue, Paris occupé. Il faut une capitale de repli. Vichy s'impose. Hôtel disponible, ligne téléphonique, atmosphère tranquille. En quelques semaines, la ville d'Eau devient capitale politique. Changement de dress code. On laisse tomber les peignoirs pour les uniformes. Fin de la cure, début de la fracture. Au cœur de ce décor bourgeois, Pétain s'installe à l'hôtel du Parc. Le 10 juillet, les parlementaires votent les pleins pouvoirs. La République s'efface. Aujourd'hui, Vichy continue de soigner et d'accueillir des curistes. Mais son nom reste chargé d'histoire. Une ville d'eau où la politique a laissé plus de traces que le calcaire.
0: Merci Stéphane Bern. C'est le moment de nous appeler ici pour bien démarrer la semaine. On vous offre l'objet collector, la radio dernière génération. 0810 055 056 pour tenter votre chance au tirage. Nous sommes le lundi 4 mai dans l'info du jour. Focus sur l'entrée en vigueur dès aujourd'hui du repas à 1 euro pour les étudiants de France. On y revient dans moins de 2 minutes, mais avant 5h30. Toute l'actualité en France et dans le monde, c'est le 90 secondes avec vous, Drazo.
5: Les 3 millions de travailleurs concernés par l'indemnité carburant de 50 euros pourront faire la demande à partir du 27 mai sur le site impots.gouv.fr. Coup de pouce réservé aux travailleurs modestes qui font au moins 15 km pour un trajet domicile-travail ou 8000 km par an dans le cadre de leur activité professionnelle. Sans surprise, Jean-Luc Mélenchon officialise sa candidature à l'élection présidentielle de l'an prochain, sa 4e candidature. Il assure être le mieux préparé à la France insoumise et il estime que le Rassemblement national est son principal adversaire. 2000 teufeurs avaient été verbalisés hier soir après avoir quitté la rave party illégale organisée sur un terrain militaire près de Bourges, amende systématique. Le ministre de l'Intérieur, Laurent Nunez, redit, je cite, sa détermination à mieux réprimer ce type d'organisation sauvage avec la création à venir d'un délit de participation. Une grève aujourd'hui dans les laboratoires de biologie médicale. Il faudra peut-être reporter votre prise de sang ou vos analyses. Les syndicats dénoncent des salaires trop bas et une dégradation des conditions de travail dans les laboratoires depuis la période Covid. Le groupe Bouygues recrute. Il cherche 8500 personnes cette année en France, principalement dans les métiers de la transition énergétique, mais aussi dans les secteurs de la construction et du numérique. Bouygues devient le 3e employeur privé du pays. Qui repartira avec sa statuette du meilleur comédien? La 37e nuit des Molières se tient ce soir aux Folies Bergères à Paris, un traditionnel rendez-vous du théâtre français. Josiane Balasco, Laurent Lafitte, Jean-Paul Rouff font partie des nommés. Valérie Lemercier et Alex Lutz se sont nommés pour le Molière de l'humour.
0: L'info du jour, c'est le top départ des repas à 1 euro pour les étudiants.
5: Pour tous les étudiants, sans exception. Jusque-là, la mesure, le coup de pouce, ne s'appliquait qu'aux boursiers et aux plus précaires. Noémie Bonin, la mesure donne le sourire sur les campus universitaires, mais elle pose aussi question.
6: Anaïs était boursière, mais elle a perdu le statut il y a 2 ans. Le retour du repas à 1 euro au lieu de 3,30 euros est donc une excellente nouvelle pour elle.
7: Ah oui, ça fait une énorme différence. Enfin, en fait, quand j'ai perdu la bourse, j'y suis moins allée. J'ai réduit ma quantité de nourriture.
8: Donc là, vous prévoyez d'y retourner?
7: Bah là, je vais y aller midi et soir, là, tous les jours.
6: Comme Anaïs, ils pourraient être nombreux, les étudiants, à aller plus souvent manger dans les restaurants universitaires avec cette baisse des prix. Amélie, en master de géographie, craint la cohue.
9: Ah bah oui, déjà la queue, elle est grande. J'aime bien l'idée, mais je pense que ça va vraiment pas bien se faire, quoi.
6: Cette hausse de la fréquentation a été évaluée à 12,5%. C'est pour ça que le gouvernement a débloqué une enveloppe de 50 millions d'euros. 35 pour compenser la perte de recettes entraînée par cette réduction du prix. Le reste pour préparer les sites à accueillir plus de monde, explique Bénédicte Durand, la présidente du CNUS, la structure nationale qui gère ces aides sociales étudiantes.
10: 5 millions pour acheter des équipements, des fours, des tunnels de lavage, des petits travaux d'entretien des restaurants. 5 millions pour les agréments avec des structures de restauration dans les lieux où il n'y a pas de restaurant universitaire, et 5 millions pour le recrutement de nouveaux agents.
6: Un investissement pas à la hauteur, regrettent les syndicats étudiants. L'Union étudiante estime qu'il faudrait une rallonge 10 fois plus importante.
5: Repas à 1 euro pour tous les étudiants. Le gouvernement au départ n'était pas favorable à cette mesure. Il estime qu'elle risque de saturer les restos. On parlait de cohue dans ce reportage, et qu'elle profite aux étudiants aussi, aux étudiants les plus aisés. Mais le gouvernement a dû faire des concessions aux socialistes, d'où cette mesure finalement validée dans le budget 2026. Sur le risque de saturation, le gouvernement dit qu'il espère que l'attente, la queue, ne va pas décourager les étudiants boursiers.
0: On ira voir comment ça se passe devant les Restos U, justement. 5h34, la météo en matinée. Le ciel est chargé du Pays Basque en remontant en direction du Poitou-Charentes, de la Bretagne et des Hauts-de-France. Des brouillards localement denses sont installés de la Normandie à la frontière belge. Des nuages qui dominent largement sur le reste du pays, avec de fréquentes averses qui se produisent. Elles sont même orageuses du Languedoc jusque sur la vallée du Rhône et le sud de la région Provence-Alpes-Côte d'Azur. Cet après-midi, les pluies s'intensifient, deviennent durables dans le sud-est et gagnent la Corse, avec un vent soutenu sur le littoral méditerranéen jusqu'à 80 km/h en pointe. Partout ailleurs, les éclaircies, alors elles seront très rares, les averses beaucoup plus fréquentes, ponctuées de coups de tonnerre, avec un risque de grêle sur l'Occitanie. Les températures ce matin, Rennes et à Nantes, 9 degrés, à Guéret, 11, 12 à Lille et Reims, 13 à Paris et Tours, 14 à Bordeaux et Toulouse, 16 à Marseille. Vos messages aussi sur la page Facebook ici. 8 degrés relevés en Haute-Savoie, Morzine par Christian. 9 au Neubourg, c'est dans le département de l'Eure. On salue Paul. 10 dans le Puy-de-Dôme avec Didier qui nous écrit bisouille pour ce matin. 11 degrés à Mulhouse. On salue Stéphane. 12 en Haute-Vienne. Merci Marie-Laure. Et puis 13 degrés 8 dans les Pyrénées-Orientales à Prades. On salue André. Pour les maximales, entre 16 et 20 degrés cet après-midi.
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0: 5h35, bisouille aussi à vous ce matin. Bon début de semaine. Écoutez, ici, des 5h, c'est l'adopter. Et si tu veux l'essayer, bon, c'est aussi le bon moment. Voici Florent Pagny.

0: tu veux m'essayer. Florent Pagny, 5h39. Bon début de semaine avec votre radio ici.
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0: C'est pas vrai, c'est le rendez-vous qui vous rend service chaque matin en vous évitant les pièges et les arnaques. Et Aude, ce matin, prudence avec des faux policiers.
3: Oui, comment savoir, comment démasquer un faux policier qui toque à la porte? Il y en a de plus en plus, malheureusement. Je vais vous donner quelques astuces.
0: Pour la musique du réveil, c'est au son de George Harrison.
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0: Got my mindset on you, on l'écoute avant 6h, mais avant on souhaite la bienvenue à Serge qui nous appelle depuis Grenoble. Bonjour Serge.
5: Oui, bonjour Johan et bonjour charmante voix
3: haute. Merci beaucoup Serge.
0: Ah, dites donc, vous appréciez, donc vous avez un petit béguin pour haute, c'est ça Serge?
5: Eh ben, je trouve qu'elle a une charmante voix au téléphone.
0: Ah, à la radio. Ah bah écoutez, je vais vous laisser.
5: Il y a pas que Aude aussi,
3: il y a Saveria
5: à l'accueil.
0: Eh ben exactement.
5: Il y a Saveria.
0: Donc de ce que je comprends, alors, vous aimez les femmes, vraiment.
5: Eh ben oui, hein, il y a pas d'âge, hein, comme on dit, hein.
0: Je suis bien d'accord. Ben oui, franchement, je suis très bien entouré.
5: Moi, je suis pas. Oui, d'accord. Mais moi, je suis pas tout jeune, hein. Peut-être à la voix, mais bon.
0: Je peux vous demander votre âge ou pas, Serge?
5: Allez, je vous laisse deviner d'après ma voix.
0: Bah alors moi je sais pas, dans la 70, ouais.
5: Oui, c'est oula, 70 et des brouettes, comme on dit.
0: Ben voilà,
5: bientôt c'est mon anniversaire.
0: Comment?
5: C'est bientôt mon anniversaire.
0: Ah, et ben écoutez, ben on aura
5: le 29 juin, j'aurai 73
0: ans. Et ben franchement on était pas loin. Bon, on aura une pensée pour vous, Serge, pour cette journée là.
5: Oui, et bon ben moi j'aime bien rigoler, j'aime bien faire des blagues au téléphone.
0: Ah.
5: Et j'aime bien chanter aussi.
0: C'est vrai. Qu'est-ce que vous aimez comme artiste, tiens?
5: Voilà. J'aime bien Gilbert Montagnier.
0: Ouais.
5: Moi, j'aime bien tous les anciens chanteurs, hein. Mike Brandt, Claude François, Dalida.
0: Mais...
5: toutes les chansons des années 80.
0: Mais vous aimez, en fait, vous aimez la vie, célébrer la vie. C'est vrai que ça se passe avec l'humour, avec les artistes dont vous venez de nous mentionner les noms. Et bien, justement, parce que ça va être bientôt aussi votre anniversaire dans un peu moins de 2 mois maintenant, nous, ce matin, on vous offre la Radio Collector ici, dernière génération qui arrivera bientôt chez vous, Serge. Merci, en tout cas, pour le petit sourire du matin. Et puis, merci aussi pour le compliment pour Aude ce matin. Et ça varie. On vous souhaite une bonne journée, à bientôt.
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0: C'est pas vrai, le rendez-vous anti-arnaque. Aude, la police tire la sonnette d'alarme. De plus en plus d'escrocs se font passer pour des policiers.
3: Oui, et quand quelqu'un toque à la porte et vous dit « bonjour, c'est la police », c'est vrai que c'est un peu intimidant. Même si on a un doute, on ne se sent pas forcément de lui dire « merci monsieur, mais je préfère vérifier ». Pourtant, c'est ce qu'il faut faire, même la vraie police le dit. Je vous raconte une histoire, une vraie histoire aussi. Une dame reçoit un coup de fil, on lui dit que son compte bancaire a été piraté et que la police va venir chez elle. Une fois sur place, les faux policiers récupèrent non seulement sa carte bleue, mais ils embarquent aussi les bijoux, au prétexte qu'il faut les mettre à l'abri.
0: Là, ça ne va pas du tout.
3: Non, ouais. Retenez bien ça, un policier ne demandera jamais de bijoux, d'argent, de carte bancaire, de code confidentiel. Il ne se déplace jamais à domicile pour récupérer des objets de valeur.
0: Mais qu'est-ce qu'on doit faire, Aude, si quelqu'un tape à la porte et qu'il dit qu'il est policier?
3: Déjà, vous lui demandez sa carte de police. Il doit vous la présenter. Et attention, ce n'est pas parce qu'il porte un brassard police ou un uniforme que c'est un vrai policier. Après, vous me direz, il peut toujours me présenter une fausse carte de police. De toute façon, je ne sais pas trop à quoi une vraie carte est censée ressembler. En fait, c'est un format carte de crédit, hein, je vous le dis, recto verso, avec puce électronique et photo du policier. Donc là, autre conseil, vous appelez le commissariat pour vérifier que la personne en face de vous est bien censée être chez vous. Quand je dis ça, souvent, vous me dites « ah mais j'ose pas, si ce sont de vrais policiers, ils vont mal le prendre ». Eh bien non, j'ai trouvé pas mal de témoignages sur Facebook, des gens l'ont fait et ça s'est très bien bien passé, donc n'hésitez pas.
0: Merci beaucoup Aude Razou. En tout cas, le brassard Brigade Anti-Arnaque vous va très très bien. Chronique à
3: c'est
0: retrouver.
3: C'est un vrai en plus.
0: Franchement, vous assurez. Chronique à retrouver sur ici.fr, page C'est pas vrai. 5h44, voici Louane avec Chien. Bon début de journée, Boré.

0: Un titre issu du dernier album de Louan, c'était Chien à 5h47. Tiens, une question ce matin pour vous. Qu'est-ce qu'il y a sur votre table du petit déjeuner? Vous avez, vous, Aude, des petits plaisirs comme ça?
1: Moi, c'est le croissant. J'en prends pas à chaque fois, mais j'adore les croissants.
0: C'est vrai que parfois, je vous vois à la rédaction avec
1: un petit croissant. C'est mon petit plaisir du lundi, j'en ai toujours un le lundi.
0: C'est un vrai bonheur. Bah tiens, il y a de nombreux produits qui ont été testés par 60 millions de consommateurs et certains sont à éviter. On vous révèle tout sur leur enquête dans moins de 2 minutes. Très bon début de journée, c'est l'équipe d'Ici Matin qui nous rejoint en studio à 5h48, tour d'horizon de l'actualité près de chez vous. Bonjour.
2: Bonjour Johan, bonjour à tous dans la Vienne, dans les Deux-Sèvres, c'est reparti pour une nouvelle semaine avec toute l'équipe. C'est JJ à la technique, c'est Clément Trécaud qui va vous informer. Bonjour Clément.
3: Bonjour Aurélie, bonjour tout le monde.
2: Dans l'actu de ce lundi 4 mai.
3: Le repas à 1 euro appliqué à tous les restos U aujourd'hui pour tous les étudiants sans exception. Quelles conséquences pour les finances du Crous de Poitiers et aussi la pression dans les files d'attente? On en parle ce matin avec notre invité Marouchka Vinter, secrétaire générale de la CGT, c'est la 86. Le prix de l'essence qui change aussi les habitudes des campings caristes Poitevin. Le sujet s'invite auprès des passionnés à la foire Expo de Niort, ça termine aujourd'hui. Et puis enfin, des élèves de CE2 ont rencontré des seniors d'une résidence à Niort. Un moment fort en émotion entre des jeunes de 8 ans et leurs aînés 10 fois plus vieux.
2: De l'actu locale de la Vienne des Deux-Sèvres jusqu'à 9h. J'ai un gros cadeau pour vous. Enfin pour vous Clément,
3: merci,
2: non, pour
3: merci beaucoup.
2: Nos auditeurs.
3: C'est pas mon anniversaire.
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3: J'ai envie de jouer,
2: 05 49 60 20. C'est interdit pour vous, Clément.
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0: 5h49, la une de la presse.
1: Allez, c'est l'heure du croissant. Petit déjeuner, faites le tri dans vos produits. C'est le dossier de 60 millions de consommateurs qu'on décrypte ce matin.
0: Oui, avec sa rédactrice en chef. Bonjour Sylvie Metzler.
5: Bonjour.
0: Un plaisir de vous accueillir de bon matin. Vous avez comparé différents produits du petit déjeuner, déjà lesquels?
5: Alors, on a comparé des flocons d'avoine, c'est très très à la mode actuellement, hein. C'est la céréale du petit déjeuner qui se vend le plus avec plus 16% de vente cette année. On a fait des tartines. Alors les tartines, ce sont les biscottes, les cracottes, les craquinettes, enfin tout ce qui se croque et les petits pains grillés et les muesli croquants au chocolat parce que c'est les plus vendus des muesli en fait.
0: Ouais. Comment est-ce que vous avez réalisé cette test? Quelles étaient les projections en tout cas voulues?
5: Alors, en fait, on voulait savoir ce qui était un peu le plus équilibré. Mmh. On voulait voir aussi, parler un peu de toxicité. On parle beaucoup, beaucoup de cadmium actuellement. Et en fait, le cadmium, c'est un métaux lourd qu'on retrouve dans la nature naturellement. Hein, on en retrouve naturellement dans les eaux, les sols et l'air. Mais certaines activités humaines, comme l'industrie ou l'agriculture, fait augmenter ces taux de cadmium dans la nature et ça filtre bien par la racine des plantes, de certaines plantes, et notamment celle des céréales. Donc on a voulu aller voir, notamment comme les flocons d'avoine, c'est très très tendance actuellement, on a voulu voir ce qui se passait dans ces flocons d'avoine en fait.
0: Et qu'en est-il justement?
5: Alors, c'est pas terrible parce qu'en fait, il y a des traces. Alors, c'est pas non plus des doses de dingue, mais il faut savoir que le cadmium, ça s'accumule dans l'organisme. Hein, comme il y a plein de sources pour en avoir. Récemment, l'ANSES a fait des tests et a sorti une étude qui faisait un peu froid dans le dos. Oui. Parce qu'à tout âge, on est concerné. Alors, il y en a partout, dans tous les flocons d'avoine du petit déjeuner. Donc, il faut quand même être vigilant. Et puis prendre ceux qui en présentent le moins naturellement.
0: Ça c'est pour les flocons d'avoine. Vous parliez aussi tout à l'heure des tartines. On en retrouve aussi ou pas du cadmium?
5: Alors, on a fait vraiment les analyses sur les flocons, parce que les flocons, c'est pas transformé. Alors que tout ce qui est biscotte, tous ces produits céréaliers, on peut en trouver, mais on en trouve en général, mais c'est vraiment infime, parce que plus vous mélangez naturellement les produits avec d'autres choses, moins ça apparaît. Alors, ce qu'on voulait voir, surtout avec les tartines, c'était l'équilibre, parce qu'on nous les vend super riches en fibres, excellentes pour le petit déjeuner. Alors, c'est vrai pour certaines, il y en a un tiers qui sont vraiment très riches en fibres, et les fibres pour le petit-déj, c'est vraiment sympa. Donc il y a un tiers de ça, mais sinon, le problème qu'on a avec les... Alors, riches en fibres et en protéines aussi, pour un tiers, pour les autres, moins. Et ce qui est problématique un peu avec ces produits, c'est que c'est le nombre d'ingrédients. Donc, qui dit beaucoup d'ingrédients, on dit beaucoup de transformation. Et ça varie entre 7 et 18 ingrédients. Donc, quand vous êtes au rayon, faut vraiment regarder votre étiquette. Et plus vous avez d'ingrédients, oubliez-les, quoi.
0: Merci en tout cas, Sylvie Metzler, de votre présence. On retrouve tous vos conseils dans le dernier numéro de 60 millions de consommateurs qui est à la une des kiosques. 5h53. Un film vous marque au cinéma. Vous décidez d'aller sur les traces du tournage. On parle cinétourisme avec Muriel Jordan, mais avant, celui qui fait son cinéma, c'est George Harrison. Bon lundi!

0: On You avec George Harrison, 5h56, notre radar des tendances. Muriel Jourdan décrypte pour nous les phénomènes de société chaque matin. Et aujourd'hui, on s'intéresse à une tendance de voyage qui cartonne, le ciné-tourisme.
1: Oui, c'est voyager pour découvrir un lieu de tournage, une ville, une destination que vous avez vu dans une série ou un film. Dans la célèbre série Emily in Paris, saison 2, la fameuse Emily doit se rendre à Saint-Tropez. Alors elle prend le train, elle s'arrête à la gare de Villefranche-sur-Mer, dans le sud de la France, près de Nice. On voit la charmante ville de Villefranche en toile de fond. Et si on ouvre bien l'œil, on repère même sur le quai une affiche du Festival du Citron à Menton.
2: Mademoiselle, nous sommes arrivés. Mademoiselle!
3: Monsieur, where are we?
2: Désolé, mademoiselle, je parle pas anglais. Nous sommes arrivés à Villefranche.
1: Après cet épisode d'Emily in Paris tourné dans les Alpes-Maritimes, les touristes américains se sont rués vers cette destination avec derrière des retombées économiques plutôt sympas.
4: Muriel, une enquête IFOP commandée par le CNC en 2024 montre qu'un Français sur quatre visite pendant ses vacances un lieu qui a servi de tournage pour une film ou pour une série.
1: Oui, en France, c'est Le fabuleux destin d'Amélie Poulain de Jean-Pierre Jeunet, sorti en 2001, qui a popularisé le ciné-tourisme autour du quartier Montmartre, à Paris. Prenons aussi, par exemple, la série Meurtre à Millau, diffusée sur France 3, qui a dopé l'économie locale. Vous savez, la collection Meurtre à Mulhouse, Meurtre en Bourgogne, Meurtre à La Ciotat. Eh bien, celui tourné à Millau a cartonné.
5: Emma, tu vas au CHU de Montpellier, service des grands volets, et tu leur montres la photo que je viens de t'envoyer.
6: C'est donc ça, la fameuse source miraculeuse de la légende.
1: C'était le 11e épisode de cette collection de France 3 à se dérouler en Occitanie. L'Occitanie est d'ailleurs devenue la deuxième région française de tournage derrière l'Île-de-France. Elle a même dépassé en 2024 la région PACA. Tout ça n'est pas nouveau. Après la sortie d'Indiana Jones et la dernière croisade, la fréquentation annuelle du site en Jordanie a grimpé en flèche pour atteindre près d'un million de visiteurs en 2010. La maison des petits mouchoirs aussi, vous savez, le film de Guillaume Canet au Cap Ferret. Elle aussi, elle est devenue une attraction. Marseille aussi avec Borsalino, Taxi ou Bac Nord, Plus belle la vie ou encore Carcassonne avec les visiteurs. Faire rayonner la région grâce au cinéma, ça fait bien longtemps que les villes sont conscientes de cette possibilité, de cet atout. Vous avez aussi sur les réseaux sociaux des comptes qui se chargent de trouver pour vous les lieux de tournage à la façon d'une enquête, comme ici à Saint-Cyr-sur-Mer où a été tourné le Comte de Monte Cristo.
7: Il faut marcher un peu, descendre un petit sentier, pas de panneau, pas d'indication, juste la mer et les pins. C'est ici dans cette crique isolée qu'Edmond Montès s'empare d'un bateau et met le cap sur l'île de Monte Cristo.
8: Vous reconnaissez d'ailleurs la fontaine où a eu lieu un meurtre hyper connu dans la série. Petit secret de tournage, cette scène a été tournée en studio parce que cette fontaine n'est pas assez profonde.
1: Bref, de la salle obscure au tourisme, il n'y a qu'un pas aujourd'hui. Le ciné-tourisme, c'est carrément tendance ou comment le cinéma devient réalité.
0: Merci Muriel Jourdan, ça donne envie. Tiens, Aude, vous aimeriez vous visiter les coulisses de quelle série ou quel film?
4: Moi, j'avoue que petit fait pour la Nouvelle-Zélande et Le Seigneur des Anneaux, c'est là que ça a été pas mal tourné. Vous savez, il y a même le village des Hobbits
0: Avec
4: les
0: génial.
4: Petites portes rondes et tout. J'aimerais bien voir ça.
0: Alors franchement, je vous rejoins avec grand plaisir. Tiens, je vais même vous proposer encore mieux une visite de notre région avec qui? Avec l'équipe d'ici matin qui nous rejoint en studio. Très bon lundi.
9: Merci beaucoup Johan. À demain dès 5h. L'équipe d'ici Poitou prend le relais. C'est Jérôme à la technique. C'est Sandrine au standard d'ici Poitou 05 40 60 20 20. Et c'est Clément Tricot qui va vous informer. Bonjour tout le monde. J'espère que vous avez passé un bon week-end. C'est reparti, c'est lundi. On est le 4 mai.
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9: Très très bon réveil à vous, il est 6h. Les informations avec vous Clément Tricot.
11: Un plateau plein pour un euro symbolique. Dès aujourd'hui, tous les étudiants poitevins sans condition de ressources peuvent bénéficier des repas à 1 euro dans les restos U. Jusque-là, c'était réservé aux boursiers et étudiants précaires au Crous de Poitiers. Ça impacte aussi le double service. En gros, c'est quand les étudiants prennent un plat à emporter. Des précisions de Morgane Clairefait.
12: Fini le simple passage au self pour prendre son dîner à emporter dans la foulée du déjeuner. Maintenant, il faut réserver en avance son repas du soir.
13: Via notre application Crous & Go.
12: Laurence Maget, directrice générale du Crous de Poitiers, l'assure, ça ne doit pas compliquer la vie des étudiants.
13: Ils pourront retirer, alors soit à l'avant, soit à l'après des caisses, leur deuxième repas avec le ticket de réservation qu'ils auront eu la veille lorsqu'ils auront commandé leur repas. Ce que nous avons ajouté, ce sont des points de collecte dans les restaurants universitaires. Le fait de pouvoir les commander nous permet aussi, nous, d'anticiper en termes de quantité pour avoir vraiment un prévisionnel sur notre production.
12: Ça devrait éviter les pénuries ponctuelles, reconnaître connaît, l'AFEP, le principal syndicat étudiant, mais son président, Thierry Denader, reste vigilant.
14: Au niveau de l'application, ils sont obligés de mettre un nombre de commandes. Ils doivent limiter. Ce qu'on a demandé, c'est notamment qu'ils puissent avoir un visuel sur le nombre de personnes qui vont vouloir commander, mais ne pas pouvoir. Par exemple, s'il y a 500 commandes et que les 500 sont prises, on ne sait pas si c'est parce qu'il y a 510 personnes qui ont demandé ou 750. L'idée, je pense, ce sera plutôt de pousser à commander l'avant-veille, qu'ils puissent rajouter des plats la veille si justement le quota est déjà atteint.
12: L'enjeu, c'est de maintenir les deux repas par jour pour tous, dans un contexte où les étudiants seront plus nombreux à se tourner vers les restos universitaires.
11: Les syndicats étudiants dénoncent aussi le manque de financement du repas à 1 euro. C'est une charge lourde et supplémentaire pour le CROUS. On fait le point à 7h45 avec Marouchka Vinter, secrétaire générale de la CGT-CELA 86.
9: Le projet de loi sur les prérogatives des policiers municipaux peine à convaincre les élus du Poitou.
11: Et vente à la sauvette, occupation illicite de hall d'immeuble. Le texte approuvé la semaine dernière à l'Assemblée autorise les agents à dresser des amendes pour une vingtaine d'infractions supplémentaires, des compétences facultatives et sur décision de la commune. Dans le Poitou, élus et représentants de la police craignent une fausse bonne idée. Reportage Emma Steven.
4: Le risque pour Gérald Blanchard, le maire de Buxerolles, c'est que ses agents soient surchargés.
15: Ça ne doit pas être une police, la police municipale, qui se substitue à la police nationale.
4: Il voit bien quelques infractions qui pourraient éventuellement être sanctionnées par les policiers municipaux sur la commune.
15: Si à un moment donné, on est déjà en état d'alcoolémie ou en train de vendre des stupéfiants sur la voie publique, qu'on puisse avoir une intervention directe et que ça fasse gagner du temps et que ça dissuade... Pourquoi pas?
4: Peut-être aussi pour sanctionner les dépôts sauvages ou les insultes à caractère sexuel, estime de son côté le maire de Parthenay. Mais ça risque de coûter cher à la commune, par exemple, rien que pour se doter de l'appareil qui permet de faire des verbalisations et son abonnement, 1200 euros par agent, selon le président du syndicat national des policiers municipaux. Et des fichiers, dit Frédéric Biedac, il y en a des dizaines.
16: Qui va payer des abonnements, des fichiers? Est-ce qu'on va avoir des formations? Alors, on peut avoir des fichiers comme on veut, mais il faut passer par un côté de la gendarmerie ou la police nationale. On va pas appeler tous les 5 minutes.
4: Il estime le cadre fixé par le projet de loi très flou et surtout, il ne mentionne aucune revalorisation des policiers municipaux pour ces nouvelles missions.
11: Un policier municipal gagne en début de carrière 1800 euros et part en retraite avec 1200 euros. Notez que le texte doit encore être voté par l'Assemblée et par le Sénat. Ouverture aujourd'hui du procès de deux dealers impliqués dans un énorme réseau de trafic de drogue à Niort. C'est la plus grande saisie de la police en termes de volume. Plus de 26 kilos de cannabis, 1,5 kilos d'ecstasy et presque autant de cocaïne. Mais aussi tout le matériel et deux armes à feu. Valeur totale de la saisie, 330 000 euros. Et deux suspects ont été arrêtés en mars dernier. Eux, ils se sont fait voler des dizaines de kilos de viande. Un couple de bouchers de Vouillé, près de Niort, a eu la mauvaise surprise de découvrir leur camion vandalisé hier. Une trancheuse a aussi disparu. Ils doivent déposer plainte. Info pratique, si vous roulez dans le Niortais, l'accès à l'A83 est perturbé depuis l'axe Niort-Parthenay. Impossible d'emprunter le rond-point qui mène au péage, sauf si vous sortez de l'autoroute. La fin des travaux de rénovation est prévue mercredi en fin de journée.
9: Clément, on en sait plus sur l'indemnité carburante 50 euros.
11: Et notez la date dans vos calendriers. La plateforme numérique ouvre le 27 mai sur le site des impôts. Il faut certifier que vous faites 15 km par trajet pour aller au travail et que vous gagnez 1500 euros net par mois pour une personne seule. 4500 pour un couple avec deux enfants. Et puis c'est le dernier jour pour profiter de la Foire Expo de Niort, toujours aussi populaire. Les organisateurs s'attendent à dépasser les 50 000 visiteurs. Parmi les stars de l'événement, on retrouve encore les camping-cars. De quoi faire des bonnes occasions. Florian Poivre a apporté 70 modèles à la Foire donc de Niort.
17: C'est la saison qui fait ça, puisque dans le camping-car, les collections sont de septembre à septembre. Et c'est vrai que de septembre à décembre, on vend énormément de neufs, puisque les gens passent commande, ils font un peu du sur-mesure. Mais après, le marché de l'occasion, lui, est à partir de février jusqu'à fin août. Donc c'est pour ça que la partie d'occasion, c'est actuellement là que ça se passe. C'est là où il y a le plus de choix et c'est là qu'il y a les meilleures affaires à faire. L'avantage, c'est qu'à partir de 25 000 euros, aujourd'hui, on peut avoir un véhicule reconditionné, d'occasion, garantie concessionnaire. Donc c'est intéressant. Ça va être 60% de notre marché sur l'occasion cette saison-là. Et le reste en véhicule neuf.
11: Un reportage à retrouver en images sur ici.fr.
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11: Aujourd'hui, Aurélie, le thème, c'est l'orage.
9: Exactement, caractère orageux toute cet après-midi. Le ciel va rester bien gris dans la Vienne et les Deux-Sèvres tout au long de la journée. De rares averses pour ce matin dans nos deux départements. Et ensuite, cet après-midi, en effet, Météo France annonce des averses orageuses jusqu'en fin de soirée. Au niveau des températures, les maximales seront comprises entre 16 et 18 degrés. On attend à Thouars, à Loudun, à Parthenay, à Niort, 16 degrés. À Poitiers, 17 degrés. À Lusignan, à Mel, du côté de l'île Jourdain, 17 degrés. À Montmorillon, à Chauvigny, 18 degrés. Demain mardi, le vent sera de retour, des rafales jusqu'à 50 km/h dans la Vienne et dans les Deux-Sèvres. Un ciel bien gris avec de rares averses tout au long de la journée.
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9: Et si on commençait ce lundi 4 mai en écoutant La Grenade. La Grenade, chanson de Clara Luciani, messieurs, dames. Très très bon réveil.

0: Clara Luciani, la grenade sur Ici Poitou. Dans quelques minutes, rencontre avec Yannick Deslandes, ancien trafiquant de drogue. Il est aux côtés de Florian Lévesque pour le rendez-vous chez Testé.
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0: On a plein d'anniversaires à noter aujourd'hui. 75 ans pour l'acteur Gérard Jugnot. Si vous avez vu le film Michael au cinéma en ce moment, le biopic sur Michael Jackson, vous allez eh bien découvrir l'histoire aussi de sa famille. Jackie Jackson, son frère, a 75 ans. Sa maman, Catherine Jackson, fête aussi son anniversaire, 96 ans. C'est aussi aujourd'hui l'anniversaire de l'artiste Piazzadora, 72 ans.

0: partie. Aujourd'hui, journée internationale des pompiers en ce 4 mai. En ce 4 mai, on souhaite une très très bonne fête aux Antonins.
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0: 6h12. 22 ans derrière les barreaux, c'est ce qu'a vécu Yannick Deland, ancien trafiquant de drogue aujourd'hui. Il en est sorti, mais a décidé d'y retourner, non plus comme détenu, mais comme témoin pour sensibiliser sur les réalités carcérales. Florian Lévesque l'a rencontré dans une cellule mobile qu'il a reproduit. Il a reproduit une véritable cellule de prison.
4: Bonjour, enchanté.
5: Merci de nous recevoir. C'est très bizarre de dire merci de nous recevoir en cellule dans une prison, mais c'est une cellule mobile. Vous avez été incarcéré 22 ans, c'est ça ?
4: Oui, au total, j'ai fait 22 ans en prison. Et on a vraiment voulu reconstituer une cellule de maison d'arrêt, de vieille maison d'arrêt, parce que ce sont les établissements les plus nombreux en France. C'est ceux qui ont le plus de problèmes de promiscuité, de manque d'intimité, de taux de suicide. Donc voilà, c'est vraiment cette réalité qu'on a voulu montrer.
5: Ouais, et alors là, c'est hyper impressionnant. Déjà, c'est pas très haut, c'est très petit en termes de largeur. Il y a un lit superposé. J'essaie de vous le décrire, mais la promiscuité, elle est là, quoi.
4: C'est ça, il y a les toilettes avec un manque total d'intimité. Souvent, on peut retrouver des miroirs cassés, comme ça, avec du sang dessus. Vous voyez, c'est une balayette, parce qu'en prison, en maison d'arrêt, même pour balayer sa cellule, il faut être à quatre pattes par terre. Même ce respect-là de l'humain, on ne l'a pas. On n'a pas de balai, on se marche dessus, c'est tout petit. Et des fois, j'ai connu des cellules beaucoup plus grandes, mais on était aussi beaucoup plus nombreux. J'ai connu des cellules, on était jusqu'à 8 dans la cellule.
5: On entend beaucoup de bruit, alors il y a un son d'ambiance que vous avez mis pour reproduire un petit peu ce qu'on vit dans une prison, mais c'est exactement ça, c'est tout ce bruit-là, ce vacarme-là.
4: C'est exactement ça, et des fois c'est même beaucoup plus bruyant, parce que quand on a des fenêtres qui donnent sur une cour de promenade, quand il y a des bagarres, tout ça, c'est beaucoup de bruit. Quand les portes des cellules sont fermées pour la nuit, le soir, quand les mecs commencent à s'engueuler aux fenêtres, s'insultent, ça dure des heures et des heures. On entend tout le temps les clés des surveillants, les talkie-walkie, les annonces parfois dans le couloir, parce qu'il y a des haut-parleurs dans le couloir pour annoncer les promenades, les ateliers, les parloirs. Donc c'est un vacarme en fait qui est constant toute la journée jusqu'à assez tard le soir.
5: Comment vous avez pour tenir autant de temps? C'est extrêmement dur. Ça fait 5 minutes que je suis dedans, je me dis je tiendrai pas une heure. Vous avez fait ça 22 ans.
4: Comment j'ai fait pour tenir? Tout simplement déjà parce que j'ai toujours été en couple pendant toutes mes années de prison. Donc le soir, quand j'avais mon portable et que j'étais en contact avec l'extérieur, j'étais plus dans la prison. Ça m'empêchait pas d'être privé de ma liberté au quotidien, mais au moins j'ai pu continuer à vivre avec l'extérieur, continuer à garder mon humanité. Ce qui m'a permis de tenir, c'est que j'ai appris à lire et à écrire en prison. Quand j'étais petit, moi, on m'a fait croire que j'étais bête, que j'étais un idiot, que j'étais un incapable, que je ferais rien de ma vie. Quand j'ai eu mes cours par correspondance, mes premières notes, je me suis rendu compte qu'on m'avait menti, que j'étais capable de plein de choses. Et j'ai voulu savoir jusqu'à où j'étais capable, jusqu'à où on m'avait menti. Donc j'ai fait des études, j'ai fait un CFG, un brevet des collèges, un CAP, un BEP, un DAU. J'ai

0: fini par écrire mon livre. Donc c'est aussi toute cette évolution qui m'a permis de tenir. Ce qui m'a permis de tenir, c'est que j'ai fait énormément de sport en prison. Ce qui m'a permis de tenir, c'est que j'ai fait une très longue thérapie. J'ai fait 15 ans de thérapie pour me reconstruire. Donc voilà, et aussi il y a eu toutes les belles rencontres que j'ai fait entre visiteurs de prison, des aumôniers avec qui on a beaucoup parlé du pardon. Et voilà, enfin, en tout cas, les rencontres m'ont énormément aidé.
1: Yannick Deslandes a fondé l'association Murmure. Son objectif, aller là où la parole circule rarement, dans les établissements scolaires, les quartiers, pour parler des réalités carcérales, des conséquences du trafic et de ce que signifie vraiment se réinsérer. Si d'ailleurs vous voulez découvrir le parcours de Yannick Deslandes, vous pouvez retrouver son livre « Au-delà des murs » aux éditions Calamé.
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1: 6h15, un petit peu de douceur pour démarrer cette nouvelle semaine. Nous sommes avec le groupe The Police, Walking on the Moon, avant de partir rencontrer Aurélien Dubreuil. Vous allez voir, rencontre atypique, notre poids de vin du jour souhaitait à la base ouvrir une épicerie. Eh ben vous allez vous rendre compte dans 4 minutes que c'est Aurélien Dubreuil. Il n'a pas ouvert une épicerie. Non, non, non.

0: Walking on the Moon, Police à 6h20 sur ICI Poitou. Très bon réveil. La rencontre des Poitevins, des Poitevines, c'est tous les matins dans le rendez-vous Les gens d'ici. Et Sonia Brunet est très curieuse de tous les gens qui vivent dans le Poitou. Aujourd'hui, dans Les gens d'ici, nous allons dans un lieu interdit aux moins de 18 ans.
1: Bonjour, donc je suis Aurélien Dureuil, je suis le gérant du sex shop La Vénus Bleue depuis un an maintenant.
0: Avant, vous étiez quoi ?
1: J'étais responsable ordonnancement, je travaillais plutôt dans les bureaux, manager en gros administratif.
0: Avec une formation de comptable ?
1: Oui.
0: Comment vous vient l'idée de reprendre ce sex shop qui existe depuis au moins 26 ans à Poitiers ?
1: Complètement par hasard, à la base je cherchais plutôt un commerce, en fait une épicerie ou autre. Je suis tombé sur l'offre de la vente du fonds de commerce du sex shop. Et à force de discussion, en fait, je suis plongé un peu dans le projet, par hasard.
0: Bon, bah, dans votre épicerie, il y a des objets qu'on ne met pas entre toutes les mains.
1: Tous les objets-là sont interdits à la vente aux mineurs.
0: Distinguo entre love shop et sex shop.
1: Donc, le love shop, en fait, ça va être tout l'aspect boutique avec tous les sex toys, les poppers et compagnie. Dans un sex shop, en plus de ça, il va y avoir un espace libertin.
0: D'où ces gens que je vois rentrer depuis tout à l'heure. J'ai vu des messieurs essentiellement.
1: Oui, le gros de la clientèle est masculine. Il y a quand même, je pense, la part des couples et femmes seules, ça va être autour de 5%.
0: Alors, il n'y a pas de caméra, vous ne vérifiez pas ce qui se passe dans cet espace. Tout est permis ?
1: Oui, tout en respectant les règles du libertinage, bien sûr.
0: Donc en respectant le stop, le non ?
1: Bien sûr, personne n'est obligé de faire quoi que ce soit, comme dans tout espace libertin.
0: Et là, les messieurs que j'ai vus, ils sont là pendant combien de temps ?
1: Ça dépend, parfois ça peut être 10 minutes comme 5 heures.
0: Quand vous avez voulu financer l'achat de ce sex shop, ça n'a pas été simple ?
1: Non, du tout. Aujourd'hui, il y a un problème d'éthique auprès des banques françaises.
0: Et comment vous avez finalement réuni la somme nécessaire ?
1: J'ai dû m'entourer de ma famille qui m'a aidé un petit peu.
0: Vous avez des habitués, et des habitués qui parfois ont les cheveux vraiment blancs.
1: Oui, il n'y a pas d'âge. J'ai fait jusqu'à 99 ans mon plus ancien client.
0: Il venait aussi avec son épouse. En tout cas, l'idée, c'était de renouveler quelque chose.
1: Ils avaient vraiment à cœur de relancer en fait, leur sexualité. Monsieur, forcément, avait des problèmes d'érection à cet âge-là. Il a découvert les plaisirs prostatiques pour les hommes et tous les côtés vibromasseurs pour les femmes.
0: La comptabilité qui mène à tout. Bah ouais, pour quelqu'un qui voulait vendre des chips, ben ça change. Merci à Aurélien Dubreuil d'avoir évoqué son parcours professionnel jusqu'à la Vénus Bleue à Poitiers. Les gens d'ici sont à réécouter sur ici.fr. Je vous laisse aller voir le programme du jour à la Vénus Bleue sur Internet. Je peux pas vous dire tout à 6h23. Là, on va me dire que c'est pas très, très catholique. Mais le lundi avec la Vénus, ça rime. Quoi qu'on dise, c'est la nouvelle chanson de Benabar, avant de retrouver l'horoscope du jour.
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0: C'est la nouvelle chanson « Quoi qu'on dise » de l'artiste Benabar sur ICI Poitou. Très très bon réveil. J'espère que vous avez passé un bon week-end dans la Vienne, dans les Deux-Sèvres ou ailleurs. D'ailleurs, en parlant d'ailleurs, eh bien, on va vous inviter à voyager aujourd'hui. Écoutez bien ICI Poitou, on vous explique tout. Écoutez bien.
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0: 6h27 sur ICI Poitou. Comment va se dérouler cette nouvelle semaine? Courte semaine, hein, car vendredi, eh ben, c'est encore férié. Comment va se dérouler pour le moment notre lundi? La réponse avec vous, Catherine Viguier, c'est l'heure de l'horoscope. Quelle est l'actu astro pour aujourd'hui?
9: Mercure, vous la connaissez, la planète de la communication. Eh bien, elle s'installe au taureau.
10: Bélier, vous allez vous axer sur vos finances, savoir mieux négocier et en profiter.
11: Taureau, très belle journée et avec Mercure dans votre signe, vos messages passent bien.
12: Gémeaux, si vous ne parvenez pas à vous faire entendre par vos mots, adressez-lui un regard.
13: Cancer, voilà que la planète de la communication rejoint un signe ami, c'est très positif pour vous.
14: Lion, il ne sera pas surprenant que vous entamiez des discussions au sujet de votre vie professionnelle.
15: Vierge, Mercure en bon aspect à votre soleil, vous allez voyager, rêver, vous évader.
16: Balance, ça va travailler dans votre tête pour gagner plus d'argent et prendre soin de vous.
17: Scorpion, les semaines à venir vont vous permettre d'être à l'écoute de vos interlocuteurs.
18: Sagittaire, si vous travaillez beaucoup, vous savez pourquoi et pour quel résultat.
19: Capricorne, Mercure débarque dans un merveilleux secteur, celui des amours, des enfants et de vos créations.
20: Verseau, recentrez-vous sur votre foyer, vous aurez d'ingénieuses idées à son sujet, l'embellir par exemple.
21: Poisson, Mercure chez l'ami taureau multiplie les promesses de dépaysement et c'est trop bien.
22: Et pour nous tous, à la recherche des pensées qui nous font du bien.
0: C'est à noter. Merci beaucoup Catherine Viguier. On vous retrouve sur ici.fr ou l'application ICI. 6h29, dans quelques instants, l'info d'ICI. Il n'y a pas d'âge pour échanger, Clément.
23: Effectivement, des élèves de CE2 ont été invités dans une résidence senior à Niort. Moment riche en émotions et en sourires pour les plus jeunes, 8-9 ans, et aussi pour les plus âgés. Ils ont parlé musique, technologie, guerre mondiale que certains de nos aînés ont connues.
0: L'info locale dans l'info d'ICI, c'est juste après le 90 secondes, l'actualité en français dans le monde. Il sera aussi question de météo dans quelques minutes. Le ciel va rester bien gris aujourd'hui dans la Vienne comme dans les Deux-Sèvres. Allez, place aux 90 secondes au Drazo.
24: Les 3 millions de travailleurs concernés par l'indemnité carburant de 50 euros pourront faire la demande à partir du 27 mai sur le site impots.gouv.fr. Coup de pouce réservé aux travailleurs modestes qui font au moins 15 km pour un trajet domicile-travail ou 8000 km par an dans le cadre de leur activité professionnelle. Autre coup de pouce, c'est le top départ aujourd'hui du repas à 1 euro pour tous les étudiants, sans exception dans les restaurants universitaires. La mesure ne s'appliquait jusque-là aux boursiers et aux plus précaires. Attention, si vous prévoyez une prise de sang ou des analyses, une grève est annoncée aujourd'hui dans les laboratoires de biologie médicale. Les syndicats dénoncent des salaires trop bas et une dégradation des conditions de travail depuis la période Covid. Jean-Luc Mélenchon sera bien candidat à l'élection présidentielle de l'an prochain. Il assure être le mieux préparé à la France insoumise. Il estime que le Rassemblement national est son principal adversaire. C'est sa 4e candidature d'affilée à une élection présidentielle. L'association AC Anticorruption porte plainte contre le député Charles Alloncle, l'auteur du rapport sur l'audiovisuel public. Elle estime que l'élu a accepté d'abuser de son influence en posant lors des auditions des questions suggérées par le groupe Lagardère News, propriété de Vincent Bolloré. Charles Alloncle dénonce des accusations ridicules. L'Olympique Lyonnais l'emporte 4-2 face au Stade Rennais et l'OL se retrouve seul 3e de Ligue 1 ce matin. Lille 4e et Rennes 5e.
23: Merci Audrazo. La rencontre entre deux générations séparées de deux siècles et un moment riche en émotions, en tout cas de deux siècles différents. Les élèves de CE2 de l'école Sainte-Thérèse de Niort ont rencontré des seniors de la résidence Stella, les Bords de Sèvres. D'un côté, des jeunes de 8-9 ans, de l'autre, des aînés, 10 fois plus vieux. Pendant une heure, ils ont échangé sur les différences de leur génération. Ils ont parlé de la guerre aussi que certains seniors ont vécu. Emma Steven, vous y étiez.
2: Le vinyle sur la platine.
4: Hop. Et ensuite...
5: Alors ça, c'est le Joule de l'époque.
2: Un tourne-disque que certains enfants voient pour la première fois, comme se faire repasser.
6: Ouais,
5: c'est... Alors, qu'est-ce qui veut le soupeser?
6: Ah oui, c'est lourd.
5: Je retrouve le contact avec les enfants parce que c'était mon métier. J'ai été institutrice et puis j'ai été professeure. Enfin, voilà.
2: Et ça vous fait quoi justement de passer ce temps-là avec les enfants?
5: Ah ben ça fait du bien, oui.
2: Et Gabin découvre aussi les photos posées sur la table.
6: Ah, mais c'est à l'époque où il y avait du noir et blanc.
2: Ce sont celles de la famille d'une résidente qui raconte son adolescence à Nantes, alors occupée par les nazis.
6: C'est impressionnant. Qu'est-ce qui se passait si on manifestait à l'époque?
7: Ah bien, si on manifestait, on n'avait déjà pas le droit de le faire. Les jeunes gens étaient particulièrement visés.
2: C'était la première fois que tu entendais cette histoire-là?
6: Oui, ça m'a émue lorsqu'elle a raconté tout ça. J'aime beaucoup l'histoire, ça me passionne et j'aime bien savoir ce qui s'est passé pour mieux comprendre.
2: Monsieur, votre prénom, c'est...
25: C'est Denis. Je pense qu'il faut qu'ils sachent exactement ce qu'ont vécu leurs grands-parents pour qu'ils sachent que la vie n'est pas facile. Il faut être fort, il faut travailler dur pour y arriver, pour traverser ces périodes-là et réussir dans la vie.
7: Les jeunes avec nous, les vieux, oui, c'est sympa.
2: Le doyen de la résidence, Paul Charron, il a 101 ans. Qu'est-ce que ça vous apporte, à vous, de pouvoir passer ce temps?
7: Si, comment ça marche maintenant? Ah ben c'est beaucoup mieux, on n'a pas de comparaison.
2: C'est beaucoup mieux, c'est beaucoup plus simple, c'est ça?
7: Oui, peut-être. Je vois qu'ils sont éveillés.
23: Merci. Un reportage d'Emma Steven. Le Crous s'attend à une forte affluence dans ses restaurants universitaires. Tous les étudiants bénéficient maintenant des repas à 1 euro. Ça commence dès aujourd'hui. Les files d'attente s'annoncent plus longues ce midi. Le prix de l'essence qui ne cesse de flamber. À la Foire Expo de Niort, les camping-caristes pensent à changer leurs habitudes de voyage. Et puis ce week-end, la pluie a fait du bien au sol, mais a aussi obligé les touristes à changer leurs plans. Exemple avec ceux qui sont allés chercher la mer à La Rochelle. On l'a dit, il a plu ce week-end et ça va continuer dans les jours qui viennent.
0: Oui, de rares averses pour ce matin dans nos deux départements. Et ensuite, cet après-midi, Météo France annonce un caractère orageux, des averses orageuses très locales jusqu'en fin de soirée. Le ciel va rester bien gris dans nos deux départements. Au niveau des températures, cet après-midi, ça baisse un petit peu. Les maximales seront comprises entre 16 et 18 degrés, c'est-à-dire à Loudun, à Thouars, à Parthenay ou encore du côté de Niort, vous aurez 16 degrés. À Poitiers, à Tenzé, à Jancé, à Mel, à Lille-Jourdain ou encore du côté de Lusignan, vous aurez 17 degrés. À Lussac-les-Châteaux, à Chauvigny, 18 degrés. Vous avez là en ce moment même entre 8 et 13 degrés dans tout le Poitou. Demain mardi, ciel gris. Le vent de retour, des rafales jusqu'à 50 km/h dans la Vienne et dans les Deux-Sèvres et de rares averses.
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0: Oui, je sais, ça fait rêver, comme météo. Je suis désolée, c'est pas de ma faute. En même temps, de la pluie, il en faut dans le Poitou.
23: Oui.
0: Bon, 6h35, avis aux fans de Mylène Farmer, un titre qui vous fait donc plaisir normalement. Voici Désenchanté pour démarrer cette nouvelle semaine.

0: Désenchantée, Mylène Farmer pour vous réveiller en ce lundi. Très très bonne fête aux Antonins aujourd'hui.
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0: 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Place au sport, le 2 minutes chrono. Clément, on commence avec le volleyball et la semaine décisive pour Poitiers.
4: Et le match retour de la finale du championnat de France de Marmara Spike League, c'est vendredi et c'est à Montpellier. À l'aller, malheureusement, à la maison, Poitiers est tombé contre beaucoup, beaucoup plus fort. Défaite 3-0. Joker grillé donc, d'autant que Montpellier est intouchable à domicile. Une seule défaite de la saison pour les joueurs poitevins. Cette semaine, il va falloir bien récupérer et se mettre dans les meilleures conditions possibles. C'est ce que reconnaissait le passeur poitevin Anatole Chaboisson.
5: Non, je ne sais pas vraiment si on peut parler de digérer parce que je ne pense pas qu'on ait grand-chose à se reprocher avec cette équipe de Montpellier qui a vraiment très bien joué dans tous les secteurs de jeu. On va avoir une semaine normale, un peu écourtée parce qu'on joue le vendredi, mais on va s'entraîner, on va voir ce qu'on peut améliorer surtout. Et il va falloir repartir à Montpellier comme des guerriers et pour aller chercher au moins un match là-bas. Je pense qu'on a suffisamment de temps pour récupérer, on va partir seulement jeudi prochain. On a 3-4 jours pour travailler et ça va nous faire du bien aussi de se remobiliser en tant qu'équipe.
6: Est-ce que c'est prévu de revoir les phases de jeu, les phases de match pour voir où ça a pêché ou pas? Comment ça se passe?
5: Peut-être, on n'a pas discuté avec le coach là-dessus, mais peut-être que c'est un plan aussi pour voir qu'est-ce qui a pêché et sur quoi on peut s'améliorer. Ça peut être une bonne solution. Maintenant, on n'a pas encore les réponses. On va décompresser ce week-end et on va reprendre le travail lundi.
4: Match à suivre sur Ici Poitou vendredi soir. En cyclisme féminin, ça démarre fort pour la FDJ Suez dans la Vuelta. Francisca Coche se classe deuxième du général après la première étape du Tour d'Espagne. Ça s'annonce spectaculaire, surtout que les meilleurs cyclistes de la planète comptent sur l'absence de la star de la FDJ. Demi Vollering, tenante du titre, préfère se concentrer sur le Giro et le Tour de France. Aujourd'hui, deuxième étape encore en moyenne montagne, 110 km au programme pour le peloton. Enfin, au championnat du monde de tennis de table par équipe, les Bleus menés par Diana Nguyen du TAC 86 ont gagné 3-0 contre l'Angleterre hier à Londres. Ça conclut une phase de groupe après deux défaites contre l'Allemagne et le Japon.
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0: 6h45, on félicite Jean-Philippe Dazé-sur-Thouë qui remporte pour le moment son petit prénom là pour la sélection du match France-Angleterre, le tournoi destination féminin le 17 mai à Bordeaux. On rejoue dès 8h40 et vous jouez tout au long de la semaine jusqu'à vendredi. Allez, place au conseil du docteur Pierre Fabin, notre vétérinaire. On a tous en tête l'image du petit chaton, là, vous savez, avec son collier rouge à clochette. Bon, c'est mignon, ça rassure les propriétaires qui y accrochent une médaille, qui pensent protéger les oiseaux du jardin. Mais Pierre Fabin vous explique ce matin pourquoi cet accessoire qui semble banal est souvent une mauvaise idée pour notre félin.
17: Effectivement, un collier, c'est un véritable piège mortel pour un chat. Tout simplement parce qu'un chat n'est pas un petit chien. Le chat est un grimpeur et un explorateur de buissons épineux. Le drame classique arrive en général avec un collier en cuir ou en nylon rigide. Le chat grimpe à un arbre ou saute un grillage, le collier s'accroche à une branche et le chat se retrouve pendu et peut décéder malheureusement en quelques minutes. Dans la panique, en essayant de se libérer, il va très souvent passer une patte avant ou sa mâchoire inférieure à l'intérieur du collier et celui-ci devient alors un garrot redoutable qui coupe la circulation et cisaille la peau jusqu'aux muscles. On voit parfois des chats arriver en clinique avec des plaies profondes, dramatique à cause des colliers.
0: Ouais, c'est inquiétant de se dire qu'on les met en danger en croyant bien faire. Mais alors, si on ne peut pas lui mettre de collier, comment l'identifier s'il se perd?
17: Alors, pour l'identification en cas de perte, la seule méthode infaillible, c'est la puce électronique. Injectée sous la peau, elle ne peut ni s'accrocher, ni se perdre. Mais si vous voulez absolument lui mettre un collier pour y fixer une petite médaille pour qu'il soit retrouvé plus vite, il existe une seule option, le collier anti-étranglement. Ce collier possède un fermoir spécifique qui s'ouvre dès qu'une forte tension est exercée dessus. Si votre chat reste accroché à une clôture, le poids de son propre corps suffit à faire sauter le fermoir. Il rentrera à la maison sans collier, mais en vie.
0: Bon, le message est clair, hein. Puce électronique pour l'identification, collier anti-étranglement uniquement. Mais sur ce fameux collier, peut-on quand même laisser la petite clochette pour l'empêcher de chasser les oiseaux?
17: Alors, surtout pas, le grelot est une véritable torture psychologique. Votre chat a une ouïe infiniment plus développée que la vôtre. Pour ce prédateur qui a un besoin vital de silence pour être apaisé, le tintement permanent à chaque pas est insupportable. Ça le rend chroniquement anxieux et le met dans un état de stress permanent. Vouloir protéger les oiseaux est une bonne intention, mais sacrifier la santé mentale de son chat en le condamnant à entendre un bruit strident à la moindre seconde n'est pas la bonne solution.
0: Eh bien, merci. Merci Pierre pour toutes ces précisions. Comment bien choisir son pet sitter? Le casting pour celui ou celle qui va garder votre chien? Eh bien, c'est la réponse demain.
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0: Talk, it's my life. 6h48 sur Ici Poitou. Nous sommes le 4 mai. C'est-à-dire que vous avez peut-être déjà fait ou pas encore votre déclaration d'impôt. On va en discuter avec nos humoristes du jour dans l'humour en tube avant 7h.

Talk sur Ici Poitou. Très très bon réveil et prudence, hein, 05 49 60 20 20. Si vous partez là sur le chemin du boulot, si vous êtes témoin de complications, surtout vous n'hésitez pas à nous appeler, vous êtes nos yeux sur la route, dans la Vienne comme dans les Deux-Sèvres. Bon, pas d'embouteillage pour le moment, il est encore tôt, c'est la reprise, mais là c'est pas encore l'heure de pointe comme on dit. Vous n'hésitez surtout pas, hein, à nous appeler, et cela tout au long de la journée. Allez, c'est l'heure des 3 plus du jour, les idées de sortie, infos pratiques et propositions aussi. Premier plus, on vous propose un concours. Le foulard rouge, la tenue blanche, c'est la condition. Si vous avez déjà participé aux fêtes de Bayonne, vous le savez. À ce propos, eh bien, on vous invite à prendre la plume. Parce que ce qu'il se passe à Bayonne ne doit pas forcément rester à Bayonne. Partagez-le en l'écrivant. Le concours littéraire s'appelle le Basque et la Plume. La forme est libre. Vous avez le choix, poème ou nouvelle, ce que vous voulez. Les meilleurs textes seront publiés. Une dotation de 6000 euros viendra récompenser les plus en vue. Vous avez toutes les modalités de ce concours pour participer sur ici.fr. Deuxième plus, info pratique. Est-ce que vous êtes plutôt clic droit ou clic gauche, vous? Si vous savez pas, pas de panique. Il existe une brigade de professionnels de l'informatique pour vous épauler dans vos démarches numériques. On parle en ce moment de la déclaration des impôts. Parce qu'on n'a pas tous, déjà, l'ordinateur chez soi, parce qu'on n'est pas tous forcément à l'aise avec les démarches en ligne, parce qu'on, tout simplement, on a parfois des doutes, sur la fiabilité d'un site ou un autre, qu'on aimerait bien prendre en main les outils numériques. Eh bien, vous avez des conseillers, des conseillères numériques qui sont installés sur tout notre territoire, pour vous venir en aide. Ils vous accompagnent, ils vous forment, vous simplifient vos démarches, vous aident à mieux utiliser nos appareils, nos logiciels. La Nouvelle-Aquitaine est la région où on a le plus de conseillers numériques. Alors, profitons-en. Ils sont 37 en Deux-Sèvres, 184 en Vienne. Il y en a forcément un, proche de chez vous pour connaître les emplacements de nos conseillers, pour prendre contact avec nos conseillers numériques. Rendez-vous dans les maisons France Service ou sur le site conseiller-numérique.gouv.fr. Et puis, troisième plus du jour, idée de sortie, 100 ans sans objet. C'est le titre de l'expo du moment au musée du sous-officier à Saint-Mexant-l'École. L'établissement célèbre donc son centenaire en honorant le patrimoine de l'armée de terre. Sous vos yeux, des objets du XVIIIe siècle à nos jours qui témoignent de l'histoire et du présent des militaires français. L'exposition est ouverte au public du mardi au dimanche de 10h à 17h30. C'est au quartier marchand de Saint-Mexant-l'École. L'entrée est gratuite et vous avez toutes les infos sur le site musée du sous-officier.fr. Voilà pour les 3 plus du jour. Après les infos pratiques, là, à 6h53, place à la musique, celle d'Eddie Mitchell.

0: Ça fait toujours plaisir d'écouter Eddy Mitchell. Surtout là, dès le matin, il ne rentre pas ce soir. 6h56, elle nous rejoint à partir de 9h pour l'émission Bienvenue chez vous. Bonjour Frédéric Gissot.
1: Bonjour Aurélie.
0: C'est le sujet qui fâche nos soirées d'été.
1: Il est tout petit, noir et blanc, tigré, presque silencieux, et il fait mal. Le moustique tigre gagne du terrain tous les ans et n'épargne pas le Poitou depuis 3 ans maintenant. Très présent dans les villes, il est diurne et vient en fin de journée pour nous piquer. Il... Enfin, je devrais dire elle, car seules les femelles piquent après l'accouplement pour faire maturer leurs œufs grâce aux protéines du sang. L'Agence régionale de santé de Nouvelle-Aquitaine va nous donner quelques conseils pratiques pour éviter sa prolifération. Justement, on a envie de vous poser la question, qu'est-ce que vous faites, vous, pour éviter de vous faire piquer par les moustiques tigres? Pour nous laisser un message sur le WhatsApp, c'est hyper simple, 05 49 60 20 20.
0: Merci beaucoup Frédéric. Et après le moustique tigre, un autre sujet qui fâche, et pas que nos soirées d'été, la déclaration d'impôt en ce moment, on en parle dans l'humour en tube.
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0: 6h58, on pensait que le prélèvement à la source nous éviterait les angoisses de la déclaration d'impôt. Eh ben pas du tout, il faut quand même la signer, la vérifier, et c'est ce qu'on va faire tout de suite avec Fred Ballard et ses rigolos dans l'humour en tube.
8: Calculez vous-même votre nombre de parts, célibataire 1, marié 2, divorcé 1, ça fait 4.
9: Ah oui, c'est vrai que chaque année, il faut recalculer son nombre de parts. Quand les enfants partent, ça baisse. Quand le conjoint part, ça baisse aussi. À moins d'adopter la merveilleuse méthode d'optimisation fiscale de Gilles Détroit.
8: Réduction d'impôt. Ah, il y a deux lignes. Si vous n'êtes pas assujetti à l'impôt, vous n'avez droit à aucune réduction. Ça, c'est un énarque qui l'a écrit. Réduction pour rénovation, isolation des portes, murs et sols. Ne pas dépasser le plafond. C'est un énarque maçon, c'est très... Pour les plafonds, voire ressources planchées.
9: Voilà, donc attention à l'optimisation fiscale, ça rend marteau, surtout si on n'a pas le compas dans l'œil. Si le plancher dépasse le plafond, ça sent le redressement. Une expérience assez mal vécue hein, par ceux qui tombent de haut après avoir plafonné.
10: Ah non, mais les impôts, un manque de vigilance totale là-bas. Parce que moi, je suis un ancien pauvre doublé d'un branleur. C'est con ce que je vous dis, hein. Jusqu'à maintenant, pour moi, quand je gagne 10 000 euros, j'ai 10 000 euros. Moi, je savais pas, il fallait enlever 4 404 euros pour Stéphane et son équipe de fils de pute.
9: Voilà, bon, bah, l'équipe des inspecteurs des impôts de Stéphane appréciera sûrement ce petit clin d'œil complice qui n'empêchera pas Edgar Yves d'ouvrir les vannes pour nous rappeler que les comiques n'épargnent pas le trésor public et vice versa.
0: Merci beaucoup, Fred Ballard.
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0: Très très bon réveil, c'est lundi le 4 mai, il est 7h. Les informations présentées par Clément Tricot.
11: Il risque d'y avoir plus de monde que d'habitude au restaurant universitaire du Poitou. Tous les étudiants de la fac sans condition ont accès au repas à 1 euro dès aujourd'hui. Jusque-là, c'était réservé aux boursiers et aux étudiants précaires. Forcément, donc, dans les restos U, on s'attend à servir plus de repas. On écoute Laurence Magé, la directrice générale du Crous de Poitiers.
12: En termes de fréquentation, si on prend un lundi à date, on est au Crous de Poitiers sur une fréquentation et on sert environ 5750 repas sur un lundi du mois de mai. Donc là, on va partir, puisque c'était aussi les chiffres qui avaient été prévus nationalement, sur une augmentation de 12%, donc ce qui amènerait à une fréquentation de 6500 repas servis. On a prévu quand même un petit peu plus large pour ne pas se trouver ni en rupture et pouvoir servir le maximum d'étudiants qui se présenteraient dans nos structures de restauration. Donc on est sur une augmentation de 15-16% de notre production, parce que notre objectif est de servir le maximum d'étudiants sur les repas de midi.
11: Le repas à 1 euro, c'est aussi un coût supplémentaire pour les finances du Crous, non compensé par des aides de l'État. On y revient dans 45 minutes avec notre invité ce matin, Marouchka Vinter, secrétaire générale de la CGT CELA 86. Autre aide cette fois pour les automobilistes, l'indemnité de 50 euros promise par le gouvernement. Alors que le prix à la pompe continue de flamber dans le Poitou, la plateforme pour faire la demande ouvre en mai le 27, notez bien la date. On vous détaille les conditions de revenus sur ici.fr. Le prix du carburant, justement, il s'invite dans les discussions à la Foire Expo de Niort, comme chaque année des camping-caristes s'y retrouvent, c'est en ce moment. Cette année, les rêves de liberté des passionnés, des acheteurs s'adaptent au prix du plein d'essence. Reportage Elisa Fellier.
5: Isabelle et René se sont installés à l'intérieur d'un camping-car et ils imaginent déjà leurs futures vacances.
13: On vient d'arriver, nous, dans la région. On n'est pas loin, on est dans le Marais Poitevin. Comme on est jeune retraité, on fait du repérage.
5: Et très rapidement, le sujet de la consommation du carburant arrive sur la table.
13: On ne veut pas avoir un gros camping-car. Dès qu'on est sur quelque chose de plus imposant, on va avoir une prise au vent plus forte. Et puis, je pense que, voilà, quelque part, on va consommer un peu plus. Il faut étudier en profondeur la motorisation, pas avoir un moteur surdimensionné qui consomme de trop.
5: Bernard, lui, a déjà un camping-car. Le retraité ne voyage plus qu'en Espagne, car là-bas, le gasoil est moins cher.
14: Sur un plein de véhicules, on a 50 euros de différence. Parce qu'en France, c'est pas possible, qu'on peut pas rouler à 2,30 ou 2,40 de gasoil, quoi. C'est pas possible. Surtout qu'un camping-car, c'est un véhicule qui consomme beaucoup plus qu'une voiture.
5: Entre 8 et 10 litres de carburant au 100 km, d'après Florian, le concessionnaire, pas de baisse de vente de son côté, mais il a remarqué des changements d'habitude.
15: Ils partent moins loin. L'avantage, c'est qu'on est dans une région où on n'a pas besoin d'aller bien loin pour pouvoir s'évader. On a la côte qui est quand même à 2 pas. Les clients, ils veulent partir, même si on part pas loin, mais on sort de notre quotidien.
5: Albert semble avoir trouvé un compromis. On mange moins le soir, comme ça, on peut aller plus loin. Plaisante le retraité.
11: Un dernier jour aujourd'hui de la Foire Expo de Niort au Parc Expo. Elle devrait dépasser les 50 000 visiteurs cette année. Bon plan si vous cherchez un travail. Exclu Radio France, Bouygues cherche de la main d'œuvre. 8 500 postes en France, dont 6 700 en CDI. Ça va du niveau CAP au Bac plus 5 dans les secteurs de la construction, du BTP, du numérique ou encore de la transition énergétique.
0: Plus de compétences pour la police municipale, mais moins de police nationale.
11: Là, c'est une question et c'est la crainte d'élus du Poitou et de représentants des forces de l'ordre. La semaine dernière, l'Assemblée a adopté un projet de loi qui élargit les prérogatives des policiers municipaux. C'est bien, mais pas si c'est pour diminuer la présence de la police nationale sur le terrain. C'est ce que nous dit le maire de Buxerolles, Gérald Blanchard.
16: On a tendance à croire qu'elle va faire la même chose que la police nationale. Moi, je crois qu'il faut que chacun reste sur ses compétences. Qui ait des compétences dans le quotidien qui facilite le travail des policiers municipaux, ça va dans le bon sens. Ça ne doit pas être une police, la police municipale, qui se substitue à la police nationale.
17: Parce que le risque, c'est quoi là? Si ça se substitue justement, s'il y a un entremêlement trop important?
16: Ça se traduirait par le fait qu'on nous dise, il y a besoin de moins de policiers nationaux, donc c'est aux communes de recruter. On l'a bien vu pour un certain nombre de choses. Je rappelle que on a beaucoup investi dans beaucoup de villes en France sur la sécurité, alors même que ça reste quand même le pouvoir régalien, et le pouvoir régalien, c'est l'État. Donc, à un moment, on peut pas non plus tout faire et tout prendre.
11: Le maire de Buxerolles, qui en plus des 4 policiers municipaux, souhaite recruter d'ici l'année prochaine un médiateur dont le rôle sera d'être présent sur le terrain pour régler des petits conflits. C'est la plus grande saisie de la police de Niort. 26 kilos de cannabis, 1,5 kilos d'ecstasy, 1 kilo de cocaïne, le tout d'une valeur de 330 000 euros. Voilà ce qui a été retrouvé chez deux dealers dont le procès démarre aujourd'hui. Il y avait aussi des armes à feu et tout un matériel de pro, balance, machine de mise sous vide, déshydratation et sac de conditionnement. Les deux hommes dans la vingtaine ont été arrêtés en mars dernier. Enfin, avant de faire un point météo, la pluie s'est invitée ce week-end dans notre beau Poitou-Charentes. Pour ceux qui ont pu profiter d'un long week-end, ça a forcément changé les plans. Pas de quoi gâcher le moral des touristes qui cherchent la mer près de chez nous à La Rochelle. Reportage Léa Bouquet.
18: Ils sont nombreux à se balader parapluie coincé sous le bras et caoué, mais pas de quoi décourager certains touristes qui ont ça dans la peau.
19: Nous sommes d'origine bretonne, donc
20: le mauvais temps,
19: on connaît.
18: Et alors c'est quoi votre secret pour braver les intempéries?
19: C'est le caoué, c'est la casquette.
20: Il y a un peu de gastronomie aussi entre les visites.
18: D'autres, entre deux averses, continuent de jouer à la pétanque, comme Jacques et Joël, Rochelet et adhérents de l'association Gabu Pétanque.
21: Je suis un petit crachin, bon, on joue.
22: Ah oh bah oui. Alors, on est retraité, pour sécher, ça va vite. Hein. Non, mais on est bien, c'est le cadre.
21: Vous avez vu comment on fait un beau poids? C'est grâce à vous.
18: Quand d'autres encore modifient leur plan au dernier moment et filent à l'aquarium, je rencontre cette famille parisienne dans l'immense file d'attente.
23: Vous avouez, on l'avait pas forcément prévu. C'est super gris, donc on s'est dit, je pense qu'on a pensé un peu comme beaucoup de monde, on est allé à l'aquarium.
22: Alors. Comme beaucoup de parents.
23: Beaucoup. Comme beaucoup de parents, voilà. Donc,
18: Et t'es content toi alors d'aller à l'aquarium?
24: Oui.
18: Tu veux aller voir quoi comme poisson?
24: Un renard.
1: requins.
18: Aquarium, pétanque, balade, il y en a pour tous les goûts, même sous la pluie. Il suffit d'être bien équipé.
11: Ouais, des week-ends prolongés, il en reste d'autres dans le mois de mai. Puis en plus des places pour l'aquarium, eh bien on en fait gagner sur Ici Poitou.
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11: Ouais, on en parlait donc ce week-end. Il y avait de la pluie, ça a gâché un petit peu les plans, ça a changé les plans.
0: Oui.
11: Mais bon, il pleut encore aujourd'hui.
0: Voilà. Oui, de rares averses pour ce matin dans la Vienne et les Deux-Sèvres. Et cet après-midi, caractère orageux pour tout le monde. Des averses orageuses très locales jusqu'en fin de journée, nous annonce Météo France, avec des températures qui baissent un petit peu, qui sont comprises entre 16 et 18 degrés cet après-midi. Ce qui va nous donner à Lussac-les-Châteaux 18 degrés, à l'Île-Jourdain, à Jancé, du côté de Tenzé, de Poitiers, 17 degrés. Dans le secteur Niortais, à Parthenay, à Mazières-en-Gâtine, à Thouars, ou encore du côté de Loudun, vous aurez 16 degrés. Demain mardi, on continue avec les rares averses dans la Vienne comme dans les Deux-Sèvres. Un ciel bien gris tout au long de la journée et le vent de retour demain, des rafales jusqu'à 50 km/h.
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0: 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Et franchement, il a pas la classe, notre Stevie Wonder, hein? Qui dit ça? 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On adore pour démarrer ce lundi. Très très bon réveil si vous sortez tout juste du lit.

0: Ici Poitou, dans un instant, mon œil, on va évoquer la free party du Cher au milieu d'un terrain militaire. Était-ce bien raisonnable? David Ossillon en parle dans 3 minutes.
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0: Lundi 4 mai, on est avec vos bouchous de la Vienne et des Deux-Sèvres. On leur pose une question tous les jours. Aujourd'hui, c'est la journée Star Wars. Alors racontez-nous l'univers Star Wars, les enfants.
3: L'univers Star Wars, c'est des extraterrestres qui ont des masques pour cacher leur visage avec des sabres laser qui peuvent renvoyer les balles de fusil.
4: C'est des personnages extraterrestres qui ont des masques et ils ont des sabres laser et bah ils attaquent des gentils aussi avec un petit lutin et il est vert bah, et plein de choses d'autres.
5: C'est Maître Yoda.
6: Alors, le méchant dans Darth Vader, bah c'est Darth Vader. Ils ont des masques pour cacher leurs identités. C'est des aliens qui combattent avec des sabres laser et des mitrailleuses.
7: Et des robots.
8: Bah, c'est des combats spatiaux qui sont dans des fusées.
9: Pour moi, c'est la guerre. Bah, il y a des vaisseaux spatiaux, des méchants, des gentils, etc.
10: Pour moi, Star Wars, c'est que c'est un univers dans la planète. Il y a des espaces avec des gens dans l'espace, avec des fusées.
0: Tout ça. Merci les enfants.
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0: Joyeux anniversaire à l'aquarium de La Rochelle, on en parlait il y a quelques minutes dans les infos de Clément Tricot. 25 ans, une nouvelle immersion à l'aquarium de La Rochelle, on vous y invite. 2 entrées pour cet aquarium, sortie bien sympa pour les week-ends prolongés, là, les prochaines vacances. Il y a des nouveaux espaces de visite, vous allez partir à la rencontre des grandes espèces de l'Atlantique. Vous découvrirez le lagon la nuit, un lagon polynésien à la tombée de la nuit. Vous observerez la fluorescence des coraux. Votre mission pour gagner vos 2 entrées, retrouver le la la la du jour. L'artiste ou le titre de la chanson, indice, cet artiste fête son anniversaire aujourd'hui.
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1: 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Il me faut l'artiste ou le titre de la chanson.
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3: 7h15, place au rendez-vous Mon œil avec vous, David Ossillot. Évoquons la free party du Cher. Des dizaines de milliers de fêtards ont passé ce long week-end sur un terrain militaire. Plusieurs centaines l'ont terminé avec une amende.
4: Et ils s'en tirent plutôt bien, parce que la fête s'est déroulée sur un site dangereux. On y a retrouvé des obus. Free party, la fête libre, gratuite, hors cadre, très bien. Sauf que la liberté, ça se mérite et surtout, ça se partage. Là, les organisateurs ont donc choisi ce terrain militaire près de Bourges comme un acte politique dans le département natal du ministre de l'Intérieur, Laurent Nunez. Soit. Mais quand on invite des dizaines de milliers de personnes sur un champ où peuvent dormir des munitions non explosées, c'est plus seulement de la liberté, c'est de l'inconscience organisée. Et pourquoi pas la prochaine fois dans une ancienne centrale nucléaire, tant qu'on y est. Cette free party n'était gratuite pour personne. 600 gendarmes mobilisés, des pompiers, des secouristes, des démineurs, des hommes et des femmes ont tenu pour protéger des gens qui, eux, avaient choisi d'être là. Il y a aussi les agriculteurs, forcément très inquiets, à l'idée de retrouver leur champ dévasté. Et pendant que ça dansait, le ministre de l'Intérieur était sur place, à quelques kilomètres, pour promettre un durcissement de la loi avec le projet Riposte. Organiser une rave pourrait devenir un délit passible de 2 ans de prison et 30 000 euros d'amende. Mais est-ce que répondre uniquement par le marteau pénal, c'est la solution? Car plus on réprime ces fêtes, plus elles se cachent, plus elles s'éloignent des secours, des associations de prévention. Et en voulant éteindre la musique par la loi, eh bien on fabrique exactement le chaos qu'on prétend éviter. Et puis il y a cette retraitée, très amusée par ce qu'elle a vu. Pour une fois qu'il y a de l'animation, profitons-en, dit-elle. 20 000 personnes au total. C'est 100 fois ce que la brocante du village le plus proche attire au mois de juillet.
3: Merci beaucoup, David Ossillou. Mon œil à réécouter sur l'application ici. 7h17, est-ce que ça vous dit d'aller boire un petit spritz à Florence? Faire un tour en Vespa devant le Colisée, là, un petit tour à Rome? Moi, on dit jamais non. Un petit voyage en Italie. Notre guide ce matin, Lily Cube.

0: On dit oui au voyage en Italie avec Lilicum pour vous réveiller là, 7h20 sur ici Poitou. On dit oui aussi pour aller visiter l'aquarium de La Rochelle. Elle dit oui, elle nous appelle de Thouars. Elle est partie bosser. Bonjour Nadège.
1: Bonjour Aurélie, et oui, elle dit oui.
0: Comment ça va Nadège? Comment s'est déroulé le week-end?
1: Bah écoutez, pas trop mal.
0: Ouais, c'est un week-end de 3 jours pour vous ou pas?
1: Oui, week-end de 3 jours, bon. Ouais, parce que là je suis en stage, donc week-end de 3 jours.
0: Très bien, vous changez de d'univers professionnel ou pas? Ou c'est une formation en plus?
1: Non, je continue, c'est une formation en plus.
0: Ok, très bien, ça se passe bien?
1: Oui, on a hâte d'être à la fin, donc c'est bien.
0: On a l'impression de retourner à l'école?
1: Exactement,
0: ouais, c'est ça.
1: Exactement.
0: Et ça nous change hein, quand on fait des formations. Bon Nadège, oui. Écoutez ce la la la du jour.
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1: Alors, bon anniversaire à Dave et du côté de chez Swan.
0: Yes, vous avez tout juste. Voilà. Nadège, eh ben bravo. Merci. Vous voilà avec vos 2 entrées pour l'aquarium de La Rochelle.
1: Super Aurélie, merci beaucoup.
0: Parfait, ça voilà une journée qui commence bien.
1: Mais exactement.
0: Je vous souhaite de passer une très très bonne formation.
1: Merci.
0: Travaillez bien Nadège et à bientôt sur ici Poitou.
1: Très bonne journée, merci, au revoir.
0: 7h22, on part à la rencontre de ceux qui font vivre eh bien, nos 2 départements, la Vienne et les Deux-Sèvres. Bonjour Florian Lévesque.
3: Bonjour Ali, bonjour à tous.
0: Ce matin, on part à Poitiers, dans le quartier des Trois Cités, pour un projet qui mêle mémoire, musique et fête de quartier.
3: L'école maternelle Jacques Brel fête ses 70 ans cette année. Et pour l'occasion, l'équipe périscolaire a imaginé un projet ambitieux qui mobilise enfants, parents, enseignants et habitants du quartier tout au long de l'année. 3 temps forts, d'abord une exposition dans les couloirs de l'école pour raconter son histoire, puis une phase de collecte de témoignages et de portraits, puis l'enregistrement d'une chanson spécialement créée pour l'événement. Un vrai studio a même été aménagé dans l'école. Et puis enfin, l'année se terminera par un énorme pique-nique géant et une kermesse ouverte à tous ceux qui habitent le quartier. J'ai demandé à Tchouba Wakanumune, responsable de l'animation périscolaire de l'école Jacques Brel, ce qui a motivé ce projet et là où en sont les enregistrements.
4: Mais en fait, en faisant mes recherches, parce qu'on doit toujours présenter l'école pour un projet pédagogique, et du coup, j'avais vu les dates. Je me suis dit l'année dernière, ah bah c'est les 70 ans, du coup c'est une école de quartier, il faut le fêter. Du coup, j'ai mobilisé l'équipe et ensemble on a choisi de le mettre cette année pour le fêter ensemble avec les enseignants, les enfants, les parents, tout le monde qui sont acteurs dans l'école.
3: Ouais, et j'ai même vu que vous essayez d'impliquer aussi le quartier.
4: Oui, j'essaie d'impliquer le quartier parce qu'il y a le centre socio-culturel. Et faut savoir aussi que du coup, ils participent avec nous en faisant aussi des actions de leur côté pour les 70 ans. Et c'est super parce qu'il y a même les ATSEM, enfin il y a toute l'école quoi qui participe.
3: Alors là, en fait, les 70 ans de l'école Jacques Brel, mais j'imagine qu'il y a 70 ans, l'école ne s'appelait pas Jacques Brel.
4: Ne s'appelait pas Jacques Brel, c'est ça. Donc c'est les 70 ans de l'école. Donc nous, on a mis qu'on célèbre les 70 ans de l'école, c'est les bâtiments. Et parce qu'avant, c'était le groupe scolaire de la Plaine. Après, c'est en 91 où ça a pris le nom de Jacques Brel. Et en plus, c'était les parents qui ont voté parce que c'était le choix des enfants au départ.
3: Et parmi les différents temps forts de ces festivités, vous êtes en train d'enregistrer une chanson avec les enfants, c'est ça?
4: Oui, avec les enfants, mais pas que. Mais il y a aussi des enseignants, des ATSEM, les AESH, enfin toutes les personnes qui participent justement à l'évolution de l'école. Donc on a pris les personnes présentes actuellement. Et il y a même des parents qui chantent aussi. Donc c'est une chanson qui a été créée spécialement pour l'événement.
3: Il y aura une grande restitution prévue à la fin pour tous les publics?
4: Oui, on projette justement de diffuser le clip parce que du coup on a tourné un clip. Et aussi on a aussi différents événements prévus, genre un grand pique-nique géant avec que les personnes présentes dans l'école le midi, ça sera le 11 juin. Et le 19 juin, on a prévu une kermesse en collaboration avec l'école où il y aura des danses des décennies, vu que c'est 70 ans. Donc du coup, il y a les danses et puis on invitera des personnes qui étaient là avant et justement pour partager cet anniversaire ensemble.
3: Les 70 ans de l'école Jacques Brel, c'est toute une année de célébration dans le quartier des Trois Cités à Poitiers qui mélange donc plusieurs acteurs et plusieurs générations. Et c'est la belle histoire que je souhaitais vous présenter ce matin.
0: Merci Florian. Et bonne fête, Foflo.
3: Mais merci.
0: On est le 4 mai, c'est votre fête.
3: J'ai appris ça. Oui.
0: Vous n'êtes pas tout seul. Il y a Antonin aussi et il y a Sylvain.
3: Eh ben, très bien.
0: Voilà, une bonne journée à tout le monde. Vous connaissez ce que c'est la Begin, la petite musique, danse devenue le symbole des Antilles.
3: Ah oui.
0: Eh bien, Marc Lavoine en veut une avec vous.
3: Avec moi?
0: Exactement, il l'a dit. Ah ouais. Il l'a dit, Biggie, je veux une Biggie avec toi. Là là. Et je crois qu'il parle de vous dans cette chanson.
3: Persuadé.
0: Adria Carambeu, c'est surfait.

0: pour démarrer ce lundi. 1 euro, Clément, 1 euro.
1: Et le repas à 1 euro. Dès aujourd'hui, tous les étudiants Poitevin peuvent manger au Resto U pour 1 euro. Avant, c'était réservé aux plus précaires. On fait le point sur les changements et les inquiétudes pour le Crous de Poitiers, qui s'attend à des files d'attente bien longues.
0: Les détails dans l'info d'ici, l'info locale de la Vienne et des Deux-Sèvres. 7h30, place aux 90 secondes. L'actu en France et dans le monde, c'est avec vous, Audra Zoum.
2: Vous avez un salaire modeste et vous roulez beaucoup pour aller travailler. Notez bien, la plateforme pour obtenir l'indemnité carburant de 50 euros ouvrira le 27 mai sur le site impots.gouv.fr. 3 millions de travailleurs sont concernés. Le prix du gasoil s'est stabilisé ce week-end à 2,21 € le litre en moyenne. Le sans-plomb, lui, est en très légère baisse. Autre coup de pouce, c'est le coup d'envoi aujourd'hui du repas à 1 euro pour tous les étudiants sans exception dans les restaurants universitaire. La mesure jusque-là ne s'appliquait qu'aux boursiers et aux plus précaires. Une grève aujourd'hui dans les laboratoires de biologie médicale. Il faudra peut-être reporter, attention, votre prise de sang ou vos analyses. Les syndicats dénoncent des salaires trop bas et une dégradation des conditions de travail. C'est officiel et c'est sans surprise. Jean-Luc Mélenchon sera candidat à l'élection présidentielle de l'an prochain. Il estime que le Rassemblement national est son principal adversaire. Nous allons, dit-il, les battre à plate couture. 2000 toughers avaient été verbalisés hier soir après avoir quitté la rave party organisée sur un terrain militaire près de Bourges. Amende systématique. Le ministre de l'Intérieur, Laurent Nunez, veut créer un délit de participation à ces fêtes illégales. Qui repartira avec sa statuette de meilleur comédien? La 37e Nuit des Molières se tient ce soir aux Folies Bergères, traditionnel rendez-vous du théâtre français. Josiane Balasco, Laurent Lafitte, Jean-Paul Roux font partie des nommés. Valérie Lemercier et Alex Lutz se sont nommés pour le Molière de l'humour.
1: Merci Audra Zoum. Un plateau plein pour seulement 1 euro. À partir d'aujourd'hui, tous les étudiants Poitevin et de France bénéficient du repas à 1 euro sans condition de ressources. La mesure du gouvernement est appliquée dans tous les restaurants universitaires. Alors Morgane Clairefait, le Crous de Poitiers s'attend à une forte hausse de la demande.
3: Dès ce midi, par sécurité, ce sont 6500 repas qui sortent des cuisines sur les différents campus. 16% de plus qu'un lundi classique au mois de mai. La direction du Crous de Poitiers a préféré prendre un peu de marge, car selon les estimations, il devrait y avoir une hausse de fréquentation de 12% dans les restos universitaires avec cette généralisation du repas à 1 euro. Ça ne devrait pas trop être la cohue, car en ce moment, il y a beaucoup de monde en stage ou en partiel. C'est surtout à la rentrée de septembre que l'effet va se voir. Les syndicats étudiants craignent que ça rallonge un peu plus les files d'attente, voire qu'il n'y ait pas assez pour tout le monde certains jours. Ils dénoncent un sous-financement de la mesure, 50 millions d'euros débloqués au niveau national par le gouvernement, alors que le surcoût pour les Crous était estimé à près du double.
1: Et puis au Crous de Poitiers, cette nouveauté s'accompagne aussi d'un changement, celui du double service. En gros, c'est quand les étudiants peuvent prendre un repas à emporter pour le soir, puisque les restos U sont fermés, sauf qu'ils doivent désormais anticiper, Morgane.
3: Fini le simple passage au self pour prendre son dîner à emporter dans la foulée du déjeuner. Maintenant, il faut réserver en avance son repas du soir.
4: Via notre application Crous & Go.
3: Laurence Maget, directrice générale du Crous de Poitiers, l'assure, ça ne doit pas compliquer la vie des étudiants.
4: Ils pourront retirer, alors soit à l'avant, soit à l'après des caisses, leur deuxième repas avec le ticket de réservation qu'ils auront eu la veille lorsqu'ils auront commandé leur repas. Ce que nous avons ajouté, ce sont des points de collecte dans les restaurants universitaires. Le fait de pouvoir les commander nous permet aussi, nous, d'anticiper en termes de quantité pour avoir vraiment un prévisionnel sur notre production.
3: Ça devrait éviter les pénuries ponctuelles, reconnaît l'AFEP, le principal syndicat étudiant, mais son président, Thierry Denader, reste vigilant.
5: Au niveau de l'application, ils sont obligés de mettre un nombre de commandes. Ils doivent limiter. Ce qu'on a demandé, c'est notamment qu'ils puissent avoir un visuel sur le nombre de personnes qui vont vouloir commander, mais ne pas pouvoir. Par exemple, s'il y a 500 commandes et que les 500 sont prises, on ne sait pas si c'est parce qu'il y a 510 personnes qui ont demandé ou 750. L'idée, je pense, ce sera plutôt de pousser à commander l'avant-veille, qui puisse rajouter des plats la veille si justement le quota est déjà atteint.
3: L'enjeu, c'est de maintenir les deux repas par jour pour tous, dans un contexte où les étudiants seront plus nombreux à se tourner vers les restos universitaires.
1: Mais on en reparle dans un quart d'heure avec notre invité, Marouchka Vinter, secrétaire générale de la CGT, c'est la 86.
0: Clément, le projet de loi sur les prérogatives des policiers municipaux peine à convaincre les élus du Poitou.
1: Le texte approuvé la semaine dernière à l'Assemblée autorise les agents à adresser des amendes pour une vingtaine d'infractions. Dans le Poitou, élus et représentants de la police craignent une fausse bonne idée. Puis ils ont de 8 à 101 ans et ils se sont rencontrés pour parler de leurs époques. Des élèves d'une classe de CE2 à Niort ont été reçus par les occupants d'une résidence senior, Stella, les Bords de Sèvres.
0: Prenez le parapluie, hein, c'est le conseil du jour au niveau de la météo. Emmanuel Moreau, notre météorologue, sera avec nous dans quelques minutes. On prévoit des averses orageuses tout au long de la journée.
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0: 7h35, 1984. Rappelez-vous, cette année-là, on regardait la chanson chanson, on voyait Serge Gainsbourg brûler un billet de 500 francs à la télé, et niveau musique, on découvrait le titre « Un autre monde » du groupe Téléphone.

0: Un autre monde, le groupe Téléphone sur ICI Poitou pour vous réveiller en ce lundi 4 mai. Le point histoire, c'est juste avant 8h, notre prof Stéphane Bern. Sa mission aujourd'hui, nous emmener du côté de Vichy, nous raconter le déroulé à la fin du 19e siècle. Lui, sa mission, c'est de nous détailler tous les jours avec précision la météo du jour. Bonjour Emmanuel Moreau.
1: Bonjour Élie, bonjour à tous.
0: Vous êtes météorologue et vous êtes avec nous chaque matin pour nous détailler là le début de semaine qui débute avec notre parapluie.
1: Eh oui, le ciel est déjà bien encombré ce matin. Alors c'est à cause d'une dépression sur le proche Atlantique. Elle provoque des remontées instables et orageuses sur tout le pays. Résultat, ce sont ces pluies que l'on a depuis ce week-end. Elles sont copieuses et ça fait du bien. Aujourd'hui, on aura encore de bonnes averses. Alors il est impossible de vous dire précisément à quel moment elles vont se produire, mais tout au long de la journée, personne n'y échappera. Ce sera un développement anarchique avec des intensités plus marquées dans l'après-midi ou la soirée. Ces pluies seront jamais durables, mais parfois très intenses. Donc on prend le parapluie. Aujourd'hui, il pourrait bien servir.
0: Côté température, c'est assez doux là dès ce matin.
1: Ah oui, on est quasiment partout au-dessus de 10 degrés. Il n'y a guère que du côté de Moléo où l'on affiche un petit 8 degrés, mais à Bressuire et à Secondigny, il fait 10 degrés. À Thouars et à Loudun, il fait 12 degrés. À Niort et à Poitiers, on relève 13 degrés. On va même jusqu'à 14 degrés actuellement du côté de Bonneuil-Matour et de Jansey. Cet après-midi, ces températures, elles baisseront un peu par rapport à hier. On débutera à 17 degrés sur la Gâtine. Sur la Vienne, on sera autour de 18 degrés. On ira jusqu'à 19 degrés sur le Niortais. Et dans l'ensemble, elles sont quand même assez proches des moyennes de saison.
0: Pour cette semaine, Emmanuel, on a encore de la pluie.
1: Oui, et on va s'en réjouir, car on en avait grand besoin. Cette dépression, elle va prendre son temps pour traverser le pays. Et jusqu'à mercredi, on bénéficiera encore de bonnes averses orageuses. Ensuite, jeudi, peut-être même vendredi, on va profiter d'une belle accalmie. On se rend dans une situation intermédiaire où notre dépression, elle s'évacuera lentement vers l'est. Et puis, pour le week-end, on a une nouvelle dépression orageuse qui devrait approcher par le sud-ouest. On va surveiller ça de près, car elle pourrait être assez dynamique. Et dans l'ensemble, c'est plutôt une semaine humide, au regard. Et c'est une bonne nouvelle au regard de ces derniers mois que nous venons de vivre.
0: Exactement, de la pluie nous en faut. Emmanuel, on parle de la pluie là justement, mais reprenons les bases. Tous les matins, vous nous en apprenez plus sur la météo. Tout simplement là ce matin, quoi. Ça peut paraître simple comme ça, mais comment se forme la pluie ?
1: Alors ça peut paraître simple, mais sa formation finalement elle est assez complexe. Ça commence avec un air humide qui s'élève dans l'atmosphère et en montant cet air humide il se refroidit. Ça fait de la vapeur d'eau qui se condense en minuscules gouttelettes, ce sont les nuages. Ces gouttelettes elles sont trop petites pour retomber évidemment, mais pour qu'il pleuve elles doivent grossir. Alors dans les nuages, elles s'entrechoquent, elles se fusionnent, elles se forment autour de petites particules comme de la poussière et petit à petit, elles deviennent plus lourdes. Et quand elles atteignent une taille suffisante, elles ne peuvent plus rester en suspension et elles tombent sous l'effet de la gravité. C'est la pluie. En résumé, la pluie, elle naît dans les nuages et quand les gouttelettes deviennent assez grosses et lourdes pour tomber au sol.
0: Ah ben voilà, on a repris notre petit cours de météo. Merci beaucoup, monsieur Emmanuel Moreau.
1: Avec plaisir.
0: Professeur météo, on va vous appeler désormais. Merci Emmanuel, à demain.
1: À demain.
0: Si je vous dis 1 euro, Clément Tricot.
2: Moi je vous dis repas à 1 euro, c'est généralisé à partir d'aujourd'hui pour tous les étudiants dans le Poitou et en France dans les restaurants universitaires. Alors, victoire pour les syndicats qui l'attendaient pour lutter contre la précarité étudiante. Reste que ça pose des questions de financement et d'organisation pour les Crous. On en parle ce matin avec Marouchka Vinter. Elle est secrétaire générale de la CGT étudiante dans la Vienne.
0: Les détails après l'artiste Oshi dans une minute.
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8: C'est un des événements majeurs du basket français. Il y a des choses qui vont se jouer déjà un peu à Poitiers, à l'Arena Futuroscope, sur toutes les relations avec les agents et la construction de l'effectif de l'année 26-27.
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0: Je me disais bien, on l'a déjà vu à l'Arena Futuroscope au Chili, mais elle revient le 13 mars 2027, ce sera à 20h. Il y a pas mal de places qui sont déjà prises, mais ouf, il en reste encore un petit peu. 7h47, Clément, le repas à 1 euro généralisé pour tous les étudiants dans les restaurants universitaires dès aujourd'hui.
1: La mesure était attendue pour faire face à la précarité des jeunes, même les non-boursiers. Nous sommes ce matin avec la secrétaire générale de la branche étudiante de la CGT de la Vienne. Bonjour Marouche Cavinter.
2: Bonjour.
1: Ce repas à 1 euro pour tous, on l'a dit, sans condition de ressources, est-ce que c'est une victoire pour les syndicats ?
2: C'est une victoire pour le mouvement étudiant. Je tiens à rappeler tout d'abord que le menu à 1 euro pour tous les étudiants et étudiantes, il a déjà été mis en place pendant la Covid-19.
1: C'est ça.
2: Et c'est donc cette même Macronie qui, hier, l'a retiré et 5 ans plus tard, qui l'a remis grâce à la pression du mouvement étudiant. Et oui, en effet, c'est une mesure qui est nécessaire, même si elle reste insuffisante, parce que selon notre propre enquête, c'est 69,3% des étudiants et étudiantes qui sont contraints de renoncer à des produits alimentaires faute de moyens. Donc cette mesure, elle est nécessaire, mais elle est insuffisante.
1: Donc ça, c'est les étudiants à Poitiers, c'est ça, pour
2: oui.
1: vous ? Donc il y a 69%, vous dites, selon votre étude. Ça concerne donc pas forcément les boursiers, ça concerne tous les étudiants. Donc là, c'était attendu aussi pour toucher la précarité de ceux qui n'avaient pas d'aide déjà sur le niveau des repas.
2: Oui, exactement, parce que les boursiers à la faculté de Poitiers représentent 33,5% des étudiants et étudiantes. Et on voit bien que la précarité, elle le touche bien plus que les simples boursiers. C'est pour ça que nous, à CGTC-là, on revendique le salaire étudiant à 1288 euros, parce qu'on sait que la précarité étudiante, elle ne fait qu'augmenter. C'est plus de 31% depuis l'arrivée d'Emmanuel Macron au pouvoir, du coût de la vie étudiante.
1: Le coût de la vie qui augmente, on imagine que les jeunes, ils se tournent vers quoi ? Vers les épiceries solidaires, les associations, ceux qui n'avaient pas les moyens jusque-là d'aller au restaurant universitaire ?
2: Oui, exactement. Il y a des mises en place de collectes alimentaires également pour pallier au CROUS qui parfois, le repas était à 3,30 € pour les étudiants et étudiantes non boursiers, non boursières, pour pallier à ce manque-là au niveau du CROUS.
1: Donc là, on s'attend au CROUS de Poitiers à une forte hausse de la vente de repas au Resto U, justement avec ce passage à 1 euro. Ça représente aussi un coût supplémentaire pour le CROUS. Mais il y avait 80 millions d'euros qui avaient été demandés par le CNUS, donc ça c'est l'antenne nationale des CROUS. Il y a seulement 50 millions qui ont été obtenus. On peut craindre que ça fasse peser peut-être des grosses difficultés sur le CROUS de Poitiers aussi, ce manque de financement.
2: Oui, en effet, sous financement, donc c'était 90 millions qui étaient demandés, par le personnel et les syndicats des agents-agentes du CROUS. Ça va avoir un impact direct sur la vie des étudiants et étudiantes, avec des queues plus longues, des nombres de places à l'intérieur des zones de restauration qui ne vont pas augmenter. Or, elle, la pause méridienne, elle ne va pas augmenter non plus. Également, des impacts sur les conditions de travail. Pour les agents et agentes, ils étaient en grève début avril 2026. Pour justement manifester leur opposition à ce manque de budget, ce sous-financement, ce désengagement de l'État. Et donc le repas à 1 euro, c'est aussi l'arbre qui cache la forêt, puisque en effet, à Poitiers, il va y avoir la suppression du double service. Le double service qui était la possibilité pour les étudiants et étudiantes de prendre un second repas au restaurant universitaire, l'un dans l'assiette et l'un dans un tupperware pour ramener chez soi. Et pour nombre d'étudiants, c'était le seul repas à coût
1: modéré,
2: abordable, en effet, à manger le soir.
1: Donc ça, c'est complètement supprimé. Les étudiants n'auront plus du tout accès à ce double service, ou il y a des adaptations qui sont quand même envisagées ?
2: En fait, ce n'est pas des adaptations. Le CROUS se félicite du maintien d'un dispositif qui existe déjà. Avant, il y avait la cohabitation de deux dispositifs qui étaient le double service et le CROUS & Go, qui est une possibilité de réserver en amont un repas et de le récupérer dans des zones, des points de relais et avec des horaires spécifiques. Or, donc, il y a la suppression du double service avec la mise en place du repas à 1 euro pour tous les étudiants et étudiantes. Et le CROUS & Go, lui, reste, mais c'est une mesure qui est plus complexe puisqu'il y a le déplacement, le coût de transport qui peut également s'accumuler avec le coût du repas, les horaires qu'il faut jongler avec les cours, avec le travail, puisque 44% des étudiants et étudiantes sont salariés à côté de leurs études. Donc, c'est une mesure qui est... qui va complexifier en fait la prise du second repas.
1: Des organisations un peu supplémentaires pour les étudiants, si on comprend bien, parce que de toute façon, voilà, difficulté à les, on peut pas récupérer ça le midi, c'est ce que vous êtes en train de dire. Et en plus, comme il y aura plus de monde au restaurant universitaire, vous, ce que vous demandez, c'est aussi une organisation pour faciliter peut-être la fluidité quand on va chercher son repas le midi.
2: Oui, exactement. Nous, on dénonce le désengagement de l'État dans la vie étudiante. C'était 90 millions qui étaient demandés, c'est 50 millions qui sont mis en place. Le personnel a fait grève pour manifester son mécontentement. Et nous, on le voit bien que c'est une victoire du mouvement étudiant, mais c'est surtout une mesure qui est cache-misère. Qui est cache-misère parce que la politique d'Emmanuel Macron, elle a été précarisante pour les étudiants depuis des années.
1: Qu'est-ce qu'il faudrait en plus donc pour les étudiants? Des aides supplémentaires? Qu'est-ce que vous demandez concrètement?
2: Nous, on demande à la CGTC, on demande le salaire étudiant à 1 288 €, puisque ça permettrait aux étudiants salariés donc de libérer leurs emplois, qui sont 44% tout de même. C'est à la fois les étudiants pourront plus consommer et consommer de meilleure qualité, et c'est finançable avec les 211 milliards d'aides publiques qui sont versées aux entreprises, sans contrepartie financière salariale ni écologique, selon la commission d'enquête du Sénat.
1: Bon, en tout cas, ça, c'est une demande, on le note bien, de la CGT étudiante de la Gênes. Merci beaucoup, Marouchka, 20h. Vous étiez l'invité ici pour tout ce matin pour revenir sur l'Europe 1 euro. Est-ce que ça changeait pour l'Université de Poitiers?
0: 7h53, Madonna est de retour. Oui, elle vient de dévoiler son nouveau single avec l'artiste Sabrina Carpenter. Elle prépare son prochain album, son 15e déjà. On l'écoute ce matin sur Ici Poitou pour démarrer ce lundi 4 mai. Bonne fête aux Antonins.

0: Madonna sur ICI Poitou dans un instant. On voyage dans le temps.
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0: Vichy, c'est the place to be. Ouais, c'est ce qu'on va voir avec vous, Stéphane Bern. Ce matin, on voyage au temps où une ville d'eau devient, presque malgré elle, un centre de pouvoir.
6: À Vichy, on ne vient pas pour faire de la politique, pas officiellement. Et pourtant, c'est ici que la République se met à chuchoter, puis à basculer. Nous sommes à Vichy à la fin du 19e siècle. Une petite ville de l'Allier transformée par Napoléon III en station thermale à la mode. On y arrive en train, on y boit de l'eau chaude au goût d'œuf.
7: Ouais, ça pue.
6: Médicalement irréprochable, gustativement courageux. On s'y promène sous les platanes, mais surtout, on s'y montre. Car Vichy, c'est the place to be. Des palaces, un opéra flambant neuf, des salons feutrés, députés, ministres, journalistes s'y croisent en peignoir le matin, en redingote le soir. Officiellement, on est là pour la cure.
8: Car Vichy, c'est l'Estin, c'est l'eau qui fait du bien.
6: Officieusement, on échange des confidences, des appuis. La Troisième République adore Vichy, discrète, confortable, loin de Paris. Vichy, la ville des VIP, very important pastilles.
9: Les pastilles Vichy rafraîchissent et aident à la digestion.
6: Et puis arrive l'été 1940. La France est vaincue, Paris occupée. Il faut une capitale de repli. Vichy s'impose. Hôtel disponible, ligne téléphonique, atmosphère tranquille. En quelques semaines, la ville d'Eau devient capitale politique. Changement de dress code. On laisse tomber les peignoirs pour les uniformes. Fin de la cure, début de la fracture. Au cœur de ce décor bourgeois, Pétain s'installe à l'hôtel du Parc. Le 10 juillet, les parlementaires votent les pleins pouvoirs. La République s'efface. Aujourd'hui, Vichy continue de soigner et d'accueillir des curistes. Mais son nom reste chargé d'histoire. Une ville d'eau où la politique a laissé plus de traces que le calcaire.
0: Merci beaucoup Stéphane. Demain, riche comme Crésus, le pactole du pactole. On l'évoque demain à la même heure.
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0: J'ai envie de vous souhaiter une très bonne journée. Eh ben, je le fais. Bonne journée. Il est 8h. L'heure des informations présentées par Clément Tricot.
10: Beaucoup d'étudiants poitevins l'attendaient. Tous les restaurants universitaires proposent à partir d'aujourd'hui le repas à 1 euro. Une bonne chose pour les syndicats qui le demandaient, mais il reste des inquiétudes sur la distribution. La fréquentation risque par exemple d'augmenter dans des restaurants universitaires, parfois déjà saturés le midi, Noémie Bonin.
11: Anaïs était boursière, mais elle a perdu le statut il y a 2 ans. Le retour du repas à 1 euro au lieu de 3,30 euros est donc une excellente nouvelle pour elle.
12: Ah oui, ça fait une énorme différence. Enfin, en fait, quand j'ai perdu la bourse, j'y suis moins allée. J'ai réduit ma quantité de nourriture.
13: Donc là, vous prévoyez d'y retourner?
12: Voilà, je vais y aller midi et soir, là, tous les jours.
11: Comme Anaïs, ils pourraient être nombreux, les étudiants, à aller plus souvent manger dans les restaurants universitaires avec cette baisse des prix. Amélie, en master de géographie, craint la cohue.
14: Ah bah oui, déjà la queue, elle est grande. J'aime bien l'idée, mais je pense que ça va pas bien se faire, quoi.
11: Cette hausse de la fréquentation a été évaluée à 12,5%. C'est pour ça que le gouvernement a débloqué une enveloppe de 50 millions d'euros. 35 pour compenser la perte de recettes entraînée par cette réduction du prix. Le reste pour préparer les sites à accueillir plus de monde, explique Bénédicte Durand, la présidente du CNUS, la structure nationale qui gère ces aides sociales étudiantes.
15: 5 millions pour acheter des équipements, des fours, des tunnels de lavage, des petits travaux d'entretien des restaurants. 5 millions pour les agréments avec des structures de restauration dans les lieux où il y a pas de restaurant universitaire, et 5 millions pour le recrutement de nouveaux agents.
11: Un investissement pas à la hauteur, regrettent les syndicats étudiants. L'Union étudiante estime qu'il faudrait une rallonge 10 fois plus importante.
10: Selon Marochka Vinter, secrétaire générale CGT étudiante dans la Vienne, près de 2 étudiants poitevins sur 3 se privent de certains produits, faute de moyens. Le syndicat dénonce aussi la fin du double service le midi, qui leur permet d'embarquer un repas pour le soir. Son interview est en réécoute sur ici.fr. On en sait plus sur une autre aide, l'indemnité carburant moins de 50 euros. Pour les ménages modestes, la plateforme numérique ouvre le 27 mai sur le site des impôts. Il faudra certifier que vous faites 15 km par trajet pour aller au travail, avec un plafond de revenus d'environ 1500 euros net par mois pour une personne seule, 4500 euros pour un couple avec deux enfants. Ça concerne en France près de 3 millions de grands rouleurs. On parle de route, info pratique si vous roulez dans le Niortais. L'accès à l'A83 est perturbé depuis l'axe Niort-Partenay. Impossible d'emprunter le rond-point qui mène au péage, sauf si vous sortez de l'autoroute. La fin des travaux de rénovation est prévue mercredi, en fin de journée. Ça peut vous intéresser si vous cherchez du travail ou pour un changement professionnel. Le géant Bouygues ouvre 8500 postes en France, dont 6700 CDI. Construction, BTP, numérique ou encore transition énergétique. Le groupe cherche du CAP au Bac plus 5. Attention aussi si vous prévoyez des tests ou des analyses aujourd'hui. Votre laboratoire de biologie médicale sera peut-être fermé. Un mouvement de grève nationale démarre ce matin. Objectif, dénoncer l'absence de revalorisation salariale et une dégradation des conditions de travail.
0: Le projet de loi sur les prérogatives des policiers municipaux peine à convaincre les élus du Poitou.
10: Et vente à la sauvette, occupation illicite de hall d'immeuble. Le texte approuvé la semaine dernière à l'Assemblée autorise les agents à dresser des amendes pour une vingtaine d'infractions, des compétences facultatives et sur décision de la commune dans le Poitou. Élus et représentants de la police craignent une fausse bonne idée. Reportage Emma Steven.
3: Le risque pour Gérald Blanchard, le maire de Buxerolles, c'est que ses agents soient surchargés.
16: Ça ne doit pas être une police, la police municipale, qui se substitue à la police nationale.
3: Il voit bien quelques infractions qui pourraient éventuellement être sanctionnées par les policiers municipaux sur la commune.
16: Si à un moment donné, on est déjà en état d'alcoolémie ou en train de vendre des stupéfiants sur la voie publique, qu'on puisse avoir une intervention directe et que ça fasse gagner du temps et que ça dissuade... Pourquoi pas?
3: Peut-être aussi pour sanctionner les dépôts sauvages ou les insultes à caractère sexuel, estime de son côté le maire de Partenay. Mais ça risque de coûter cher à la commune, par exemple, rien que pour se doter de l'appareil qui permet de faire des verbalisations et son abonnement, 1200 euros par agent, selon le président du syndicat national des policiers municipaux. Et des fichiers, dit Frédéric Biedac, il y en a des dizaines.
17: Qui va payer des abonnements, des fichiers? Est-ce qu'on va avoir des formations? Alors, on peut avoir des fichiers comme on veut, mais il faut passer par un collègue de la gendarmerie ou de la police nationale. On va pas appeler tous les 5 minutes.
3: Il estime le cadre fixé par le projet de loi très flou et surtout, il ne mentionne aucune revalorisation des policiers municipaux pour ces nouvelles missions.
10: Notez que le texte doit encore être voté par l'Assemblée et le Sénat. Ouverture aujourd'hui du procès de deux trafiquants de drogue impliqués dans un énorme réseau de trafic de stupéfiants à Niort. C'est la plus grande saisie de la police en termes de volume. Plus de 26 kg de cannabis, 1,5 kg d'ecstasy, presque autant de cocaïne, mais aussi tout le matériel et deux armes à feu. Valeur totale de la saisie, 330 000 euros. Les deux suspects ont été arrêtés en mars dernier. Eux, ils se sont fait voler des dizaines de kilos de viande. Un couple de bouchers de Vouillé près de Niort a eu la mauvaise surprise de découvrir ce week-end leur camion vandalisé. Une trancheuse a aussi disparu. Ils doivent déposer plainte aujourd'hui.
0: Ils ont de 8 à 101 ans et ils se sont rencontrés pour parler de leurs époques.
10: Un des élèves d'une classe de CE2 de l'école Sainte-Thérèse à Niort ont été reçus par les occupants de la résidence senior Stella Les Bords de Sèvres. Ils ont comparé leur passion et la différence entre grandir au siècle dernier et en 2026. Des aînés ont aussi partagé leurs souvenirs de la Seconde Guerre mondiale. L'animatrice de l'événement, Nancy Gabriot, a été très marquée par le témoignage d'une résidente.
18: J'ai eu du mal à me reprendre pour essayer de poser une question justement pour un peu faire descendre la pression. Mais c'est vrai que je ne connaissais pas du tout. On échange beaucoup, mais on parle peu de cette période. Et elle a voulu en parler quand elle a su qu'on allait en discuter avec M. Kébourg. Elle a dit, moi je veux parler de la guerre. Donc c'est très bien. Et du coup, ça, on a vu une autre facette d'elle. Très forte, puisque c'est quelqu'un qui a été orpheline très très tôt, et c'est hyper émouvant, et c'est touchant. Ben, c'est notre histoire en fait, hein. C'est bien de ne pas l'apprendre que dans les livres. Puis je pense que bon, nous les structures de personnes âgées, comme ça on a le devoir en fait de transmettre ces choses-là aux enfants. Voilà, c'est la mémoire vivante en fait, hein.
10: Un reportage en longueur dans l'info d'ici de 8h30. Puis enfin en cyclisme féminin, une coureuse de la FDJ Suez a terminé deuxième hier sur la première étape de la Vuelta, un tour d'Espagne sans la tenante du titre demi-Vollering. La star de la formation Poitevine se concentre sur la préparation des tours d'Italie et de France. Aujourd'hui, deuxième étape de 110 km encore en moyenne montagne.
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10: C'est Francisca Corr qui a terminé deuxième. J'ai oublié de le dire.
0: Vous avez fait météo. Vous avez failli dire Francisca Brel ?
10: Non, du tout.
0: Ah non, j'ai cru.
10: Ah, parce que Francisca Corr, bah, ça ressemble un petit peu le départ, effectivement.
0: Vous avez Francisca Brel, peut-être.
10: Pour la météo, voilà. Il vient nous le dire en musique, pourquoi pas ?
0: Pourquoi pas ? Du gris, voilà comment s'appellerait sa chanson. Un ciel qui va rester bien gris et de l'orage. Ouais, dans la Vienne comme dans les Deux-Sèvres, des averses orageuses tout au long de la journée, des températures maximales comprises entre 16 et 18 degrés. Vous avez déjà plus de 10 degrés partout dans le Poitou ce matin. On attend à Thouars, à Parthenay, à Niort, à Loudun, 16 degrés. À Jancé, à Lusignan, à Mel, à l'Île-Jourdain, du côté de Poitiers, 17 degrés. À Montmorillon, à Lussac-les-Châteaux, à Chauvigny, vous aurez 18 degrés. Demain mardi, on garde le ciel bien gris, on aura de rares averses tout au long de la journée et on ajoute le vent, des rafales jusqu'à 50 km/h.
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0: 8h08, sur la route du boulot. Les enfants sur la banquette arrière, là, dans la voiture pour filer à l'école. Vous n'êtes pas encore en retard. Passez un très très bon lundi qui démarre en musique. J'ai la fièvre dans le sang. C'est pas moi qui le dis, c'est Alain Chamfort.

0: Vous démarrez ce lundi 4 mai avec Alain Chamfort, la fièvre dans le sang. Vous démarrez aussi ce lundi avec malheureusement une nouvelle arnaque. Eh ouais, on les décortique tous les jours dans le rendez-vous, c'est pas vrai. De plus en plus d'escrocs se font passer pour les policiers. Pas facile, ou plutôt si, très très facile de se faire avoir. Pas facile parfois de voir la différence.
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0: À vous le basket, à vous la bonne soirée. Poitiers, hier Toulon, c'est le 15 mai à 20h à la salle Saint-Éloi. On vous offre vos deux places pour aller encourager l'équipe d'Andy Thornton-Jones. À vous de me dire, qui est l'acteur qui joue aux côtés de Gérard Jugnot dans le film Mauvaise Pioche? Indice, il a réalisé les films Alibi, Babysitting, Marsupilami ou encore Nicky Larson.
3: Bonjour, je suis Serge Martin. Je suis désolé, je pensais pas que l'aéroport était aussi grand.
4: S'il vous plaît, monsieur.
3: Mais attendez, pourquoi vous m'emmenez là?
5: C'est lui?
6: Un petit truc, non?
4: Ouais, carrément.
3: Mais ça va pas bien, vous êtes des grands malades.
7: Vous êtes Thierry Durand de Solilès.
8: Dans l'affaire Durand de Solilès, un homme vient d'être arrêté en Italie, le principal suspect du quadruple meurtre de Brest.
3: C'est une erreur, vous comprenez? Une erreur!
4: Ça pue le fait divers, hein.
9: J'espère pour vous que c'est vraiment lui, parce que sinon votre prochaine enquête, je vous envoie très loin.
10: Au trou du cul du monde, je vous envoie.
0: Il fête son anniversaire aujourd'hui, Gérard Jugnot. Mais avec qui il joue? Qui joue aux côtés de Gérard Jugnot dans ce film Mauvaise Pioche? Je vous rappelle les indices. Hein, il a réalisé les films Alibi, Babysitting, il y en a plusieurs, Marsupilami dernièrement, ou encore Nicky Larson. Qui est cet acteur? 05 49 60 20 20. Il joue le rôle du policier qui traque Gérard Jugnot. En jeu, vos deux places pour le match Poitiers hier Toulon. C'est le 15 mai à Saint-Éloi.
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11: Je vais répéter juste une chose, Christophe, Aurélie, Clément. Merci beaucoup pour tout ce que vous faites tous les jours. Merci pour toutes ces bonnes informations. Voilà. Vous êtes géniaux. Vraiment, c'est sincère. C'est du fond du cœur.
12: Merci. Voilà.
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0: 8h15, place au rendez-vous anti-arnaque, c'est pas vrai. Aude Razo, vous décortiquez ces fameuses arnaques tous les matins sur Ici Poitou. La police tire sa sonnette d'alarme. De plus en plus d'escrocs se font passer pour des policiers.

0: Oui, et quand quelqu'un toque à la porte et vous dit « bonjour, c'est la police », c'est vrai que c'est un peu intimidant, même si on a un doute, on ne se sent pas forcément de lui dire « merci monsieur, mais je préfère vérifier ». Pourtant, c'est ce qu'il faut faire, même la vraie police le dit. Je vous raconte une histoire, une vraie histoire aussi. Une dame reçoit un coup de fil, on lui dit que son compte bancaire a été piraté et que la police va venir chez elle. Une fois sur place, les faux policiers récupèrent non seulement sa carte bleue, mais ils embarquent aussi les bijoux, au prétexte qu'il faut les mettre à l'abri. Retenez bien ça, un policier ne demandera jamais de bijoux, d'argent, de cartes bancaires, de codes secrets. Il ne se déplace jamais à domicile pour récupérer des objets de valeur.
1: Et qu'est-ce qu'on doit faire, Aude, si quelqu'un toque à la porte et dit qu'il est policier ?
0: Déjà, vous lui demandez sa carte de police, il doit vous la présenter. Et attention, ce n'est pas parce qu'il porte un brassard police ou un uniforme que c'est un vrai policier. Après, vous me direz, il peut toujours me présenter une fausse carte de police. De toute façon, je ne sais pas trop à quoi une vraie carte est censée ressembler. En fait, je vous le dis, c'est un format carte de crédit, recto verso, avec puce électronique et photo du policier. Donc là, autre conseil, vous appelez le commissariat pour vérifier que la personne en face de vous est bien censée être chez vous. Quand je dis ça, souvent vous me dites « Ah mais j'ose pas, si ce sont de vrais policiers, ils vont mal le prendre ». Eh bien non, j'ai trouvé pas mal de témoignages sur Facebook, des gens l'ont fait et ça s'est très bien passé, donc n'hésitez pas.
1: Eh bien merci beaucoup Aude pour cette précision. On retrouve malheureusement toutes ces arnaques, et il y en a de nombreuses, sur ici.fr ou l'application Ici. 8h17, qui va remporter ces deux places pour le match du PB86 le 15 mai ? La réponse après Blondie.

0: sur ici Poitou avant d'accueillir celle qui est partie travailler, qui aimerait bien aller au basket. Elle nous appelle de Stelle-Lévesco. Bonjour Amanda.
1: Bonjour.
0: Amanda, on parle ciné ce matin pour ensuite filer au basket pour le match du 15 mai contre hier Toulon. C'est bien évidemment le PB86 qui joue à la salle Saint-Éloi. La question cinéma, qui est l'acteur qui joue en ce moment même aux côtés de Gérard Jugnot dans le film Mauvaise Pioche?
1: Eh bien, c'est Philippe Lachaud.
0: Yes, il joue le rôle du policier qui va traquer Gérard Jugnot. Film, alors je l'ai pas vu, mais il a l'air bien sympa. Généralement, quand il y a Gérard Jugnot et Philippe Lachaud,
1: oui, je pense qu'on
0: doit bien se marrer.
1: Oui, je pense.
0: Je vais peut-être me le noter. Tiens, allez, hop, allez au ciné. Bon, Amanda, bonne nouvelle. Vous voilà avec vos deux places pour le match Poitiers hier Toulon. C'est le 15 mai à Saint-Éloi. Il n'y a plus qu'à noter ça dans l'agenda. Bravo.
1: Oui, ben merci beaucoup.
0: Voilà une journée qui commence bien.
1: Ben oui, très bien même, oui.
0: On démarre la journée, on va au boulot et bim, on a un cadeau sur la route.
1: Ah ben, comment commencer une journée parfaitement.
0: Voilà, ça devrait être comme ça tous les jours.
1: Oui.
0: Et c'est possible avec ici Poitou. Bon ben Amanda, génial, bon match d'avance. Mon petit doigt me dit que vous voulez y aller en famille.
1: Oui.
0: Chouette. On a des fans du PB86 dans la famille.
1: Oui.
0: Ah, c'est chouette.
1: Ah oui. J'ai mon fils qui est très très fan, mon fils de 9 ans, donc.
0: Eh ben, qu'il en profite à fond. Bonne journée de travail, Amanda, et à très vite.
1: Je vous remercie, à bientôt, très belle journée.
0: Merci. Sonia Brunet est curieuse de tous les gens qui vivent dans le Poitou. Aujourd'hui, dans le rendez-vous des Poitevins, des Poitevines, les gens d'ici, nous allons dans un lieu interdit. Au moins de 18 ans, ouvrons la porte.
2: Bonjour, donc je suis Aurélien Dureuil. Je suis le gérant du sex shop La Vénus Bleue depuis un an maintenant.
0: Avant, vous étiez quoi ?
2: J'étais responsable ordonnancement. Je travaillais plutôt dans les bureaux, manager en gros administratif.
0: Avec une formation de comptable ?
2: Oui.
0: Comment vous vient l'idée de reprendre ce sex shop qui existe depuis au moins 26 ans à Poitiers ?
2: Complètement par hasard. À la base, je cherchais plutôt un commerce, en fait, une épicerie ou autre. Je suis tombé sur l'offre de la vente du fonds de commerce du sex shop. Et à force de discussion, en fait, je suis plongé un peu dans le projet, par hasard.
0: Bon, bah, dans votre épicerie, il y a des objets qu'on ne met pas entre toutes les mains.
2: Tous les objets-là sont interdits à la vente aux mineurs.
0: Distinguo entre Love Shop et Sex Shop.
2: Donc le Love Shop, en fait, ça va être tout l'aspect boutique avec tous les sex toys, les poppers et compagnie. Dans un sex shop, en plus de ça, il va y avoir un espace libertin.
0: Ah, d'où ces gens que je vois rentrer depuis tout à l'heure. J'ai vu des messieurs essentiellement.
2: Oui, le gros de la clientèle est masculine. Il y a quand même, je pense, la part des couples, les femmes seules, ça va être autour de 5%.
0: Alors, il n'y a pas de caméra, vous ne vérifiez pas ce qui se passe dans cet espace. Tout est permis ?
2: Oui, tout en respectant les règles du libertinage, bien sûr.
0: Donc en respectant le stop, le non ?
2: Bien sûr, personne n'est obligé de faire quoi que ce soit, comme dans tout espace libertin.
0: Et là, les messieurs que j'ai vus, ils sont là pendant combien de temps ?
2: Ça dépend, parfois ça peut être 10 minutes comme 5 heures.
0: Quand vous avez voulu financer l'achat de ce sex shop, ça n'a pas été simple ?
2: Non, du tout. Aujourd'hui, il y a un problème d'éthique auprès des banques françaises.
0: Et comment vous avez finalement réuni la somme nécessaire ?
2: J'ai dû m'entourer de ma famille qui m'a aidé un petit peu.
0: Vous avez des habitués, et des habitués qui parfois ont les cheveux vraiment blancs.
2: Oui, il n'y a pas d'âge. J'ai fait jusqu'à 99 ans mon plus ancien client.
0: Il venait aussi avec son épouse. En tout cas, l'idée, c'était de renouveler quelque chose.
2: Ils avaient vraiment à cœur de relancer en fait, leur sexualité. Monsieur, forcément, avait des problèmes d'érection à cet âge-là. Il a découvert les plaisirs prostatiques pour les hommes et tous les côtés vibromasseurs pour les femmes.
0: Et ben voilà, des clients de tous les âges. Merci à Aurélien Dubreuil d'avoir évoqué son parcours professionnel jusqu'à la Vénus Bleue à Poitiers. Je vous laisse aller découvrir le programme. Les gens d'ici sont sur ici.fr. 8h26, Musique Maestro. Il se dit qu'il reformerait peut-être un jour une collaboration, que Florian de la Vega voudrait reprendre la musique. Pourquoi pas avec Jérémy Frérot. Et ça donnerait ça.

0: Les frérots de la Vega, le chant des sirènes avant l'actu du jour.
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0: Clément Tricot, il n'y a pas d'âge pour discuter.
3: Effectivement. La semaine dernière, des élèves de CE2 ont été invités dans une résidence senior à Niort. Moment riche en émotions, d'un côté des 8-9 ans et de l'autre, parfois même des centenaires. Ils ont parlé musique, technologie ou encore guerre mondiale.
0: La rencontre dans l'info d'ici, après le 90 secondes avec vous, Aude Razo.
4: Top départ aujourd'hui du repas à 1 euro pour tous les étudiants, sans exception dans les restaurants universitaires. La mesure réclamée par les organisations étudiantes, elle ne s'appliquait jusque-là qu'aux boursiers et aux plus précaires. Une date à cocher, les 3 millions de travailleurs modestes et gros rouleurs qui sont concernés par l'indemnité carburant de 50 euros pourront faire la demande à partir du 27 mai sur le site impots.gouv.fr. Autre rendez-vous, le ministre de l'économie, Roland Lescure, convoque ce matin à Bercy les distributeurs de carburant. L'Iran annonce à l'instant que l'armée américaine sera attaquée si elle s'approche du détroit d'Ormuz. Réponse à l'opération de déblocage des navires annoncée pour aujourd'hui par Donald Trump. Opération américaine critiquée par Emmanuel Macron. Il appelle à une réouverture concertée entre l'Iran et les États-Unis. Attention, si vous prévoyez une prise de sang ou des analyses, une grève est annoncée aujourd'hui dans les laboratoires de biologie médicale. Les syndicats dénoncent des salaires trop bas et une dégradation des conditions de travail. Jean-Luc Mélenchon sera bien candidat à l'élection présidentielle de l'an prochain et pour la 4e fois d'affilée. Il assure être le mieux préparé à la France insoumise et il estime que le Rassemblement national sera son principal adversaire. Deux géants du basket français vont s'affronter la nuit prochaine en NBA. Victor Wembanyama face à Rudy Gobert, San Antonio face à Minnesota. Les fans devront se lever très tôt ou se coucher très tard. Match à 3h30 heure française.
3: Merci Aude Razo. Et nous, on fait le point sur le sport à 8h40 dans le 2 minutes chrono. La rencontre entre deux époques séparées d'un siècle et un moment riche en émotions. Des élèves de CE2 de l'école Sainte-Thérèse de Niort ont rencontré des seniors de la résidence Stella à les bords de Sèvres. D'un côté, des jeunes de 8-9 ans, de l'autre, des aînés 10 fois plus vieux. Pendant une heure, ils ont échangé sur les différences de leur génération. Ils ont parlé aussi de la guerre que certains seniors ont vécue. Emma Steven, vous y étiez.
5: Le vinyle sur la platine.
6: Hop. Et ensuite, alors ça c'est le Joule de l'époque.
5: Un tourne-disque que certains enfants voient pour la première fois, comme se faire à repasser.
7: Ouais,
6: c'est bon. Qu'est-ce qui veut le sous-peser?
7: Ah oui, c'est lourd.
6: Je retrouve le contact avec les enfants parce que c'était mon métier. J'ai été institutrice et puis j'ai été professeure après. Mais voilà.
5: Et ça vous fait quoi justement de passer ce temps-là avec les enfants?
6: Ah ben ça fait du bien, oui.
5: Et Gabin découvre aussi les photos posées sur la table.
7: Ah, mais c'est à l'époque où il y avait du noir et blanc.
5: Ce sont celles de la famille d'une résidente qui raconte son adolescence à Nantes, alors occupée par les nazis.
7: C'est impressionnant. Qu'est-ce qui se passait si on manifestait à l'époque?
8: Ah bien sûr, on manifestait, on n'avait déjà pas le droit de le faire. Les jeunes gens étaient particulièrement visés.
5: C'était la première fois que tu entendais cette histoire-là?
7: Oui, ça m'a ému lorsqu'elle a raconté tout ça. J'aime beaucoup l'histoire, ça me passionne et j'aime bien savoir ce qui s'est passé pour mieux comprendre.
5: Monsieur, votre prénom c'est?
9: C'est Denis. Je pense qu'il faut qu'ils sachent exactement ce qu'ont vécu leurs grands-parents pour qu'ils sachent que la vie n'est pas facile. Il faut être fort, il faut travailler dur pour y arriver, pour traverser ces périodes-là et réussir dans la vie.
10: Les jeunes avec nous, les vieux, oui, c'est sympa.
5: Le doyen de la résidence, Paul Charron, il a 101 ans. Qu'est-ce que ça vous apporte, à vous, de pouvoir passer ce temps?
10: Si, comment ça marche maintenant? Ah ben c'est beaucoup mieux, on n'a pas de comparaison.
5: C'est beaucoup mieux, c'est beaucoup plus simple, c'est ça?
10: Oui, peut-être. Je vois qu'ils sont éveillés.
3: D'Emma Steven à réécouter sur ici.fr. Le prix du carburant s'invite dans les discussions à la Foire Expo de Niort. Comme chaque année, des camping-caristes s'y retrouvent. Sauf que cette année, les rêves de liberté s'adaptent au prix de l'essence. Le repas à 1 euro aussi dans tous les restos U du Poitou, c'est à partir d'aujourd'hui. Une bonne chose, mais qui pose des questions d'organisation pour le Crous de Poitiers. Alors, c'est comme ce week-end, de l'orage au programme aujourd'hui, oui, dans le ciel.
0: Caractère orageux, en effet, tout au long de la journée, des averses orageuses, très locales, jusqu'en fin de soirée. Ciel bien, bien gris dans nos deux départements. Est-ce qu'il y a déjà ce caractère orageux du côté de Lavaussau? Bonjour Stéphanie. Stéphanie, est-ce que vous êtes avec nous?
11: Oui, allô?
0: Oui, elle est là, Stéphanie de Boivre-la-Vallée. Et comment ça va ce matin?
11: Eh bien, écoutez, très bien, comme un lundi matin.
0: Ouais, donc ça veut dire quoi, ça? Comme un lundi matin,
11: non,
0: c'est que...
11: Non.
0: On y va doucement, mais sûrement.
11: Non, ça va, très bien, content de retourner au travail, voilà, très bien.
0: Parfait, les collègues sont sympas.
11: Oui, tout va bien.
0: Bon, ben voilà, déjà ça motive. Quand on sait qu'on va retrouver notre collègue préféré, qu'on va pouvoir aller papoter un petit peu pour le débrief du week-end. Et ensuite se mettre au boulot.
11: C'est ça.
0: Stéphanie, quel est le temps là ce matin du côté de chez vous?
11: Eh bien, je crois que c'est général, c'est gris.
0: Ouais. Et ça va rester gris, normalement, tout au long de la journée. Est-ce qu'on a des averses pour le moment ou pas encore?
11: Non, pour l'instant, c'est calme. Donc, mais bon, je sais que ça ne va pas durer. J'ai entendu Emmanuel Moreau tout à l'heure.
0: Ça ne va pas durer. Emmanuel Moreau, notre météorologue, qui est avec nous chaque matin à 7h35. Et c'est vrai qu'il l'a dit aujourd'hui, on aura ce caractère orageux tout au long de la journée. On attend les averses orageuses jusqu'en fin de journée, avec par contre de la douceur. Vous confirmez, là, on a plus de 10 degrés partout dans le Poitou.
11: Oui, j'ai 14.
0: Ouais, rien que ça, cet après-midi, on va monter jusqu'à 18, entre 16 et 18 pour les maximales.
11: D'accord.
0: À Montmorillon, Lussac-les-Châteaux, Chauvigny, on aura 18 degrés. Du côté de Jancé, Montcontour, à Poitiers, à l'Île-Jourdain, du côté de Mel, on aura 17 degrés. À Thouars, à Loudun, 16 degrés. Et puis demain, mardi, on prend les mêmes et on recommence.
11: D'accord.
0: Ciel gris, de rares averses, avec du vent. Des rafales jusqu'à 50 km/h. Bon. En même temps, Stéphanie, de l'eau, nous en faut. Voilà.
11: Oui, il en faut.
0: Regardons le verre à moitié plein.
11: Effectivement.
0: Stéphanie, je vous souhaite une très très bonne journée au boulot et bonjour aux collègues.
11: Oui, vous aussi, très bien. Merci beaucoup.
0: À bientôt, bonne journée.
11: À bientôt également, au revoir.
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0: Qu'est-ce que serait une journée sur Récit Poitou sans Jean-Jacques Goldman? Non, ce ne serait pas une bonne journée sur Récit Poitou. Il changeait la vie. C'est l'histoire d'un cordonnier sans rien de particulier, dans un village dont le nom m'a échappé. C'est Jean-Jacques Goldman qui le dit.

0: Va-t-il changer la vie ? Jean-Jacques Goldman, moi j'ai quelque chose qui va vous changer la vie. Ouais, envie de partir en vacances, 10 000 euros. Bah ça change la vie, 10 000 euros. Grand jeu, voyage. Cette semaine, en écoutant les chansons de votre radio ici Poitou, a gagné 10 000 euros de vacances. 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Et notez bien le mot rayé, je serai vous. J'écouterai bien le titre de 8h52. Je dis ça, je dis rien. Et je serai vous, j'écouterai Clément Tricot aussi, hein, même s'il ne vous donne pas 10 000 euros.
1: Non, j'ai pas autant à donner. Voilà. Je donne de ma personne, c'est bien.
0: Mais oui, pour nous parler sport, pour nous parler volleyball, avec la semaine décisive pour Poitiers.
1: Effectivement, le match retour de la finale du championnat de France de Marmara Spike League, c'est vendredi à Montpellier. À l'aller à la maison, Poitiers est malheureusement tombé contre eux beaucoup plus fort. Défaite nette 3-0. Joker grillé donc, d'autant que Montpellier, c'est intouchable à domicile. Une seule défaite de la saison. Une semaine donc où il va falloir bien récupérer pour les joueurs et se mettre dans les meilleures conditions possibles. C'est ce que nous expliquait le passeur poitevin Anatole Chaboissant.
2: Non, je ne sais pas vraiment si on peut parler de digérer, parce que je ne pense pas qu'on ait grand-chose à se reprocher avec cette équipe de Montpellier qui a vraiment très bien joué dans tous les secteurs de jeu. On va avoir une semaine normale, un peu écourtée parce qu'on joue le vendredi, mais on va s'entraîner, on va voir ce qu'on peut améliorer surtout. Et il va falloir repartir à Montpellier comme des guerriers et pour aller chercher au moins un match là-bas. Je pense qu'on a suffisamment de temps pour récupérer, on va partir seulement jeudi prochain. On a 3-4 jours pour travailler et ça va nous faire du bien aussi de se remobiliser en tant qu'équipe.
3: Est-ce que c'est prévu de revoir les phases de jeu, les phases de match pour voir où ça a pêché ou pas ? Comment ça se passe ?
2: Peut-être, on n'a pas discuté avec le coach là-dessus, mais peut-être que c'est un plan aussi pour voir qu'est-ce qui a pêché et sur quoi on peut s'améliorer. Ça peut être une bonne solution. Maintenant, on n'a pas encore les réponses. On va décompresser ce week-end et on va reprendre le travail lundi.
1: Et puis le match est à suivre sur ICI Poitou. Vendredi soir, on vous attend. En cyclisme féminin, ça démarre fort pour la FDJ Suez dans la Vuelta. Franziska Kör se classe deuxième du général après la première étape donc de ce Tour d'Espagne. Ça s'annonce spectaculaire, surtout que les meilleurs cyclistes de la planète comptent sur l'absence de la star de la FDJ. Demi Vollering, tenante du titre, préfère se concentrer sur le Giro et le Tour de France. Aujourd'hui, deuxième étape, encore en moyenne montagne. 110 km au programme pour le peloton. Et puis enfin, au championnat du monde de tennis de table par équipe, les Bleus menés par Diana Nguyen du TAC 86 ont gagné 3-0 contre l'Angleterre hier à Londres. Ça conclut une phase de groupe après deux défaites contre l'Allemagne et le Japon.
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0: Place au conseil, de Valère Coréard pour faire des économies. Aujourd'hui, Valère, vous vouliez nous parler garantie suite au mail d'une auditrice.
6: C'est Patricia qui m'a écrit. Pourrais-je, en toute modestie, vous faire une suggestion de thème d'une de vos interventions? Mais oui, bien sûr, Patricia. Alors, je la lis. En effet, je pense que nous sommes trop peu à connaître nos droits en termes de garantie concernant des sujets comme les chaussures, les guirlandes lumineuses extérieures, par exemple. Si nous sommes assez bien informés concernant les voitures, l'électroménager et les travaux réalisés par les artisans, ce ne me semble pas être le cas pour bien d'autres sujets du quotidien. Eh bien, merci Patricia, c'est un excellent sujet que je n'avais pas encore abordé. Bonne nouvelle, il existe un cadre juridique protecteur pour les consommateurs quand ils achètent un bien neuf ou d'occasion. Ça s'appelle la garantie légale de conformité. C'est un cadre qui est notamment prévu par les articles L217-3 à L217-20 du Code de la consommation.
0: Et que prévoit exactement la loi pour protéger le consommateur ?
6: Le principe est que tout bien acheté par un particulier auprès d'un professionnel est garanti 2 ans. Donc si vous achetez une guirlande lumineuse, une paire de chaussures, un ustensile de cuisine et que vous en faites une utilisation normale, tout doit bien se passer pendant 2 ans. Par exemple, une semelle de chaussures qui se décolle au bout de 2 mois, ce n'est pas normal. Mais par contre, des chaussures qui s'abîment très vite avec votre enfant ou petit-enfant de 10 ans qui fait n'importe quoi ou du foot à volonté avec, c'est normal, attention. En tout cas, si vous êtes dans la non-conformité, dans ce cas, vous devez aller voir le vendeur pour lui indiquer le défaut et il a alors 30 jours pour réparer ou remplacer votre objet. Si vous le faites réparer, votre garantie est alors prolongée de 6 mois. À ce sujet, gardez bien en tête que vous ne devez absolument rien payer. Tout est à la charge du vendeur si le produit n'était pas conforme. Alors, est-ce que vous avez déjà rencontré ce cas de figure? Comment est-ce que ça s'est passé? Racontez-moi, parce qu'à la fin, ça aide tout le monde. Mon mail, parisideseconomies@radiofrance.com.
0: Merci beaucoup, Valère. Dans un instant, on prend les baskets, on va courir grâce aux foulées de Poitiers après Bruno.

0: ce retour de Bruno Mars sur Ici Poitou. À vos baskets, à vos entraînements, là tous, pour les foulées de Poitiers qui sont de retour. Rendez-vous au Galerie Beaulieu, dimanche 10 mai, ce dimanche, organisé par l'Entente Poitiers Athlée 86. Joanne Augeron est notre invitée, bonjour.
1: Bonjour Aurélie, bonjour à tous.
0: Au programme, 5 km, 10 km, des courses pour les enfants. Pour l'histoire, c'est un événement qu'on n'a pas vu depuis longtemps, mais qui fait son grand retour.
1: Exactement, on ne sait pas pourquoi exactement, mais effectivement, les foulées de Poitiers avaient été abandonnées pendant quelques années. Elles ont eu lieu dans les années 90, revenues sous forme des foulées Pictave au début 2000, et puis après plus rien depuis 2007, donc voilà, on est content de relancer la mécanique des foulées de Poitiers, Galerie Beaulieu.
0: Pour ce dimanche, fermeture des inscriptions vendredi, quel va être le chemin là de cette foulée de Poitiers? Car même si, imaginons, on ne court pas, on peut venir encourager.
1: Alors on peut venir encourager, et puis même si on ne court pas beaucoup, il y a le 5 km qui est très accessible. L'idée c'est que justement, dans l'esprit de tout Poitiers court, du marathon Poitiers Futuroscope, on continue de courir aussi un mois après, et avant même l'Urban Trail de septembre, voilà, qu'il y ait des temps forts réguliers pour qu'on ne mette pas les baskets au placard.
0: Ouais. Quel va être le chemin? Donc on part des Galeries Beaulieu et ensuite on y revient.
1: On y revient, effectivement. C'est une boucle de 5 km pile, avec départ-arrivée au même endroit, qu'on va parcourir une fois ou deux fois. Donc ça va animer la zone de départ-arrivée. On va aller sur le campus Beaulieu, une partie du campus universitaire, et on revient effectivement sur le parking. On va pas rester longtemps sans voir passer les coureurs.
0: Pour les petite course, entre guillemets, quand on dit 5 km là, comme celle-ci, on est plutôt sur des recherches de chrono pour certains, ou sur des gens qui veulent justement essayer 5 bornes, se faire plaisir, courir un petit peu.
1: C'est vrai que dans tous les cas, ça reste un défi personnel, et le défi personnel peut être à n'importe quelle allure. Donc il y en a qui vont faire certainement leur première course, d'autres qui vont venir chercher un chrono de niveau régional ou national. L'objectif de la course étant d'avoir un label FFA à l'avenir et d'être qualificatif au championnat de France. Donc effectivement, chacun vient pour se challenger, et peu importe l'allure.
0: Et là, du côté de Beaulieu, on est sur quel genre de terrain? Parce qu'on sait qu'à Poitiers, il y a de la bonne côte quand même. Rassurez-nous.
1: C'est l'antithèse. L'antithèse de l'Urban Trail, c'est-à-dire pas de dénivelé. On a lissé au maximum, pas de traversée de bâtiment. On est sur quelque chose effectivement de beaucoup plus simple en termes de physionomie, de dénivelé de parcours.
0: Parfait, parfait. Vous qui êtes un spécialiste, celui qui ne court pas, mais vraiment pas du tout, en combien de temps on peut être apte à faire un 5 km, à s'inscrire pour une course pour un prochain 10 km?
1: Alors ça a l'apparence d'un footing, donc effectivement tout est une question d'allure. On peut presque commencer par s'inscrire, mais avec 2-3 entraînements on peut déjà se lancer sur un 5 km. Faut juste pas avoir d'ambition chronométrique, avec comme seule ambition de franchir la ligne d'arrivée.
0: On prend notre temps, donc là en quelques semaines, quelques mois, on peut se préparer un 5 km.
1: Oui, dans 5 km
0: si vraiment on court pas,
1: on peut le faire sans le préparer.
0: Okay.
1: Effectivement, c'est pas un marathon, c'est pas un semi-marathon. Il suffit de bien choisir son allure pour pas passer dans le rouge. Ouais. Mais effectivement, ça nécessite pas de préparation particulière en dehors de rechercher une référence chronométrique.
0: Ok, donc tous à vos baskets. Et puis on se retrouve tous dimanche. Pour ceux qui se sont inscrits pour dimanche, quel est le conseil là qu'on peut leur donner à quelques jours de la course?
1: Oh bah là maintenant il y a plus grand chose à faire, simplement de faire des petits footings sans intensité, bien boire, bien s'étirer, pas trop mais un petit peu, et puis effectivement de venir chercher son dossard à temps, soit le samedi, soit le dimanche matin, et effectivement les inscriptions pour ceux qui ne seraient pas encore inscrits se terminent jeudi, et donc vendredi ça sera trop tard pour s'inscrire.
0: Jeudi, vous avez les infos sur le site epa86.1.fr. À vos encouragements pour les coureurs, à vos inscriptions si vous voulez faire le fameux 5 km ou 10 km dimanche. Les foulées de Poitiers sont de retour. Merci beaucoup Joanne.
1: Avec plaisir.
0: 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Écoutez bien ce titre. Il pourrait vous faire partir en vacances. Ouais, grâce à Julien Clerc sur Ici Poitou. Ça sent le

0: Julien Clerc, dont il y a eu une petite rayure dans ce disque-là. J'espère que vous avez bien noté le mot du jour. 8h57. Docteur Kerzak est là pour vous conseiller chaque matin. Bonjour docteur, aujourd'hui on vous conseille, oui, aussi sur ici.fr et l'application ici. Mais là, désormais, on vous retrouve pour des petits conseils sur le bouton de fièvre.
1: Bonjour à toutes et à tous. Ce matin, pas de bol, il y a un bouton qui est apparu sur la lèvre, le fameux bouton de fièvre qui est en réalité un bouton viral, parce que c'est une infection virale très courante qui est causée par un virus de l'herpès, le HSV1. La grande majorité de la population adulte est contaminée. On se contamine dans l'enfance, souvent un petit bisou, le partage d'un verre, et hop, on chope le HSV. Et on est porteur de ce virus, finalement, sans le savoir, jusqu'au jour où il va sortir. Et une fois infecté, la personne, en fait, reste porteuse à vie. Le virus, il va s'installer tranquillement dans un ganglion nerveux. Il y dort, il n'y a aucun symptôme, mais quand il y a certaines conditions réunies, il va ressortir. Vous allez me dire, c'est quoi les facteurs déclenchant, c'est la fatigue, c'est le stress, c'est un déclencheur classique comme la fièvre, voilà pourquoi on l'appelle le bouton de fièvre, ou alors une exposition excessive au soleil, vous avez pris le soleil ce week-end et c'est peut-être la cause de ce bouton de fièvre ce matin. Donc là, il faut mettre un petit baume pour protéger ses lèvres, ou encore un simple rhume, le fait d'avoir une fatigue immunitaire ou un virus, ça peut déclencher le bouton de fièvre.
0: Et comment soigner un bouton de fièvre rapidement et efficacement?
1: Le réflexe numéro un, c'est agir dès les premiers signes, dès que vous ressentez justement cette sensation de picotement ou de chaleur localisée, on connaît bien ces symptômes, il faut appliquer une crème antivirale, c'est en vente libre en pharmacie, et appliquer très tôt, ça peut raccourcir la durée de la poussée et limiter l'apparition des petites vésicules pas très esthétiques. Ensuite, il faut éviter de toucher, de presser, de triturer ce bouton. On se lave les mains scrupuleusement pour ne pas contaminer d'autres zones, et je pense aux yeux, donc on ne se frotte pas les yeux. Et si les poussées sont fréquentes, plus de 5 à 6 fois par an, un médecin peut vous prescrire un traitement antiviral par voie orale, quasi en prévention. Et très important, pendant la poussée, on évite les baisers, le partage de verres, de serviettes ou du baume à lèvres parce que c'est contaminant, ou même la cigarette électronique, parce que sinon vous allez passer du virus en fait. Et le virus est très contagieux tant que la croûte n'est pas tombée. Évitez les baisers avec les enfants, aussi les petits bisous comme ça à des bébés, quand ils ont de l'eczéma, ça peut donner des complications assez graves. Allez, d'ici là, portez-vous bien.
0: Merci beaucoup docteur, à demain à la même heure. Bonjour Frédéric Gissot.
2: Bonjour Olivier Garcia.
0: Sacrée soirée d'été, quand il y a ce fameux moustique tigre.
2: Bah oui, c'est vrai qu'il nous a gâché pas mal de soirées d'été, l'été dernier. Et c'est intéressant d'en parler maintenant. Pourquoi ? Parce que c'est maintenant qu'il faut lutter contre la prolifération du moustique tigre. C'est maintenant qu'il commence à se reproduire. Donc, si vous avez la moindre question à ce sujet, et si vous avez des témoignages à apporter sur des trucs, astuces qui marchent pour lutter contre la présence de moustiques tigres ou pour soulager rapidement, efficacement les piqûres, eh bien, n'hésitez pas, 05 49 60 20 20. Aurélie, je vous souhaite de passer une très belle journée.
0: Merci beaucoup.
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2: Nous sommes le premier lundi de ce mois de mai, 4 mai, il est 9h. Les infos, Clément Tricot.
4: La flambée des prix du carburant s'invite dans les discussions à la Foire Expo de Niort. Comme chaque année, des camping-caristes s'y retrouvent pour parler mécanique ou encore rêve de voyage. Sauf qu'en ce moment, le coût de l'essence les ramène à la réalité, Elisa Fellier.
5: Isabelle et René se sont installés à l'intérieur d'un camping-car et ils imaginent déjà leurs futures vacances.
6: On vient d'arriver, nous, dans la région. On n'est pas loin, on est dans le Marais Poitevin. Comme on est jeune retraité, on fait du repérage.
5: Et très rapidement, le sujet de la consommation du carburant arrive sur la table.
6: On ne veut pas avoir un gros camping-car. Dès qu'on est sur quelque chose de plus imposant, on va avoir une prise au vent plus forte. Et puis, je pense que, quelque part, on va consommer un peu plus. Il faut étudier en profondeur la motorisation, pas avoir un moteur surdimensionné qui consomme de trop.
5: Bernard, lui, a déjà un camping-car. Le retraité ne voyage plus qu'en Espagne, car là-bas, le gasoil est moins cher.
7: Sur un plein de véhicules, on a 50 euros de différence. Parce qu'en France, c'est pas possible qu'on peut pas rouler à 2,30 ou 2,40 de gasoil. C'est pas possible. Surtout qu'un camping-car, c'est un véhicule qui consomme beaucoup plus qu'une voiture.
5: Entre 8 et 10 litres de carburant au 100 km, d'après Florian, le concessionnaire, pas de baisse de vente de son côté, mais il a remarqué des changements d'habitude.
8: Ils partent moins loin. L'avantage, c'est qu'on est dans une région où on n'a pas besoin d'aller bien loin pour pouvoir s'évader. On a la côte qui est quand même à deux pas. Les clients, ils veulent partir, même si on part pas loin, mais on sort de notre quotidien.
5: Albert semble avoir trouvé un compromis. On mange moins le soir, comme ça, on peut aller plus loin. Plaisante le retraité.
9: Un dernier jour aujourd'hui pour faire des bonnes
4: bonnes affaires à la Foire Expo de Niort. C'est au Parc des Expos. L'événement devrait dépasser les 50 000 visiteurs cette année. Concernant l'essence toujours, le gouvernement a donné des précisions sur sa promesse d'une aide de 50 euros aux ménages modestes. La plateforme de demande ouvre le 27 mai sur le site des impôts. Ça concerne 3 millions de grands rouleurs qui font au minimum 15 km par trajet domicile-travail. On vous détaille les conditions de revenus sur ici.fr. Le personnel des laboratoires de biologie médicale en grève aujourd'hui. Un mouvement national démarre ce matin à l'appel des syndicats du secteur. Ils demandent des revalorisations de salaire et dénoncent aussi la dégradation de leurs conditions de travail. Avant de vous rendre dans votre laboratoire pour des tests, renseignez-vous pour savoir s'il est ouvert. 26 kilos de cannabis, 1,5 kg d'ecstasy, 1 kg de cocaïne, le tout d'une valeur de 330 000 euros. C'est la plus grande saisie de la police de Niort en termes de volume. C'est ce qui a été retrouvé chez deux dealers le mois dernier. Leur procès démarre aujourd'hui. À leur domicile, les agents des forces de l'ordre ont aussi retrouvé des armes à feu et tout un matériel de pro, balance, machine de mise sous vide, de déshydratation ou encore des sacs de conditionnement. Les deux hommes dans la vingtaine ont été arrêtés à la suite d'une opération débutée en mars.
2: Et il risque d'avoir un petit peu plus de monde que d'habitude au restaurant universitaire du Poitou.
4: Tous les étudiants de la fac sans condition ont accès au repas à 1 euro dès aujourd'hui. Jusque-là, c'était réservé aux boursiers et aux étudiants précaires. Forcément, dans les restos U, on s'attend à avoir plus de monde. On écoute Laurence Magé, la directrice générale du Crous de Poitiers.
9: En termes de fréquentation, si on prend un lundi à date, on est au Crous de Poitiers sur une fréquentation et on sert environ 5750 repas sur un lundi du mois de mai. Donc là, on va partir, puisque c'était aussi les chiffres qui avaient été prévus nationalement, sur une augmentation de 12%, donc ce qui amènerait à une fréquentation de 6500 repas servis. On a prévu quand même un petit peu plus large pour ne pas se trouver ni en rupture et pouvoir servir le maximum d'étudiants qui se présenteraient dans nos structures de restauration. Donc on est sur une augmentation de 15-16% de notre production, parce que notre objectif est de servir le maximum d'étudiants sur les repas de midi.
4: Près de 2 étudiants en Poitevin sur 3 se privent de certains produits faute de moyens. C'est ce que nous expliquait ce matin notre invité Marouchka Winter, secrétaire générale de la CGT étudiante dans la Vienne. Le syndicat dénonce la fin du double service au Crous de Poitiers le midi. Ça permet en gros d'embarquer un repas le soir quand les restos U sont fermés. Son interview est en réécoute sur ici.fr. Bon plan si vous cherchez du travail dans les secteurs de la transition énergétique, du numérique ou encore du BTP. C'est une info Radio France. Bouygues cherche de la main d'œuvre. 8500 postes en France, dont 6700 en CDI, ça va du niveau CAP au bac plus 5. Et puis enfin, en cyclisme féminin, Francisca Cor de la FDJ Suez a pris la deuxième place hier sur la première étape de la Vuelta. Le Tour d'Espagne sans la tenante du titre demi-vollering, la star de la FDJ se prépare notamment pour le Tour de France qu'elle veut gagner. Aujourd'hui, deuxième étape de 110 km encore en moyenne montagne.
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2: On en voulait, on en a de la pluie. On peut dire qu'on est gâté, c'est pas fini, des averses ce matin, caractère orageux. On attend pour le cumul de pluie de la journée jusqu'à 10 mm sur le pays mélois, 15 mm sur l'est de la Vienne, des températures entre 17 et 18 degrés. Jetons un petit coup d'œil pour cette nuit où il y aura encore des averses. Surtout avant minuit, 5 mm de cumul sur le Bocage, 15 mm tout de même sur le Châtel-Rodet. Un thermomètre qui s'installe entre 9 et 10 degrés. Et puis encore un risque d'averse toute la journée demain, avec 5 mm prévus sur le Loudunais, un cumul de 10 mm sur le Bocage et des températures absolument stationnaires.
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2: C'est maintenant vraiment qu'il faut prendre des précautions pour limiter autant que possible la présence de moustiques tigres. C'est la nouvelle plaie de nos étés. Si des questions vous brûlent les lèvres, eh bien, soulagez-vous et puis appelez-nous, passez-nous un petit coup de fil au 05 49 60 20 20.

0: charme de la Belge Axed Red. Il est 9h10.
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0: Frédéric Gissot.
1: Bienvenue chez vous.
0: Quand on habite en ville, impossible d'échapper au moustique tigre, un moustique diurne qui gâche nos fins d'après-midi et nous oblige parfois même à rentrer dans nos maisons malgré des températures extérieures extrêmement agréables. Ce moustique est agressif, les piqûres sont douloureuses et surtout, il peut transporter des maladies. Et c'est la raison pour laquelle l'Agence régionale de santé surveille de très près sa progression. Pourquoi ce moustique est-il de plus en plus présent? Comment éviter sa prolifération? Eh bien, c'est le thème de l'émission ce matin. Et vous le savez, vous pouvez bien sûr poser toutes vos questions ou venir témoigner dès maintenant au 05 49 60 20 20. Même numéro si vous voulez nous laisser un petit message sur le WhatsApp d'ici Poitou. Cécile Biot, bonjour et bienvenue.
2: Bonjour, merci de votre invitation.
0: Je vous en prie, vous êtes ingénieure sanitaire environnement à l'Agence régionale de santé Nouvelle-Aquitaine. C'est une vraie préoccupation pour l'ARS, ce moustique tigre.
2: Tout à fait, vous venez de le dire. Le moustique tigre est désormais présent depuis 14 ans sur la Nouvelle-Aquitaine et il a progressivement

0: À la fois du moustique, mais aussi la surveillance épidémiologique, hein, donc des cas humains, évidemment. On en parlera tout à l'heure avec les actions qui sont nécessaires justement pour limiter ce risque épidémique. Mais pour ce qui concerne donc le moustique, ça fait quelques semaines que nos opérateurs sont sur le territoire pour, en effet, donc suivre les pièges qui sont posés, suivre les signalements citoyens aussi qui sont faits, puisque on a besoin et c'est vraiment nécessaire de pouvoir suivre la colonisation du moustique déjà, le moustique tigre, où est-ce qu'il en est, découvrir malheureusement les nouvelles communes colonisées au fur et à mesure de la saison, puisque les actions ensuite sont différentes dès que le moustique est présent. Il y a des actions particulières évidemment à mettre en œuvre. Et puis on surveille aussi la survenue, l'apparition, on va dire, d'autres espèces à enjeu, puisqu'il y a le moustique tigre, mais malheureusement il pourrait y avoir aussi d'autres espèces avec également de maladies. Donc voilà, il y a tout un enjeu global de surveillance des moustiques sur notre territoire.
1: Jusqu'à vendredi, le temps était sec. Depuis vendredi, il pleut beaucoup. Ça va avoir un impact sur la propagation et la multiplication du moustique tigre, sa reproduction ?
0: Évidemment, puisque donc, c'est la femelle moustique qui pond ses œufs. Alors elle les pond à sec, on y reviendra aussi je pense tout à l'heure, mais évidemment, ses œufs ont besoin d'eau pour pouvoir éclore, et donc c'est toujours à la faveur de pluie et d'eau que voilà, le cycle va pouvoir se mettre en œuvre et malheureusement la prolifération s'opérer.
1: Mais est-ce que ça démarre un petit peu plus tard, parce que ça fait maintenant un mois que vous faites les premières observations? Est-ce que vous avez constaté que la sécheresse a ralenti peut-être le démarrage de la reproduction chez le moustique tigre?
0: Alors c'est vrai que voilà, moins il y a d'eau, moins c'est favorable on va dire au démarrage de la saison et à la prolifération. Voilà, probablement que ça a aidé pendant ces quelques semaines à un démarrage pas trop important des populations de moustiques, mais à la faveur de ces pluies qui étaient par ailleurs nécessaires, hein, pour autant, les populations de moustiques vont pouvoir commencer à se développer.
1: On continue cette émission qu'on a bien démarré avec vous, Cécile Billot de l'Agence Régionale de Santé Nouvelle-Aquitaine. Évidemment, si vous avez envie de témoigner, vous savez, si vous avez des questions concernant ce moustique tigre, on a tendance à l'oublier, mais c'est vrai que l'été dernier, il était bien présent, encore plus que l'été d'avant et encore plus que l'été d'avant avant. À quoi va ressembler l'été 2026? Pour l'instant, c'est un peu tôt pour le dire, mais si vous avez des questions, des interrogations, des témoignages sur ce moustique tigre, ça se passe dès maintenant au 05 49 60 20 20.
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1: Il est mignon quand on le regarde à la loupe, ce moustique rayé, noir et blanc. Et pourtant, il est un petit peu moins mignon quand il gâche nos soirées d'été. Cécile Billot, vous êtes ingénieure sanitaire environnement à l'Agence Régionale de Santé Nouvelle-Aquitaine, chargée de l'action en prévention des maladies vectorielles. Et on parle de ce moustique tigre avec vous ce matin parce que la lutte commence maintenant, la prévention aussi. Ce moustique, on n'entendait pas parler il y a 5-6 ans, en tout cas ici dans le Poitou, en Vienne et en Deux-Sèvres.
0: Oui, tout à fait. Donc c'est un moustique, hein, qui vient d'Asie du Sud-Est et qui progresse partout dans le monde, y compris dans nos territoires. Donc il est apparu en 2012 dans le Lot-et-Garonne et progressivement, voilà, il vient impacter l'ensemble des départements. Seule la Creuse est encore épargnée. Donc à voir cet été si on l'observe, il y a des...
1: Ce serait intéressant risques, d'ailleurs, hein, de, ouais, savoir s'il arrive dans la Creuse cet été, parce que ça veut dire qu'il sera quasiment partout, hein, s'il,
0: ouais,
1: est dans
0: parce
1: la
0: que
1: Creuse.
0: Là, tous les départements alentours, en fait, sont désormais concernés. Donc en effet, donc à Poitiers, c'était en

0: 2020 de mémoire qu'il est arrivé, donc il progresse sur le territoire à la faveur des transports, hein, tout simplement. Donc c'est nous qui le véhiculons entre guillemets avec via la route, via l'avion, le train, etc. Et une fois qu'il est installé, malheureusement c'est pas possible de pouvoir l'éradiquer.
1: C'est intéressant l'exemple que vous venez de prendre avec la Creuse. Il n'y a pas de grosse ville à part Guéret dans la Creuse. C'est un moustique que l'on trouve beaucoup dans les villes où il y a une concentration humaine.
0: En effet, c'est vraiment un moustique urbain. On dit qu'il est attaché à l'homme, puisque c'est un moustique qui vole peu. On dit qu'il est casanier, c'est-à-dire qu'il reste vraiment en proximité et il se déplace tout au plus dans un rayon de 150 mètres dans sa vie. Donc il a vraiment besoin d'être en proximité de l'homme pour pouvoir se reproduire et pour pouvoir piquer, hein, évidemment. Donc il faut en quelque sorte une certaine densité de population, voilà, pour favoriser son installation et son développement. Donc c'est un moustique de récipient. Donc c'est la raison pour laquelle c'est un moustique urbain.
1: On a l'impression qu'il a détrôné le moustique qu'on connaissait avant, qui nous piquait aussi, mais plutôt la nuit.
0: Oui, alors c'est vrai que ce sont deux espèces bien différentes. En effet, alors l'autre moustique, donc le moustique culex, hein, comparativement à notre moustique tigre, qui est l'Aedes albopictus, hein, de son petit nom, le moustique tigre se comporte et vit de manière très différente. Et c'est comme ça qu'on comprend aussi les moyens de lutte. C'est un moustique, je le disais, qui se déplace peu et surtout dans ses capacités, il a des capacités assez exponentielles, hein, de prolifération, puisque la femelle moustique, donc c'est celle qui pique pour pouvoir faire maturer ses œufs et pondre, évidemment, va pondre tous les 4 jours. Elle va pondre de manière fractionnée, donc elle va aller pondre dans différents récipients à chaque ponte, et ses œufs sont résistants à la chaleur, au froid, à tous les épisodes climatiques, même assez extrêmes. Et une fois que les œufs sont pondus, lorsqu'ils sont en phase aqueuse, donc dans l'eau, il faut environ 7 jours pour passer en fait de l'œuf au moustique adulte qui émerge.
1: On va voir pourquoi on s'intéresse de très très près à ce moustique tri, en particulier l'Agence régionale de santé. C'est tout simplement parce qu'il peut être vecteur de maladies. Si vous avez des questions concernant ce moustique tigre, c'est vraiment le moment de les poser, hein. On est là pour vous répondre ce matin sur Ici Poitou au 05 49 60 20 20. Alors vous allez voir, vous allez reconnaître la voix, vous allez reconnaître la mélodie de la chanson. Pas sûr que vous puissiez suivre les paroles pour autant.

0: Francis Cabrel avait déjà chanté en espagnol, le voici en corse, accompagné par l'ensemble vocal Afileta. Ça fait partie de l'album Corso Mezzo Mezzo volume 3. Vous avez reconnu évidemment le petit mari de Cabrel. Lui aussi, on le reconnaît quand on le voit, parce qu'il est rayé noir et blanc. C'est le moustique tigre qui progresse dans nos régions. Il n'y a que la Creuse apparemment qui est épargnée. Pour combien de temps encore, on ne le sait pas. Cécile Billot, vous êtes ingénieure sanitaire environnement à l'Agence régionale de santé Nouvelle-Aquitaine. Le problème de ce moustique tigre, c'est pas seulement qu'il pique, c'est qu'il transmet des maladies.
1: Tout à fait. Donc, comme la dengue, le chikungunya, ou le Zika. Donc, ce sont des maladies, en fait, d'origine tropicale, qui se caractérisent par des symptômes. Alors, pas forcément très caractéristiques, hein, c'est un petit peu la difficulté du diagnostic, mais on est sur de la forte fièvre, des maux de tête, des douleurs articulaires, musculaires. Pour le chikungunya et le Zika, des éruptions cutanées également. Des symptômes qui peuvent être sans conséquence pour certaines personnes, mais malheureusement qui peuvent vite atteindre des formes assez graves pour des personnes plus fragiles.
0: Ça fait penser un peu à la Covid, hein. Certains traversent cette maladie, d'autres traînent des Covid longs ou ont même des conséquences qui peuvent être dramatiques.
1: Oui, tout à fait. Par exemple, pour le chikungunya, c'est vrai qu'il peut y avoir aussi, malheureusement, des douleurs articulaires qui deviennent chroniques suite.
0: Alors, expliquez-moi quand même une chose, puisque vous m'avez dit que ces trois maladies sont d'origine tropicale. Le moustique tigre se déplace peu, 150 mètres, donc il fait pas un grand voyage de la Guadeloupe, par exemple, jusqu'à la métropole. Comment on a réussi à transmettre ces maladies d'origine tropicale?
1: Ouais, tout à fait. Donc, concrètement, le cycle de transmission, c'est d'abord une personne qui revient de voyage d'une zone où ces maladies, effectivement, sont présente. Donc à l'international, évidemment, en Asie, en Amérique du Sud, et puis dans nos territoires ultramarins également. Une personne malade revient en métropole. Si le moustique est présent sur les lieux qu'elle fréquente, c'est en piquant cette personne malade que le moustique va ingérer, en quelque sorte, au moment de la piqûre, le virus, le digérer et ensuite le retransmettre par sa salive sur les piqûres successives et contaminer ainsi d'autres personnes.
0: Ce qui est très très compliqué, c'est que certains patients sont asymptomatiques par rapport à ces trois maladies qui se transmettent par ce moustique tigre. Si on est asymptomatique, on n'a pas idée qu'on a la maladie.
1: Tout à fait. Donc il y a quand même une proportion qui peut être assez importante, hein, de 30 à 50% de personnes asymptomatiques selon les maladies qu'on vient de citer. Et donc, c'est la difficulté pour les personnes asymptomatiques. Après, ces personnes asymptomatiques, justement, vont également, du coup, moins transmettre le virus aux moustiques. Le risque est plus faible de transmission.
0: Donc, ça, c'est intéressant. Si on est asymptomatique, a priori...
1: Le risque est plus faible, par contre, quand on est symptomatique. Il est certain que, un moustique qui pique va pouvoir, malheureusement, transmettre la maladie aux autres personnes dans l'entourage, puisqu'on le disait, le moustique vit dans un rayon de 150 mètres.
0: Eh ben, c'est justement pour ça que chacun a un rôle à jouer pour limiter la prolifération du moustique tigre. Que faites-vous, justement, chez vous, dans votre jardin, sur votre balcon, pour essayer de limiter sa prolifération? On attend vos témoignages ce matin au 05 49 60 20 20.
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0: Avec encore des averses ce matin qui prennent un caractère orageux, on attend un cumul de pluie de 10 mm sur le Mélois, 15 mm sur l'est de la Vienne. Température entre 17 et 18 degrés, encore des averses la nuit prochaine, c'est le cas aussi demain. Un risque d'averses, 5 mm attendu sur le Loudunais, 10 mm en cumul sur le Bocage et des températures qui ne bougent pas.
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0: Avec les premières pluies, on ne peut pas s'empêcher de penser que c'est un environnement tout à fait propice à la propagation, au développement du moustique tigre. Cécile Billot, vous êtes ingénieure sanitaire environnement à l'Agence régionale de santé Nouvelle-Aquitaine. On le disait tout à l'heure, un moustique particulièrement urbain, qui agit beaucoup en fin de journée, mais en journée. Quels sont les gîtes de développement des larves de moustique tigre ?
1: Le moustique tigre est un moustique de récipient. Donc, c'est la femelle moustique va pondre sur les parois verticales des récipients, donc qui sont en plastique, en métal, en béton, etc. Donc, contrairement aux moustiques communs hein, qu'on connaît, on continue à faire un petit peu les différences, qui va proliférer, la femelle va pondre vraiment dans l'eau des milieux naturels, les mares, les fossés, les étangs, etc. La femelle moustique tigre, elle, ne va pas pondre directement dans le milieu naturel. Elle va pondre donc sur les parois de ses récipients à sec, puisqu'elle sait qu'à la faveur d'une pluie, en plus, ensuite, ses œufs vont pouvoir éclore.
0: Elle peut pas annoncer la pluie quand même.
1: Mais elle compte dessus.
0: Ah oui, c'est ça. Un peu comme nous, quoi. Mais elle est impuissante. Elle a pas de ligne directe avec les cieux hein, pour dire voilà, c'est le moment de tomber parce que j'ai des œufs. Il faudrait que ça fasse des petites larves de moustique tigre. Bon, ça marche pas comme ça. Mais quand même, elle a une espèce d'instinct de se dire il y a un moment donné, l'eau, ça va permettre à ces larves de se développer.
1: Oui, tout à fait. Donc, comme on le disait, elle va fractionner ses pontes et les répartir dans ses récipients. Donc concrètement, sont tous les objets qu'on a et les aménagements qu'en fait on a dans notre jardin autour de la maison. Donc un seau, un arrosoir, un creux de bâche, un pied de parasol, une soucoupe, mais aussi les regards de descente de gouttières.
0: Les gouttières elles-mêmes.
1: Alors les gouttières elles-mêmes, bon, si elles sont bouchées, par exemple. Voilà. Donc c'est vraiment l'objectif pour pouvoir lutter de favoriser l'écoulement des eaux, qu'il n'y ait pas d'amas d'eau en fait dans le fond de récipient. Donc c'est rangé, vidé, nettoyé régulièrement, inspecté. Et on l'a dit tout à l'heure, il faut une semaine pour l'œuf pour se transformer en moustique adulte. Donc l'objectif c'est de faire le tour de son jardin une fois par semaine.
0: Au minimum, attention, récupérateur d'eau et fosse ouverte. Il y a des choses à dire là-dessus aussi.
1: Particulièrement, les gîtes préférés des moustiques tigres sont en effet les récupérateurs d'eau. Donc là, voilà, il est possible de poser une moustiquaire en fait, de lester en quelque sorte une moustiquaire sur le récupérateur d'eau, puisque voilà, elle va pondre dans des petits récipients de manière générale, mais c'est-à-dire des récipients, on dit plutôt de moins de 10 litres, mais les récupérateurs d'eau quand même, voilà, c'est vraiment les bidons aussi qui peuvent être dans les jardins sont des gîtes privilégiés.
0: On continue cette émission concernant le moustique tigre, puisque la lutte commence dès maintenant, d'autant qu'il y a eu depuis 3 jours maintenant pas mal de pluie, donc des conditions tout à fait favorables pour que ce moustique puisse se reproduire.
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0: La musique que vous aimez est évidemment sur Ici Poitou avec un classique inoxydable.

0: Dreamer, Supertramp, à 9h35. Vous écoutez ici Poitou, c'est une très bonne idée parce que c'est l'émission Bienvenue chez vous qui accompagne votre vie quotidienne. Ce qui accompagne aussi votre quotidien à partir de maintenant et jusqu'à cet été, ce sont les moustiques tigres. C'est un peu la plaie de l'été. On en parle ce matin avec Cécile Billot, ingénieure sanitaire environnement à l'Agence régionale de santé de Nouvelle-Aquitaine. On parlait de ces endroits où il faut être très très vigilant, surtout avec les pluies qu'il y a eu. Des endroits qui peuvent contenir de l'eau, des petites coupelles, des pots de fleurs, du mobilier de jardin, des bâches, des piscines, des regards, des endroits où on ne sait même pas parfois qu'il y a de l'eau légèrement stockée. Et on a ces œufs de moustiques tigres qui sont là. Alors, les œufs qu'on trouve aujourd'hui, ils sont vieux, ils datent de quand ?
1: Les œufs qui émergent là en début de saison sont ceux qui ont été pondus par les femelles à la fin de l'automne dernier.
0: Ils ont aussi plus de 6 mois, quoi.
1: Ils ont plus de 6 mois. La femelle les a programmés pour qu'ils restent, qu'ils hibernent en quelque sorte pendant l'hiver et qu'ils n'éclosent que lorsque les conditions météo sont favorables au début du printemps.
0: Alors qu'est-ce qu'on peut faire justement dans les endroits un peu inaccessibles si on soupçonne qu'il peut y avoir des œufs de moustiques tigres ?
1: Oui, tout à fait, parce que c'est vraiment la difficulté d'identifier en fait les lieux de ponte. Donc il y a des petites astuces, notamment par exemple pour les regards de gouttières qui sont un peu accessibles. En effet, on voit qu'il peut y avoir une petite lame d'eau qui persiste en fait au fond. C'est de verser une goutte d'huile végétale, d'huile de cuisine tout simplement, qui permet d'asphyxier en fait les larves lorsqu'elles se développent à la surface de l'eau. Pour les soucoupes de pots de fleurs, on peut mettre du sable aussi. Ça permet que la coupelle soit là et serve bien à la plante évidemment, mais qu'en même temps la femelle moustique ne puisse pas venir pondre ses œufs à l'intérieur. Les moustiquaires autour des récupérateurs d'eau, on l'a dit, les arrosoirs, on peut les mettre à l'envers. Voilà, c'est toutes ces petites astuces pour éviter évidemment toute accumulation d'eau, favoriser l'écoulement sur tous les éléments du bâti le plus possible autour de la maison. Et avec ces bons gestes, ça permet vraiment de limiter la prolifération, parce que malheureusement, il n'y a pas d'autre solution miracle. Les pièges, les...
0: Qu'on vous vend dans le commerce à prix d'or, ça coûte cher.
1: Oui, ça coûte cher, c'est très coûteux, etc. Vraiment, pour que ça fonctionne, il faut des conditions très spécifiques, il faudrait les déployer en nombre, ce qui n'est pas le cas. Donc,
0: De temps en temps, quand il y a des problématiques liées aux maladies dont on a parlé, la dengue, les chikungunya et le Zika, vous faites des traitements, vous faites faire par des entreprises spécialisées des traitements sur des zones. Expliquez-nous pourquoi et quelle est l'efficacité de ces traitements.
1: Ouais. Alors ça, c'est vraiment le dernier recours. Et c'est le dernier recours parce qu'il y a un enjeu de santé publique. Pourquoi ? Parce que pour qu'il y ait un risque épidémique, il faut qu'on ait à la fois, le virus, donc par une personne malade, et le moustique qui est désormais présent dans notre territoire. Et ces maladies sont des maladies à déclaration obligatoire, c'est-à-dire que les professionnels de santé le signalent ces cas à l'ARS, de manière à ce que nous puissions derrière faire des enquêtes, identifier auprès des personnes malades les lieux qu'elle a fréquentés pendant sa période de virémie, c'est-à-dire la période pendant laquelle le virus est actif dans son sang, en quelque sorte. Et sur ces lieux-là, aller, si nécessaire, si le moustique est présent, ces moustiques adultes sont potentiellement infectés par ce virus. Et donc là, le dernier recours, c'est faire des traitements de démoustication qui sont exceptionnels, qui sont vraiment ciblés sur un rayon de 150 mètres aussi autour de ces lieux-là, pour éviter en fait une transmission du virus à d'autres personnes.
0: Alors là, c'est vraiment cas extrême. On va revenir au cas très concret. On se fait piquer, on est sur sa terrasse pour l'apéro, le dîner. Comment faire pour essayer de supporter ce moment ? On va voir s'il y a des petites techniques. Et en tout cas, si vous avez des trucs, eh bien passez-nous dès maintenant un petit coup de fil au 05 49 60 20 20.
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0: C'est Liane Folly qui a fait de cette chanson « La vie ne m'apprend rien » de Daniel Balavoine un tube 18 ans après sa création à l'Olympia. Tous les ans, c'est un petit peu la piqûre de rappel pour parler du moustique tigre, sans vilain jeu de mots, évidemment. Cécile Billot, vous êtes ingénieure sanitaire environnement à l'Agence régionale de santé de Nouvelle-Aquitaine. C'est le moment de l'année où vous commencez à surveiller, ça fait un mois déjà, hein, de très près l'évolution de la population des moustiques tigres. Alors, on a beau prendre des précautions, il est quand même bien là, en particulier dans nos villes. Qu'est-ce qu'on peut faire pour éviter de se faire piquer ?
1: Alors, pour éviter de se faire piquer, ben, on va s'appuyer, on va dire, sur ses faiblesses. Il y en a pas beaucoup, mais il y en a quand même. ce qu'on peut faire, c'est effectivement, comme il vole mal, il n'apprécie pas le vent. D'ailleurs, les jours où il y a du vent, voilà, vous l'apercevrez pas ou peu. Donc, c'est de mettre des ventilateurs, en fait, sur la terrasse, par exemple. Les serpentins fumigènes aussi, globalement, fonctionnent bien. Alors, par contre, attention au risque de brûlure, notamment pour les enfants, et c'est bien en extérieur, hein, on le répète. Et puis, bah, c'est placer des moustiquaires, hein, évidemment, sur les ouvertures des maisons. Voilà, là, c'est vraiment les astuces pour éviter de se faire piquer. Les huiles essentielles, autres solutions, enfin, plantes répulsives, etc., bon, ça ne fonctionne pas. Donc voilà, on en vient vraiment sur la protection des piqûres à ces bons gestes, et également aussi porter des vêtements longs, clairs.
0: Pourquoi longs et clairs ?
1: Tout simplement parce que voilà, c'est des couleurs que le alors sur le clair, hein, des couleurs que le moustique affectionne moins. En fait, il aime plutôt les, quand il va pondre, en fait, les milieux plus sombres, puisque ça témoigne pour lui un petit peu d'eau stagnante. Voilà, des vêtements plus clairs sont moins favorables. Et puis long, bah, tout simplement pour protéger la peau.
0: Des répulsifs sur la peau, des crèmes, des protections, des produits.
1: Et les répulsifs sur la peau sont pas préconisés hors situation sanitaire particulière, c'est-à-dire hors départ d'épidémie. Donc on peut être amené à préconiser d'utiliser des répulsifs, mais c'est, et ça a été le cas sur Bergerac par exemple cet été avec l'épidémie de chikungunya, hein, qui a touché plus d'une centaine de personnes malheureusement. Donc sur ces communes-là, lorsqu'il y a une épidémie à ce moment-là, on fera passer ces consignes, mais sinon ce ne sont pas des produits qui sont préconisés, on va dire, pour être sur un usage répété. Évidemment, par contre, ils sont préconisés lorsqu'on voyage dans des pays à risque.
0: Moi, j'ai testé parce que j'ai fini par me résigner à acheter une raquette électrique, quoi.
1: Tout à fait, la raquette, la tapette, ça fonctionne. Évidemment, tous les moyens de lutte mécanique classique. Bon, après, c'est vrai que c'est pas toujours évident.
0: C'est un sport de combat, hein.
1: Tout à fait.
0: Ouais, parce que c'est effectivement vif. Une fois qu'on est piqué, parfois on peut avoir des réactions cutanées assez impressionnantes. Enfin, ça gonfle beaucoup.
1: Ouais, tout à fait. Donc attention au risque de surinfection. En effet, désinfecter assez rapidement. Voilà le bouton, notamment chez les enfants, si on voit que voilà une infection peut démarrer.
0: Et pour calmer la démangeaison aussi, hein.
1: Mais oui, les crèmes, voilà.
0: Merci beaucoup, Cécile Billot, ingénieure sanitaire environnement à l'Agence régionale de santé Nouvelle-Aquitaine. Vous êtes sur le pont, ça fait des semaines maintenant, et vous allez surveiller évidemment l'évolution de la présence de ce moustique tigre sur notre région, et plus spécifiquement évidemment sur la Vienne et les Deux-Sèvres. Je vous souhaite passer une belle journée.
1: Je vous remercie.
0: À bientôt, merci. On parlait de ce moustique tigre. La problématique, c'est qu'il est vecteur de maladies d'origine tropicale, comme la dengue, le chikungunya ou le zika, qui se transmettent et peuvent avoir des conséquences dramatiques. Alors, si on revient évidemment à ce moustique tigre, c'est un moustique qui est plutôt urbain parce qu'il est attaché à l'homme. Et c'est pour ça qu'il y en a plus en ville qu'à la campagne. Il est assez casanier. Il a un rayon de vie et de déplacement de 150 mètres. C'est un moustique de récipient. C'est pour ça qu'après chaque pluie, c'est important de faire le tour au jardin et sur le balcon pour vider les coupelles et tous les lieux qui peuvent recevoir de l'eau. La femelle pond tous les 4 jours et les larves mettent 7 jours pour devenir un moustique. Autant dire que il faut pas lâcher l'affaire et faire régulièrement un tour pour éviter la prolifération de ce moustique. Vous retrouvez l'essentiel des conseils sur l'application ici avec le podcast et l'article. On se retrouve demain. Rencontre avec Théo Métayer, il est reconstitueur passionné par la Seconde Guerre mondiale. Il sera notre invité demain après les infos de 9h.
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0: Power of l'amour. Quand la pop britannique va piquer un titre à la France, on s'imagine toujours qu'il y a beaucoup plus de mots anglais dans la langue française, mais en fait c'est exactement l'inverse. Il y a plus de mots français dans la langue anglaise. Santa et Michel Berger pour vous accompagner ce matin sur Ici Poitou jusqu'à 10h, heure des infos et heure d'un point sur la météo pour vous dire qu'il va y avoir encore un peu de pluie et c'est pas si mal parce qu'on en avait vraiment besoin.
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Costa rêve de collaborer avec Céline Dion et quelques indiscrétions nous laissent penser que Céline Dion a passé un petit coup de fil à Santa pour travailler sur de nouvelles chansons. On sait que Céline Dion fait son grand retour avec un titre déjà sur Ici Poitou, le titre Dansons, signé Jean-Jacques Goldman et écrit juste après la période Covid.

0: Vous savez que juste après les infos de 10h, on a une demi-heure gourmande, on va s'intéresser à la cuisine nordique.
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0: Une très belle matinée avec nous sur Ici Poitou, il est maintenant 10h. Les infos Clément Tricot.
2: Attention, si vous prévoyez des tests ou des analyses aujourd'hui dans le Poitou, votre laboratoire de biologie médicale sera peut-être fermé. Un mouvement de grève nationale démarre ce matin. Les manifestants dénoncent l'absence d'augmentation de salaire et la dégradation de leurs conditions de travail. Aujourd'hui, ouverture d'un procès de deux dealers impliqués dans un énorme réseau de trafic de drogue à Niort. C'est la plus grande saisie de la police en termes de volume. Plus de 26 kilos de cannabis ou encore 1,5 kg d'ecstasy, mais aussi tout le matériel et deux armes à feu. Valeur totale de la saisie 330 000 euros. Les deux suspects ont été arrêtés en avril. Tous les restaurants universitaires proposent à partir d'aujourd'hui le repas à 1 euro sans condition de ressources. Une mesure attendue dans le Poitou. Selon une étude de la CGT étudiante de la Vienne, près de 2 étudiants Poitevin sur 3 se privent de certains produits faute de moyens. Le Crous de Poitiers s'attend à une grosse affluence dans les restos U ce midi, pour certains déjà saturés. Ce matin, le ministre de l'Enseignement supérieur, Philippe Baptiste, promet d'accompagner les établissements au cas par cas pour suivre la demande. Les 3 millions de grands rouleurs pourront bientôt bénéficier de l'aide de 50 euros promise par le gouvernement. La plateforme numérique ouvre le 27 mai. Il faudra certifier que vous faites 15 km par trajet pour aller au travail, avec un plafond de revenus d'environ 1500 euros net par mois pour une personne seule. C'est près de 4500 euros pour un couple avec deux enfants. On vous précise tout sur ici.fr. Info pratique, si vous roulez dans le Niortais, l'accès à l'A83 est perturbé depuis l'axe Niort-Parthenay. Impossible d'emprunter le rond-point qui mène au péage, sauf si vous sortez de l'autoroute. La fin des travaux de rénovation est prévue mercredi en fin de journée. Et puis enfin, en cyclisme féminin, le Tour d'Espagne se poursuit aujourd'hui. Hier, sur la première étape de la Vuelta, Francisca Cor de la FDJ Suez a pris la deuxième place. Aujourd'hui, deuxième étape avec 110 km en moyenne montagne au nord de la frontière avec le Portugal.
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0: Ouais, effectivement, des averses à caractère orageux. On voulait être gâtés, on est gâtés, hein, parce qu'on attendait l'eau depuis quand même assez longtemps. On est vraiment servi. 10 mm sur le pays mélois, ça c'est les cumuls pour aujourd'hui. 15 mm sur l'est du département de la Vienne. Côté température, 17 à 18 degrés, des valeurs que l'on retrouve demain. Mais avant demain, Clément, il y a cette nuit. Cette nuit, il y aura encore des averses. 5 mm sur le Bocage, 15 mm quand même, c'est beaucoup. Hein, sur le Châtel-Rodet, intermètre entre 8 et 10 degrés. Et demain, encore un risque d'averses toute la journée. 5 mm en cumul sur le Loudunais. 10 mm sur le Bocage. On va pouvoir stocker un peu d'eau pour nos jardins et pour les semaines et les mois à venir.
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0: On va s'intéresser ce matin à la cuisine nordique.

0: un hymne de la fin des années 70 signé Laurent Voulzy, le Bubble Star. On est plutôt sur du sucré. Nous, on va s'intéresser aussi au salé ce matin.
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0: Pouvez-vous me citer un plat de la cuisine nordique? Ben, j'ai cherché, j'ai pas trouvé. En fait, c'est un peu compliqué parce qu'on connaît très très mal cette cuisine nordique. Et pourtant, à Poitiers, il y a une adresse gourmande et curieuse. Ça s'appelle Köken. C'est dans le centre-ville de Poitiers, rue de la Regratterie, pas très loin de Notre-Dame-la-Grande. Alors, on va soulever ensemble la marmite pour humer les bonnes odeurs d'ailleurs ce matin.
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0: Il sera peut-être question de recettes. Eux, ils ont trouvé la recette ensemble. Recette du succès. Jack et Carla. Le titre, c'est la recette, tout simplement.

0: pas envie de cuisiner, envie quand même de s'extirper des draps blancs, eh bien allez donc dans les restaurants qui vous accueillent dans la région. C'était Jack et Carla, la recette.
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0: Ce haut barré nous indique qu'on est plutôt dans le nord de l'Europe. Céline Mage, bonjour et bienvenue.
3: Bonjour.
0: Vous êtes la gérante de Köken, ça s'écrit K-O-Barré, je ne sais pas comment ça se dit, le haut barré, avec deux K, E-N à la fin. C'est votre établissement que vous avez ouvert à Poitiers il n'y a pas très longtemps. Köken, c'est quoi? C'est la cuisine?
3: C'est la cuisine, c'est la pièce en danois.
0: Alors, on est du côté du Danemark, mais on peut s'intéresser à la cuisine.

0: Je pense que c'est la première fois qu'on se promenait dans une capitale aussi calme, aussi douce. Il y a vraiment un art de vivre, un rythme qui est très intéressant et qui nous ralentit.
1: Donc ça, point positif. Maintenant, quand vous êtes là-bas, à Copenhague, au Danemark, qu'est-ce que vous mangez ?
0: Des smørrebrød.
1: Qu'est-ce que c'est ?
0: Smørrebrød, ça veut dire pain beurré en danois. Ce sont des tartines sur lesquelles il y a tout ce qu'il faut. Voilà,
1: C'est la version nordique de la pizza, quoi.
0: C'est la version nordique de la bruschetta.
1: Ouais.
0: Hein, voilà. Du coup, c'est ce qu'ils mangent le midi sur le pouce, parce qu'en fait, ils ont pas le même rapport à la manière de manger que nous. Le matin, ils prennent des gros petits déjeuners salés. Le midi, ils mangent un peu sur le pouce. Du coup, il y a plein d'endroits qui sont ouverts avec des smørrebrød, des vitrines entières. Donc, on est sur une tartine de pain noir. Alors, nous, on ne le propose pas au pain noir, parce que nos palais ne sont pas habitués. Et dessus, vous allez avoir des petites crevettes mayo, vous allez avoir du roast beef, vous allez avoir tout un tas de petites recettes. Et en fait, c'est suffisamment nourrissant. Et sur cette tartine, il y a tout ce qu'il faut pour vous caler sur un petit tanka pour le midi.
1: Et c'est là-dessus que vous vous retrouvez, évidemment.
0: C'est là-dessus qu'on a flashé.
1: Simon cuisinait déjà, lui.
0: Alors, Simon cuisinait beaucoup à la maison. Voilà, Simon a passé son CAP cuisine et Simon avait envie de faire sa propre expérience.
1: Et vous l'avez suivi ?
0: Ouais, l'amour.
1: Vous regrettez pas, quand même ?
0: Pas du tout, mais j'ai posé quelques petites conditions.
1: C'est-à-dire retourner, par exemple, au Danemark
0: Non, c'est-à-dire que moi, de mon côté, j'avais aussi envie d'une reconversion et j'étais très attirée par tout ce qui était fleurs comestibles, aromatiques. Et j'avais commencé déjà dans notre jardin à mettre en place quelque chose, enfin, quelques aménagements. Et la condition, c'était d'utiliser ce que je produisais.
1: Eh ben, on va en parler évidemment de ça. Quand est-ce que vous avez ouvert les portes de Koken à Poitiers?
0: Alors, le premier Koken, c'était, il y a quelques jours près, il y a l'ouverture de l'an, il y a 5 ans.
1: 5 ans?
0: Ouais, ça passe vite.
1: Ouais.
0: Et quand on a voulu se lancer, ça a été un concours de circonstances. Enfin, voilà, la vie est faite comme ça. Finalement, on a commencé, on a lâché nos boulots et on s'est lancé au marché Notre-Dame. Parce que pour nous, le marché d'une ville, c'est là où on va manger. On a toujours voyagé et visité les marchés.
1: Mais du marché, vous avez fait quelques pas,
0: oui,
1: pour rejoindre la rue de la Regratterie, qui est une rue qui donne sur Notre-Dame, la grande église romane magnifique. Et c'est là où on peut venir s'installer pour passer,
0: oui,
1: un bon petit moment désormais pour déguster cette cuisine nordique. On continue à discuter avec vous, Céline Mach, puisque vous êtes notre invitée ce matin.
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0: Ses voyages l'ont menée en Suède et au Danemark. Elle est revenue avec Simon et un joli projet, ouvrir Cocoon à Poitiers.
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0: Vous nous expliquiez, Céline Mage, vous avez eu un véritable coup de cœur pour la cuisine nordique et vous avez eu envie d'ouvrir d'abord sous les Halles au marché Notre-Dame de Poitiers et puis ensuite une vraie boutique pour cuisiner, pour accueillir aussi du public avec des tables à l'intérieur, quelques tables comme ça rue de la Regratterie dans le centre-ville de Poitiers. Passion pour cette cuisine nordique, passion pour la cueillette aussi, tout ce qui pousse dans le jardin. Hein.
3: Mmh. En fait, on se retrouve bien sur notre devanture, c'est marqué Nouvelle Cuisine Nordique. Et on se retrouvait bien dans ce concept-là avec Simon. C'est une nouvelle génération de cuisiniers qui, en fait, font renaître des vieilles recettes, qui les végétalisent énormément et aussi qui utilisent des produits de la nature. Et en fait, entre les compétences, le savoir-faire de Simon et les miennes, on se retrouvait tout à fait dans ce concept.
0: Ça veut dire que vous lui apportez de temps en temps la matière première ?
3: Alors, pas de temps en temps, tous les matins. Le matin, je me lève, avant ou après le café, en pyjama ou habillée, c'est cueillette.
0: Cueillette, alors, évidemment, dans cette cuisine-là, il y a beaucoup de plats végétariens, mais il y a aussi du poisson fumé.
3: Du poisson fumé, tout à fait. On est sur... en fait, il y a de la viande, du végétarien et du poisson fumé. On travaille avec des artisans fumeurs proches de Tours qui nous fournissent de très bons poissons fumés.
0: Comment arrivez-vous à combiner cette cuisine de cueillette où il y a toujours la surprise de la saison ? C'est un peu la surprise du jour, hein. C'est un peu comme quand on va faire son marché. Vous faites presque le menu en fonction de ce que vous cueillez, non ?
3: Et alors, déjà, on est aussi... Enfin, c'est Simon qui fait surtout les menus. Il est fort de son expérience des années passées, de la culture de la cuisine. Faudrait voir la bibliothèque de livres de cuisine qu'on a à la maison. Donc, il se nourrit énormément. Il est très réactif, créatif aussi, parce qu'il ne copie jamais les recettes. Il les réadapte et on se les approprie. Et après, c'est... alors. Les menus sont pas préparés un mois avant. Hein. C'est un menu différent par semaine qu'on travaille la semaine d'avant. Donc c'est aussi dire tiens, on a ça à notre disposition dans le jardin. Là cette semaine c'était hysope, sarriette, livèche, jeune pousse, sureau.
0: Ah, le sureau d'été.
3: Oui.
0: Ça c'est une spécialité en bois, ce sureau au Danemark.
3: Ouais, exactement. Exactement. En fait, quand on va au Danemark, il y a deux boissons qu'on trouve absolument partout. C'est la boisson à la rhubarbe et la boisson au sureau.
0: Qui est très inhabituelle pour nous, hein.
3: Ouais, et qui est très très bon.
0: Ouais. Et ça a des vertus particulières, le sureau ?
3: Je les connais pas particulièrement. Je connais plus les vertus des baies de sureau, parce que le sureau, en fait, en début de saison, on peut utiliser les fleurs. Et on peut aussi, à la fin de la saison, utiliser les baies qui sont toxiques quand elles sont crues. Mais une fois qu'elles sont travaillées et cuites, ça donne un sirop hyper agréable, très liquoreux, que moi j'utilise pour le mal de gorge à la maison.
0: Et ça a l'air efficace. La tisane aussi, vous avez une gamme assez étoffée. Hein,
3: oui, la tisane, en fait, on propose une gamme de un bar à plantes. En fait.
0: Carrément.
3: Ouais, carrément. Cette année, j'ai installé le bar à plantes. L'année dernière, j'avais des tisanes. Cette année, on a un bar à plantes avec des propositions, que des mélanges qu'on fait nous-mêmes. Les gens peuvent prendre à l'unité. D'ailleurs, il faut qu'on change la carte du bar à plantes avec des plantes un peu plus de saison. On était sur la collection hiver.
0: Et là, on arrive évidemment sur une collection beaucoup plus estivale. On continue à discuter avec vous. C'est l'image et on va parler d'un dessert phare qu'on retrouve chez vous. C'est brioche à la cannelle.

0: Grâce à cette chanson, on peut revisiter certains États américains. Paroles signées Serge Gainsbourg et Isabelle Adjani.
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0: C'est un petit état qui s'appelle Kokken. C'est l'état dans lequel on est quand on mange un plat nordique. On est dans un cocon comme ça, on est bien. On est bien accueillis chez vous, Céline Mage. Vous êtes
3: Merci.
0: La gérante de cet établissement à Poitiers avec 28 couverts à l'intérieur, plus quelques couverts en terrasse quand il fait bon. Et quand il fait pas bon, qu'est-ce que vous faites justement quand il fait un peu frais, rue de la Regratterie?
3: On sort les plaides, voilà, parce que quand
0: comme
3: on
0: au Danemark,
3: les terrasses, été comme hiver, sont à l'extérieur, il n'y a pas de chauffage, rien, il y a des plaides, et les gens vivent comme ça dehors.
0: Il n'y a pas de chauffage au gaz
3: comme ça. Il n'y a pas de chauffage au gaz,
0: ouais. Question vraiment culturelle, et puis quand on va au Danemark et vous avez retiré des petits trucs comme ça qui vous plaisaient bien, que vous avez décidé d'importer comme ça dans le Poitou, les enfants sont bien accueillis aussi. Hein.
3: Oh, c'est le bonheur. Les parcs, vous verriez les parcs pour les enfants, c'est des aires de jeu incroyables. Et puis dans tous les lieux dans lesquels on va, en fait, il y a toujours un espace pour les enfants. Il y a toujours des plats pour les enfants. Ils sont super bien accueillis. C'est un vrai plaisir quand on est parent et qu'on voyage avec ses enfants, parce que c'est doux et que tout le monde a sa place. Et on avait vraiment à cœur de faire ça chez Kokken. Donc on a un petit espace avec des Legos, forcément, des coloriages, des livres, des figurines, tout ce qu'il faut pour les enfants. On a des petites chaises hautes. Malheureusement, on n'a pas l'espace pour accueillir les enfants, pour les changer et tout ça. Mais bon, on arrive à bricoler. Et on leur propose aussi des assiettes comme ils le souhaitent. Ils ont le droit de choisir leurs ingrédients.
0: Ça, c'est sympa.
3: Dans la carte.
0: Ouais.
3: Et on leur fait des petites assiettes avec ce qu'ils aiment et ce qu'on a à la carte cette semaine-là. Et les parents nous remercient. Et nous, on aurait tellement aimé voyager comme ça avec nos enfants qui sont difficiles.
0: Vous faites partie du réseau Youpi.
3: Oui, c'est un groupe de mamans bordelaises, si je ne dis pas de bêtises, qui ont décidé de monter une application pour référencer les différents lieux où les enfants sont les bienvenus et où il y a tout ce qu'il faut pour les accueillir. On a été repérées, elles sont venues nous voir et on est ravis d'être kids friendly parce que tout le monde est bienvenu chez Kokken et les enfants aussi.
0: Et sur la carte, il y a un dessert phare incontournable, ça s'appelle cannelle boulard.
3: La brioche à la cannelle, attention, c'est le produit phare de Kokken. C'est ce qui fait souvent rentrer les gens pour la première fois. Et il y a une grosse communauté de fans de brioche à la cannelle qu'on a découvert sur Poitiers.
0: C'est facile de faire une brioche à la cannelle ou c'est beaucoup de boulot?
3: C'est du travail.
0: Ouais. Bon, on donnera pas la recette parce que c'est trop long. En tout cas, vous travaillez beaucoup avec la cueillette que vous faites dans votre jardin, producteurs locaux. Vous êtes aussi sur du bio?
3: Oui. Alors nous, du coup, on a des maraîchers locaux en bio, tomates et potirons pour ne pas les citer. On va à la Biocoop, on va au marché de Léopold. On prend beaucoup de choses aussi sur le marché puisqu'on est juste à côté puis on y était avant. Donc on est plutôt sur des produits bio, forcément de saison, parce que c'est ce qui caractérise nos cartes et qui fait que venir chez Kokken, c'est toujours une aventure, puisque ça change toutes les semaines et on change les produits. On est vraiment dans cette dynamique et c'est vrai que les gens souvent nous disent que c'est pas écrit partout, mais pour nous, ça nous paraît tellement logique qu'on n'a pas besoin de marquer bio, bio, bio partout.
0: Ouvert du mardi au samedi de 9h à 18h et le samedi, vous ouvrez à partir de...
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0: 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Voilà. On réserve pas comme on fait quand on a envie de déjeuner chez vous.
3: Chez nous, on réserve pas, ce qui crée un peu de frustration et un peu toujours de peur de ne pas avoir de place. Mais on a du turnover. Les gens ils viennent, ils laissent leur place. À part contre, si vous êtes un groupe à partir de 4 personnes, vous pouvez réserver parce que ça nous demande un petit aménagement.
0: Et vous êtes ouvert tout l'été. Merci beaucoup, Céline Mage. 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
3: Merci. Merci à vous, Frédéric.
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0: Elle s'appelle Porteur de Vie, c'est l'épicerie associative de Chandonnier qui a survécu à la période Covid. Pierre Breillat, l'un des enfants du pays, une de ses petites mains aussi. Il est l'invité de Sonia Brunet dans Les gens d'ici.

0: Emotion, Chris de Burgh. C'est toujours beaucoup d'émotion pour Sonia Brunet d'aller rencontrer les Poitevins et les Poitevines pour qu'ils se livrent à son micro. Sonia a poussé la porte d'une épicerie associative de Chandonnier pour y rencontrer un de ses membres.
1: Bonjour, je m'appelle Pierre Briard et je suis un des responsables de l'association Les Jardiniers du Paradis. Cette place s'appelle le Paradis parce qu'il y avait un cimetière protestant. Je pense qu'il n'y a pas les mêmes notions que chez les catholiques. Donc le protestant, il, face à lui-même et face à Dieu, quand il meurt, il va directement au paradis. Et donc cette place s'appelait le Paradis au moment du cimetière.
2: Vous avez rejoint le Poitou, les Deux-Sèvres et Chandonnier, même si vous habitez le Beugnon, depuis 2015. Vous connaissiez déjà ce coin-là ?
1: Mon père est né à 5 km d'ici, ma mère est née à côté aussi. Le berceau de la famille était dans la région. C'est avec beaucoup de plaisir que j'ai continué la tradition familiale en vivant à Chandonnier et probablement un jour à finir mes jours, peut-être.
2: On se retrouve aujourd'hui là, en fait, dans un magasin qui est une épicerie qui est particulière.
1: Alors, c'est une épicerie associative qu'on a montée en 2020, au moment du Covid. Plus personne ne pouvait sortir ou ne voulait sortir, tout le monde avait peur. Nos amis maraîchers étaient dans un ennui économique épouvantable. Donc, on a réuni des cajots et on les a amenés aux gens qui nous commandaient des cajots. Voilà. Et puis, à la fin du Covid, en 2022, tout le monde nous a dit, mais il ne faut pas arrêter, il faut continuer. Alors, on a continué, on a rajouté de l'épicerie sèche, on a augmenté le potentiel de l'épicerie. Et puis, un jour, quelqu'un nous a dit, moi, je vais acheter ce bâtiment pour vous y installer. Un peu plus tard, il l'a revendu parce qu'il avait des problèmes de santé et on a monté une société civile immobilière pour acheter l'immeuble, pour être tranquille. Donc, en bas, on a un statut commercial, normal, bien qu'associatif. Et au premier étage, la SCI propose des activités comme le yoga, le dessin. Et au deuxième étage, il y a un projet de logement social. L'association s'appelle Porteurs de Vivre. Nous sommes à peu près 25 bénévoles. Chacun s'organise et chacun fait comme il peut pour ouvrir l'épicerie à l'heure, à temps, allumer la lumière, brancher la caisse et recevoir les adhérents, puisque c'est une association, donc il faut être adhérent pour acheter. Mais enfin, l'adhésion, c'est 5 euros par an, c'est pas très cher. Et on y a, on peut dire, on est une sorte d'épicerie où il y a le minimum pour vivre. Donc, il n'y a pas de chichi, il n'y a pas de choses. On n'est pas une grande surface. Mais on a ce qu'il faut pour manger à midi ou pour manger le soir.
0: Ça s'appelle Porteurs de Vie. C'est l'épicerie associative du Val-des-Grès. On est en Gâtine et elle a son compte Facebook. On aime bien les tranches de vie sur Ici Poitou, vous le savez. Et dans quelques minutes, on va écouter une voix un peu singulière, celle de Yannick Deslandes. Il est fondateur de l'association Murmure. C'est un ancien détenu. Il s'est arrêté la semaine dernière à Poitiers, où il a poussé une remorque fourgon avec une cellule de vieille maison d'arrêt, Florian Lévesque, et entré dans cette cellule reconstituée.
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0: Je sais qui je suis, il serait temps quand même, avec l'âge qu'il a maintenant, Florent Pagny. Ça fait partie de son titre qui est composé par Thomas Modéré, un des assistants de The Voice qui signe les paroles. Et vous retrouvez cette chanson sur l'album Grandeur Nature. Sur

0: Je sais qui je suis, Florent Pagny, 10h44. 63 500 places en prison pour 88 000 détenus. Voilà la triste réalité en France en ce début mai. Yannick Deslandes, ancien trafiquant de drogue, a passé les dernières années de sa détention dans la prison de Vivonne. Il est venu il y a quelques jours à Poitiers avec une cellule de prison mobile, histoire de sensibiliser aux conditions de détention dans la promiscuité, dans le bruit. Florian Lévesque est entré dans la cellule reconstituée de 8 mètres carrés.
1: Bonjour, enchanté.
2: Merci de nous recevoir. Alors, c'est très bizarre de dire merci de nous recevoir en cellule dans une prison, mais c'est une cellule mobile. Vous avez été incarcéré 22 ans, c'est ça ?
1: Oui, au total, j'ai fait 22 ans en prison. Et on a vraiment voulu reconstituer une cellule de maison d'arrêt, de vieille maison d'arrêt, parce que ce sont les établissements les plus nombreux en France. C'est ceux qui ont le plus de problèmes de promiscuité, de manque d'intimité, de taux de suicide. Donc voilà, c'est vraiment cette réalité qu'on a voulu montrer.
2: Ouais, et alors là, c'est hyper impressionnant. Déjà, c'est pas très haut. C'est très petit en termes de largeur. Il y a un lit superposé. J'essaie de vous le décrire, mais la promiscuité, elle est là, quoi.
1: C'est ça. Il y a les toilettes avec un manque total d'intimité. Souvent, on peut retrouver des miroirs cassés, comme ça, avec du sang dessus. Vous voyez, c'est une balayette. Parce qu'en prison, en maison d'arrêt, même pour balayer sa cellule, il faut être à quatre pattes par terre. Même ce respect-là de l'humain, on l'a pas. On n'a pas de balai. On se marche dessus. C'est tout petit. Et des fois, j'ai connu des cellules beaucoup plus grandes, mais on était aussi beaucoup plus nombreux. J'ai connu des cellules, on était jusqu'à 8 dans la cellule.
2: On entend beaucoup de bruit. Alors, il y a un son d'ambiance que vous avez mis pour reproduire un petit peu ce qu'on vit dans une prison, mais c'est exactement ça, c'est tout ce bruit-là, ce vacarme-là.
1: C'est exactement ça, et des fois c'est même beaucoup plus bruyant, parce que quand on a des fenêtres qui donnent sur une cour de promenade, quand il y a des bagarres, tout ça, c'est beaucoup de bruit. Quand les portes des cellules sont fermées pour la nuit, le soir, quand les mecs commencent à s'engueuler aux fenêtres, s'insultent, ça dure des heures et des heures. On entend tout le temps les clés des surveillants, les talkie-walkie, les annonces parfois dans le couloir, parce qu'il y a des haut-parleurs dans le couloir pour annoncer les promenades, les ateliers, les parloirs. Donc c'est un vacarme en fait qui est constant toute la journée jusqu'à assez tard le soir.
2: Comment vous avez pour tenir autant de temps? C'est extrêmement dur. Ça fait 5 minutes que je suis dedans, je me dis je tiendrai pas une heure. Vous avez fait ça 22 ans.
1: Comment j'ai fait pour tenir? Tout simplement déjà parce que j'ai toujours été en couple pendant toutes mes années de prison. Donc le soir quand j'avais mon portable et que j'étais en contact avec l'extérieur, j'étais plus dans la prison. Ça m'empêchait pas d'être privé de ma liberté au quotidien, mais au moins j'ai pu continuer à vivre avec l'extérieur, continuer à garder mon humanité. Ce qui m'a permis de tenir, c'est que j'ai appris à lire et à écrire en prison. Quand j'étais petit, moi, on m'a fait croire que j'étais bête, que j'étais un idiot, que j'étais un incapable, que je ferais rien de ma vie. Quand j'ai eu mes cours par correspondance, mes premières notes, je me suis rendu compte qu'on m'avait menti, que j'étais capable de plein de choses. Et j'ai voulu savoir jusqu'à où j'étais capable, jusqu'à où on m'avait menti. Donc j'ai fait des études, j'ai fait un CFG, un brevet des collèges, un CAP, un BEP, un DAU, j'ai fini par écrire mon livre. Donc c'est aussi toute cette évolution qui m'a permis de tenir. Ce qui m'a permis de tenir, c'est que j'ai fait énormément de sport en prison. Ce qui m'a permis de tenir, c'est que j'ai fait une très longue thérapie. J'ai fait 15 ans de thérapie pour me reconstruire. Donc voilà, et aussi il y a eu toutes les belles rencontres que j'ai fait entre visiteurs de prison, des aumôniers avec qui on a beaucoup parlé du pardon. Et voilà, enfin, en tout cas, les rencontres m'ont énormément aidé.
0: Yannick Deslandes, le fondateur de l'association Murmure, a signé en 2023 un livre que je vous recommande sur son parcours dans la drogue, ses années de prison, ses longues années de prison, hein, 22 ans, dont les dernières années à la prison de Vivonne, et sa reconstruction. Le livre s'intitule « Au-delà les murs » aux éditions Ballant. Je vous le recommande parce que je l'ai lu et qu'il était intervenu dans une émission que j'avais animée sur les visiteurs de prison. Retenez bien son nom, Yannick Deslandes, fondateur de l'association Murmure. On va parler cinéma, on va parler séries et tourisme. Vous vous dites quel est le lien? Figurez-vous que le cinéma et les séries sont devenus un sacré vecteur de tourisme. C'est la tendance en ce moment, tendance décryptée par Muriel Jordan.

0: Ce tube, ce grand tube est chanté en anglais, mais c'est un Français qui l'a composé, c'est un Français qui l'interprète. C'est une fierté, c'est un one-shot, mais quel one-shot quand même! Cette tendance, c'est la chronique de Muriel Jordan qui nous permet d'être un petit peu moins décollé, décalqué par rapport au monde qui nous entoure. Et cette tendance, c'est tous les jours un petit coup de projecteur sur un phénomène. On va parler ce matin de cinétourisme, tendance qui s'installe, Muriel Jordan.
1: Oui, c'est voyager pour découvrir un lieu de tournage, une ville, une destination que vous avez vu dans une série ou un film. Dans la célèbre série Emily in Paris, saison 2, la fameuse Emily doit se rendre à Saint-Tropez. Alors elle prend le train, elle s'arrête à la gare de Villefranche-sur-Mer, dans le sud de la France, près de Nice. On voit la charmante ville de Villefranche en toile de fond. Et si on ouvre bien l'œil, on repère même sur le quai une affiche du Festival du Citron à Menton.
2: Mademoiselle, nous sommes arrivés. Mademoiselle!
3: Monsieur, where are we?
2: Désolée, mademoiselle, je parle pas anglais. Nous sommes arrivés à Villefranche.
1: Après cet épisode d'Emily in Paris tourné dans les Alpes-Maritimes, les touristes américains se sont rués vers cette destination avec derrière des retombées économiques plutôt sympas.
0: Une enquête IFOP commandée par le CNC en 2024 montre qu'un Français sur quatre visite pendant ses vacances un lieu qui a servi de tournage pour un film ou une série.
1: Oui, en France, c'est le fabuleux destin d'Amélie Poulain de Jean-Pierre Jeunet, sorti en 2001, qui a popularisé le cinétourisme autour du quartier Montmartre à Paris. Prenons aussi par exemple la série Meurtre à Millau, diffusée sur France 3, qui a dopé l'économie locale. Vous savez, la collection Meurtre à Mulhouse, Meurtre en Bourgogne, Meurtre à La Ciotat. Eh bien, celui tourné à Millau a cartonné.
4: Emma, tu vas au CHU de Montpellier, service des grands volets, et tu leur montres la photo que je viens de t'envoyer.
5: C'est donc ça, la fameuse source miraculeuse de la légende.
1: C'était le 11e épisode de cette collection de France 3 à se dérouler en Occitanie. L'Occitanie est d'ailleurs devenue la deuxième région française de tournage derrière l'Île-de-France. Elle a même dépassé en 2024 la région PACA. Tout ça n'est pas nouveau. Hein. Après la sortie d'Indiana Jones et la dernière croisade, la fréquentation annuelle du site en Jordanie a grimpé en flèche pour atteindre près d'un million de visiteurs en 2010. La maison des petits mouchoirs aussi, vous savez, le film de Guillaume Canet au Cap Ferret. Elle aussi, elle est devenue une attraction. Marseille aussi, avec Salino, Taxi ou Bac Nord, Plus belle la vie ou encore Carcassonne avec les visiteurs. Faire rayonner la région grâce au cinéma, ça fait bien longtemps que les villes sont conscientes hein, de cette possibilité, de cet atout. Vous avez aussi sur les réseaux sociaux des comptes qui se chargent de trouver pour vous les lieux de tournage à la façon d'une enquête, comme ici à Saint-Cyr-sur-Mer où a été tourné le Comte de Monte Cristo.
6: Il faut marcher un peu, descendre un petit sentier, pas de panneau, pas d'indication, juste la mer et les pins. C'est ici dans cette crique isolée qu'Edmond Dantès s'empare d'un bateau et met le cap sur l'île de Monte Cristo.
7: Vous reconnaissez d'ailleurs la fontaine où a eu lieu un meurtre hyper connu dans la série. Petit secret de tournage, cette scène a été tournée en studio parce que cette fontaine n'est pas assez profonde.
1: Bref, de la salle obscure au tourisme, il n'y a qu'un pas aujourd'hui. Le cinétourisme, c'est carrément tendance ou comment le cinéma devient réalité.
0: Et parfois au cinéma, on voit des chiens et des chats. Figurez-vous que c'est un business très, très juteux. Une chaîne de télévision payante vient d'ailleurs de voir le jour. Elle s'appelle tout simplement Dog and Cat TV. Et Muriel Jordan va nous présenter cette chaîne demain dans ses tendances. La chronique est évidemment disponible sur l'application ici.
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0: Je sais, je vous ai entendu chanter fredonner. Impossible de résister au charme de ce tube de Joe Dassin.
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0: Impossible de résister à votre charme également, Sébastien Pollock, bonjour, et au charme du cadeau aussi quand même.
2: Hein. C'est très gentil Frédéric, mais j'espère que c'est plus le cadeau qui vous attire que moi dans notre coffre.
0: On n'est pas obligé de répondre à la question.
2: Du tout. Dans notre coffre, c'est un pass annuel pour l'aquascope qu'on vous offre aujourd'hui.
0: Préparer le maillot.
2: Il faut préparer le maillot, il faut surtout préparer votre cerveau à deviner le code puisqu'il est tout frais et j'ai pas l'impression qu'on ait un seul caractère pour l'instant. Donc on sait que c'est 4 chiffres et une lettre, mais c'est à peu près tout. Donc vous nous appelez pour jouer avec nous, 05 49 60 20 20. Il y a des places de ciné, des entrées Futuroscope, des entrées pour le Cormenier. Il y en a pour faire plaisir à tout le monde.
0: Allez, bonne chance.
2: Merci, à demain.
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2: Ici Poitou, merci d'être avec nous. Il est 11h. L'heure de votre journal avec Hugo Marceau, bonjour.
3: Bonjour à toutes et à tous. Tarif unique pour le déjeuner des étudiants ce midi à Poitiers, Nord, Châtellerault, comme partout en France, les repas au Crous. Le restaurant universitaire passe à 1€ pour tout le monde. Les 3 millions d'étudiants sont désormais concernés, boursiers ou non. Une victoire pour le mouvement étudiant, se félicite Marouchka Vinter, secrétaire générale de la branche étudiante de la CGT Vienne, invitée ce matin d'ici Poitou. Denis Hortet de 25 ans jugé aujourd'hui pour trafic de stupéfiants, interpellé le 31 mars dernier, il détenait plus de 26 kilos de cannabis, 1,5 kg d'extasie et presque autant de cocaïne. C'est la plus grande saisie de la police nationale des Deux-Sèvres jamais enregistrée. Dans son viseur, une présumée prise illégale d'intérêt et du trafic d'influence. On l'apprend ce matin, l'association anticorruption a déposé plainte contre X auprès du procureur national financier. Elle estime que le rapporteur de la commission d'enquête sur l'audiovisuel public, Charles Laloncle, a influencé les débats parlementaires. Le 26 avril dernier, le quotidien Le Monde avait révélé que la direction du groupe Lagardère suggérait au rapporteur des questions à poser aux personnalités auditionnées. Le rapport sur l'audiovisuel public doit être rendu public demain. Deux laboratoires pharmaceutiques sanctionnés par l'Agence nationale du médicament. L'instance pénalise Novo Nordisk et Eli Lilly de 2 millions d'euros pour la diffusion de campagnes de communication sur l'obésité. Largement relayées auprès du grand public, elles sont susceptibles d'induire en erreur vers la perte de poids à visée esthétique, souligne l'agence.
2: Et attention, pas d'accès à l'autoroute A83 depuis Niort-Nord.
3: L'échangeur numéro 10 est fermé à l'entrée sur la voie rapide depuis ce matin et jusqu'à mercredi 17h. Le département réalise des travaux, des déviations sont mises en place jusqu'à Niort-Est ou Ouest. La sortie sur l'échangeur numéro 10 est toujours possible. Et puis c'est une décision que tous les fans de cyclisme attendaient. Paul Sexas, le prodige français de l'équipe Décathlon CMA-CGM, prendra bien le départ du prochain Tour de France. Et oui, le 4 juillet à Barcelone, il l'a annoncé ce matin dans un clip vidéo diffusé par sa formation. Le Lyonnais deviendra à 19 ans le plus jeune coureur à prendre les départs de la Grande Boucle depuis 89 ans.
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3: Je suis un peu pressé. Gris, humide pour la météo.
2: Il fait beau pour les fans de subventions de douche.
3: Les subventions de douche, alors ouais, celle-là, je l'avais jamais.
2: La douche est gratuite si vous allez dehors cet après-midi.
3: Très bien.
2: Les pluies de ce matin doivent s'accentuer au fil des heures et donner place à des orages cet après-midi selon Météo France. Des températures de 17 à 18 degrés. Pour les maximales, on compte 14 à Parthenay ainsi qu'à Mel, et puis 15 degrés un peu partout ailleurs, à Thouars, Châtellerault, Bressuire, Poitiers ou Niort. Tout ça accompagné d'un vent faible à direction variable. Pour demain, le ciel reste très couvert. Les averses sont possibles par endroits, jusqu'à 18 degrés pour les maximales donc de la journée de demain. On vous retrouve à midi, Hugo.
3: À tout à l'heure.
2: À tout à l'heure.
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2: Avant de jouer, je vous propose de pousser la chansonnette. Vous ne pouvez pas nous arrêter de chanter. Il n'y a rien que vous puissiez faire. Laissez-nous chanter, c'est Gold tout de suite sur votre radio ici Poitou. Merci d'être avec nous, il est 11h03.

0: Laissez-nous chanter, c'est Gold sur votre radio, ici Poitou.
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0: Allez, prenez votre parapluie, enfilez votre poncho. On va faire un tour de notre ferme du Poitou à bord de notre beau tracteur. Vous vous rendez compte que je remplace Sonia cette semaine, elle m'a quand même fait faire la vidange. Dès mon arrivée lundi, quel bel accueil on me réserve dans cette radio. 0549 60 20 20 pour venir jouer avec nous. Dans notre coffre se cache un pass annuel pour aller à l'aquascope. Et puis surtout, on vous réserve plein d'autres cadeaux qui se cachent partout autour de notre ferme. Des entrées pour le cormenier, un livre jardin, le guide de la pelouse écologique, des entrées pour aller à l'espace Mendès France, des places pour le planétarium, des places pour des animations ponctuelles et deux places pour Samoussi, il y en a plein à l'espace Mendès France, le livre cuisine Aujourd'hui je cuisine végétarien, des places de ciné, bref, si vous avez envie de cadeaux, on a sûrement quelque chose qui vous plaira. Vous nous appelez 05 49 60 20 20 et on se balade autour de notre ferme du Poitou ensemble ce matin. Ce sera juste après Texas, je vous attends.

0: Et vous disiez que vous étiez gourmande. Qu'est-ce qu'on pourrait trouver dans notre atelier du broyer, autre que tout naturellement, il est là, juste sur le côté. Vous le voyez, c'est un livre de cuisine. Aujourd'hui, je cuisine végétarien. Est-ce que vous avez déjà tenté l'alimentation végétarienne, Brigitte ?
1: Disons, on mange beaucoup de légumes, de fruits et légumes déjà, donc ça m'ira très bien.
0: Et ça vous ira très bien, ça vous fera plaisir. Vous pourrez nous faire de belles recettes et puis nous les amener ici, puisque nous, on a tous très faim, ils nous enferment dans les placards à midi.
1: Merci conclu.
0: Très bonne journée, Brigitte, pour partir donc.
1: Bonne journée à vous, au revoir.
0: Avec votre livre de cuisine, aujourd'hui, je cuisine végétarien. Merci d'être venu jouer avec nous. Si vous aussi, vous voulez explorer la ferme du Poitou, 05 49 60 20 20. Il nous reste encore plein de beaux cadeaux, dont des places de ciné, des entrées Futuroscope et puis nos passes annuelles Aquascope dans notre coffre que l'on n'a pas encore trouvé. Il va falloir le trouver. 05 49 60 20 20. Vous venez jouer avec nous. On vous attend.
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0: Non mais je vous jure, la voix là, elle me copie, je l'avais déjà donné le numéro. On se retrouve juste après Amir, c'est à l'imparfaite.

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1: À l'imparfaite, avec Amir, une chanson qui nous renvoie en 2024, ce qui est il y a déjà 12 ans. 05 49 60 20 20, c'est le numéro pour nous appeler, puis pour jouer avec nous, on se retrouve dans quelques instants seulement.
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0: Une chanson caritative de Michael Jackson, c'est Heal the World à l'instant sur Ici Poitou. Et nous jouons à présent à bord de notre tracteur. On part en balade dans notre ferme du Poitou au 05 49 60 20 20. On va essayer de trouver notre coffre et de l'ouvrir pour emporter notre passe annuelle pour l'aquascope. Mais surtout, on trouve des cadeaux un petit peu partout. Un livre jardin, le guide de la pelouse écologique, deux places de ciné pour aller au CGR de Buxerolles, deux entrées pour le Cormenier, des entrées Futuroscope, des entrées pour vous rendre à l'espace Mendès France. Il y en a vraiment pour tout le monde. Et nous jouons à présent avec Laetitia. Bonjour Laetitia.
1: Oui, bonjour Sébastien.
0: Alors Laetitia, vous bossez aujourd'hui ?
1: Ah non, oui, je bosse. Je suis sur une trésorerie aujourd'hui. Je suis infirmière de base, mais j'ai un temps pour de la trésorerie.
0: D'accord. Et là, vous êtes un petit peu en pause. Vous prenez le temps de vous détendre et de jouer avec nous, du coup, si je comprends.
1: Exactement.
0: Bon.
1: Exactement.
0: Eh bien, c'est super. C'est bien de savoir que vous avez un petit peu de temps pour vous reposer et profiter en plus de ce beau temps qu'on a aujourd'hui. Le soleil liquide, je vais appeler ça. Est-ce que vous avez vos bottes, votre parapluie pour aller faire le tour de notre ferme du Poitou?
1: Ah ben oui, il faut.
0: Effectivement, puisqu'en plus notre tracteur c'est un tracteur ouvert, donc vous allez prendre la pluie sur la figure, vous allez voir. On a l'opportunité de se balader un petit peu partout, c'est la chèvrerie du Chabichou, l'enclos du Baudet, l'étable de la Partenaise, on peut aller au verger de la Clochard, au poulailler des Pictaves, dans la forêt de Mélusine, sinon on a l'atelier du Broyer, la boutique fermière et puis enfin notre mare aux grenouilles. Tous ces recoins de notre ferme, on peut s'y rendre ensemble. Vous avez le droit d'aller dans trois lieux différents, sachant que quand on part de quelque part, on ne peut pas y retourner. Laetitia, est-ce que vous avez quelque part en particulier où vous souhaitez vous rendre ?
1: Ah ben écoutez, vu le beau temps, on va aller à la mare aux grenouilles.
0: On va à la mare aux grenouilles. C'est parti. Elle attire beaucoup cette mare. Moi, j'aimerais qu'elle attire moins, parce que je vous avoue qu'à la fin de l'heure, j'ai les pieds bien mouillés, Laetitia. Bon, nous voici dans la mare aux grenouilles. Vous avez écouté la candidate précédente jouer avec nous ?
1: Eh ben non, pas du tout.
0: Ah, parce qu'elle s'était déjà rendue à la mare aux grenouilles. Donc je me disais peut-être que vous savez déjà ce qui s'y trouve. En fait, ce qui s'y trouve, c'est des invitations pour aller à l'espace Mendès France à Poitiers. Vous avez deux places pour le planétarium, deux places pour participer à une de leurs animations ponctuelles et puis deux places pour sa mousse. C'est une exposition autour des produits chimiques du quotidien. Voilà. Et la grenouille, elle vient de me sauter dessus. Laetitia, est-ce que ça vous tente ou est-ce qu'on continue à se balader ?
1: Je vais continuer à me balader.
0: Bon, alors où est-ce que vous voulez vous rendre pour la prochaine partie de cette belle balade sous un soleil liquide ?
1: Eh bien écoutez, dans le poulailler, tiens.
0: Allez, on va voir nos petites poules au poulailler des Pictaves. C'est parti, on y va, le temps que le tracteur démarre. Et nous y voici. Hop, nous voici dans le poulailler. Elles sont très agitées les poules. Excusez-moi mesdames, oui, on les dérange. Bon, Laetitia, j'espère que vous avez amené de quoi les nourrir pour leur faire plaisir, pour qu'elles se détendent.
1: Ah bah bien sûr. Et puis peut-être qu'elles ont quelques œufs.
0: Et bah justement, on va regarder. Et puis, alors là c'est un œuf. Je voulais te mettre ça dans le panier. Excuse-moi, non mais, oh, on va se calmer mesdames. Et celle-ci, elle est assise sur quoi ? Ah bah, il est très gros cet œuf. Ce serait peut-être même notre coffre. Notre grand coffre qui cache donc notre passe annuelle, on le disait, pour se rendre à l'aquascope. Cela dit, le coffre, il a un verrou à code. On sait que c'est 4 chiffres et une lettre. On n'est pas hyper avancé sur le code, mais il va falloir quand même deviner. Est-ce qu'on tente d'ouvrir le coffre du coup, Laetitia ?
1: Oui, on va tenter. Après, oui.
0: Je vous sens très enthousiaste. Qu'est-ce que vous voulez comme premier caractère déjà ?
1: Alors le L, comme Laetitia.
0: Comme Laetitia, on met un L. Ensuite.
1: Le 2.
0: Le 2.
1: Le 5.
0: Le 5.
1: Le 0.
0: Le 0. Et pour finir.
1: Et le 3.
0: Et le 3. Ok. Donc, on commence, on va entrer le code au fur et à mesure et puis on va voir ce que ça donne. On commence par le L déjà, qu'est-ce que ça donne ? C'est pas ça. Le 2, qu'est-ce que ça donne ? Le 5 ? Le 0 ? Et puis le 3 ? Bon, et bon, au moins comme ça, on est sûr que c'est aucun de ces caractères, Laetitia.
1: C'est ça.
0: Il nous reste encore la possibilité d'explorer une partie de notre ferme. Où est-ce qu'on va pour conclure ?
1: L'étable de la Partenaise.
0: On va à l'étable de notre Partenaise, c'est parti. On y va, on remonte à bord du tracteur ? Allez, hop.
1: Allez, on remonte.
0: Et c'est parti. On est au mauvais endroit. On s'est rendu au mauvais endroit, Laetitia. Excusez-moi, je me suis un peu perdu. Voilà, nous y voici à l'étable de la partenaise. Je viens juste d'arriver aujourd'hui, donc vous comprenez que le plan de la ferme, il faut l'apprendre par cœur. Dans notre étable de la partenaise, qu'est-ce qu'on trouve? Eh ben, on était venu tout à l'heure avec Brigitte. On a deux entrées pour se rendre au Cormenier. Je ne sais pas si vous connaissez, Laetitia.
1: Oui, je connais.
0: Bon.
1: Écoutez, ce sera avec plaisir.
0: C'est avec plaisir. Eh ben, c'est super. Je vous offre donc vos deux entrées pour vous rendre au Cormenier. Vous allez pouvoir voyager dans l'histoire de l'école, tout simplement. Et puis, je vous souhaite une très, très bonne journée. Du coup, Laetitia, bon courage au boulot.
1: Merci beaucoup. Bon courage à vous.
0: À très bientôt.
1: Bonne journée pluvieuse.
0: Merci beaucoup à vous également. 11h32, vous écoutez Ici Poitou et nous jouons ensemble.
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0: Et surtout, je sais qu'il y a la pression de venir jouer, mais n'oubliez pas de respirer, c'est ce que nous dit Clara Luciani à présent. Respirez encore, s'il vous plaît. Il est 11h33, je vous attends au 05 49 60 20 20.

0: Respire encore, une annonce de santé publique de la part de Clara Luciani à l'instant.
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0: Allez, je passe juste un petit coup d'éponge sur le pare-brise de notre tracteur, puisqu'avec le temps, là, ça s'emboue très rapidement. Et puis, on se retrouve juste après Murray Head pour aller se balader encore sur notre ferme du Poitou. Où est-ce qu'on se rendra? Ce sera à vous de choisir. 05 49 60 20 20. Il nous reste encore plein de beaux cadeaux à vous faire d'ici la fin de l'heure.

0: Bangkok avec Murray Head. Et c'est parti pour une balade sur notre ferme du Poitou avec Bernadette à présent. Bonjour Bernadette.
1: Bonjour.
0: J'ai cru comprendre que vous alliez au ciné cet après-midi. Qu'est-ce que vous allez voir Bernadette?
1: Eh bien j'aimerais bien, je suis tentée par le film sur la vie de Philippe Croizon.
0: D'accord. Vous avez déjà acheté vos places ou vous espérez les gagner?
1: Pas encore. Non, pas encore.
0: Parce que si vous allez au ciné CGR de Buxerolles, bon, y a deux places qui se cachent quelque part sur notre ferme. Je dis ça, je dis rien.
1: Ça serait intéressant, effectivement.
0: Ça tomberait plutôt pas mal. Bon, en tout cas, vous nous en direz des nouvelles de ce film, hein, puisque j'aimerais bien savoir comment c'est. J'aime bien aller au ciné. En plus, là, c'est un temps à aller au ciné, on est d'accord?
1: Oui, c'est ça.
0: Ouais. Et puis à faire un barbecue juste avant. Bon, Bernadette, vous avez déjà eu l'occasion de découvrir notre ferme du Poitou?
1: Oui, ça m'est déjà arrivé, oui.
0: Ouais. Vous avez un coin en particulier qui vous plaît bien sur notre ferme ou pas?
1: Ah ben, moi j'ai un faible pour les baudets.
0: Pour les baudets, eh ben...
1: Oui.
0: Vous aimez bien donc aller voir les baudets, sachant que je vous propose les autres endroits aussi. Bernadette, on a la chèvrerie du Chabichou, donc l'enclos du baudet, l'étable de la Partenaise, le verger de la Clochard, le poulailler des Pictaves, notre forêt de Mélusine, l'atelier du Broyer évidemment, la boutique fermière et la mare aux grenouilles. Vous avez eu l'occasion d'écouter les candidates précédentes?
1: Oui.
0: Donc vous savez un petit peu ce qui se cache dans les endroits où on s'est déjà rendu. Bernadette, vous voulez,
1: voilà.
0: vous voulez toujours aller à l'enclos du baudet du coup?
1: Eh ben oui, bon, en espérant qu'il n'y ait pas le dragon, mais bon, c'est le jeu, hein.
0: Ah bah, faut croiser les doigts, les orteils, et puis bah on monte à bord de notre tracteur du coup Bernadette, c'est parti.
1: Alors, bon, bah voilà.
0: Il y a une règle, Bernadette, quand on vous propose de changer votre proposition de réponse, on change toujours.
1: Oui, écoutez, je le saurai pour la prochaine fois. Hein.
0: Ah bah, voilà. Bernadette, vous repartez en format kebab aujourd'hui. En tout cas, je vous propose de passer une meilleure séance de ciné que votre balade dans notre ferme du Poitou qui a été écourtée par notre dragon qui vous aura dégusté. En plus, bientôt midi, il avait faim, vous le comprenez.
1: Oui.
0: Je vous souhaite une très bonne journée en tout cas Bernadette.
1: Merci.
0: À très bientôt sur notre antenne.
1: À vous aussi, à bientôt, au revoir.
0: Au revoir, 05 49 60 20 20. Maintenant on sait où se cache notre dragon. Il a déjà mangé, n'y retournez pas les amis. 05 49 60 20 20.
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0: On se retrouve dans quelques minutes seulement.
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0: Ensemble pour jouer jusqu'à midi. Il vous reste encore quelques minutes pour venir vous balader avec moi sur notre ferme du Poitou. D'abord, voici Vita, promets-moi.

0: Vita avec Promets-moi. Vous écoutez Ici Poitou.
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0: Avec notre parapluie et nos bottes, on part explorer notre ferme un petit peu boueuse ce matin malgré tout avec Laurence. Bonjour Laurence.
3: Oui, bonjour Sébastien.
0: Ça va, il fait beau près de chez vous à Beaumont?
3: Ah bien sûr, un beau soleil.
0: Un beau soleil, ah, je ne suis pas sûr de vous croire.
3: Un beau soleil réduit en pluie.
0: Oui, un soleil liquide. Moi je vous avoue, je suis originaire de Normandie, donc c'est ce qu'on appelle un soleil normand là-bas, donc il n'y a pas de souci, c'est un beau soleil. Bon, et ben maintenant qu'on sait qu'il fait beau à Beaumont, Laurence, est-ce que vous avez déjà exploré notre ferme du Poitou?
3: Oui, il y a quelques temps, oui.
0: Il y a quelques temps, bon, bah, je vous ressors le plan, le voici, je le pose sur la table, hop, voilà le plan. Donc on a la chèvrerie du Chabichou, vous voyez, on a l'enclos du Baudet, l'étable de la Partenaise, le verger de la Clochard, le poulailler des Pictaves, notre forêt de Mélusine évidemment, la mare aux grenouilles, la boutique fermière et puis l'atelier du Broyer. Ça fait 9 secteurs dans lesquels on peut aller se balader. Vous avez le choix de vous rendre à 3 endroits puisque bien sûr, on veut laisser le temps à d'autres candidats ou candidates de venir jouer avec nous. Laurence, et puis ça va nous coûter cher en essence, vu le prix de l'essence en ce moment en tracteur.
3: Oui, c'est ça.
0: On vous fait voyager, mais pas
3: allez,
0: trop.
3: On va aller dans le poulailler.
0: On va dans le poulailler. Eh ben, allons-y, pourquoi pas. Allons voir nos petites poules. Qui sont toujours en très bonne forme. Attention, Laurence, de ne pas leur marcher dessus, puisqu'elles partent un peu dans tous les sens. Vous avez écouté tout à l'heure un petit peu, Laurence, les autres candidates?
3: Non, justement, pas du tout.
0: Bon, alors vous ne savez pas du tout ce qui se cache dans notre poulailler. Eh bien, je peux vous dire que c'est notre coffre dans lequel se cachent deux passes pour l'aquascope. Par contre, on va devoir deviner le code ensemble, Laurence. On sait que c'est 4 chiffres et une lettre. Est-ce que vous avez envie de me faire votre première proposition donc de chiffres ou de lettres?
3: Oui, qu'est-ce qu'on prend? Allez, vas-y. Parce que je suis avec la petite fille, vas-y. Le 6.
4: Le 3.
3: Le 3.
0: Alors, j'ai pas entendu le premier, mais le 6, le 3, 6. Le 9. Ok.
3: Le 6, le 3, le 9, une lettre.
4: Le L.
0: Et la dernière
3: lettre?
4: Le 7.
0: Le 6, le 3, le 9, le L et le 7. Eh ben, allons-y. J'entre le premier chiffre, le 6. J'entre le 3. Le 9. Le L. Et le 7.
3: Oh bah.
0: Bon, eh ben 100% faux. Comme ça, c'est fait. Tant pis. On continue notre balade, Laurence. Où est-ce qu'on va?
3: Allez, on va où? Dans les chèvres?
4: Oui.
3: Allez, dans les chèvres. À chèvres.
0: Allez, allons voir nos petites chèvres. C'est parti pour la chèvrerie du Chabichou. Je suis une chèvre, moi aussi. Laurence, voici donc nos chèvres. Elles sont mignonnes. Elles sont un petit peu humides puisqu'elles étaient à l'extérieur tout à l'heure. On les a rentrées du coup. Mais vous pouvez les caresser. Elles sont très très gentilles. Qu'est-ce qui se cache dans notre chèvrerie? Eh ben, j'ai l'impression que ce serait bien 2 entrées pour aller au Futuroscope, Laurence.
3: Oui,
0: bah,
3: je vais les prendre.
0: vous le dites avec tant d'enthousiasme.
3: Pour les cousins, pour mes petits-enfants.
0: Ça va faire plaisir aux petits-enfants. On part donc avec les 2 entrées pour le Futuroscope. C'est super. Comment s'appelle votre petite fille qui vous a aidé à deviner le code?
4: Eléana.
0: Eléana, et ben, on fait des bisous à Eléana. Et puis Eléana va peut-être pouvoir du coup aller au Futuroscope. Vous repartez avec vos 2 entrées. Laurence, je vous souhaite un très très bon lundi.
3: Et Christophe, c'est Eléana qui a créé son jeu de société.
0: Ah, et ben, elle est créatrice. Eléana.
3: Je ne sais pas si vous avez entendu votre collègue, je ne sais pas.
0: Je vous avoue que donc, moi je suis arrivée ce matin, mais.
3: Ah ben voilà, c'était samedi. Hein.
0: Ah ben fantastique.
3: Il faut retrouver.
0: C'est en podcast sur ici.fr. On y retourne et on réécoute l'émission de samedi du coup. Eh ben super.
3: Allez, je vous laisse découvrir. Merci beaucoup, bonne journée.
0: À très bientôt, Laurence. Très bonne journée à vous également. On arrive à la fin de notre jeu. Malheureusement, le temps passe beaucoup trop vite quand on s'amuse ensemble. C'est l'heure de votre actu. Très bientôt. On vous reste à l'écoute d'Ici Poitou. Et puis il y aura Au Taquet, bien sûr. On aura l'occasion d'écouter Éric Bastien et Valérie Damido massacrer une chanson d'ici quelques instants, comme chaque fin de matinée à l'écoute de votre radio Ici Poitou. Merci d'être avec nous, on sort 52.

0: Philippe Laville et Jocelyne Berroir sur votre radio ici Poitou. Dès midi, ce sera au taquet. On continuera de jouer avec Valérie Damido et Eric Bastien.
1: Et oui, c'est lundi, c'est Ravioli, mais surtout Madame est servie, car vendredi, c'est encore moi qui ai gagné. J'attaque cette nouvelle semaine en pensant encore à la victoire.
2: Bien sûr, c'est votre côté Angela Bauer, mais moi je suis l'homme à tout faire, hein. 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
2: Mauvais. Ouais, c'est ça. En même temps, il tombe amoureux à la fin.
1: Ouais, c'est ça.
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0: C'est Phil Collins qui nous emmène jusqu'à votre journal dans 3 minutes à présent avec Against All Odds. Vous écoutez ici Poitou.

0: Against the Lords, c'est Phil Collins.
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0: Allez, on met les petits plats dans les grands, puisque regardez l'heure, il est déjà midi. Journal avec Hugo Marceau.
2: Dernier jour et l'occasion de faire un dernier tour à la Foire Expo de Niort aujourd'hui. 180 exposants vous attendent, du commerçant de meubles au concessionnaire automobile. L'occasion pour certains de s'offrir un camping-car pour l'été. Elisa Fellier, même si la hausse des carburants, des prix des carburants fait quelque peu freiner.
3: Isabelle et René se sont installés à l'intérieur d'un camping-car et ils imaginent déjà leurs futures vacances.
4: On vient d'arriver, nous, dans la région. On n'est pas loin, on est dans le Marais Poitevin. Comme on est jeune retraité, on fait du repérage.
3: Et très rapidement, le sujet de la consommation du carburant arrive sur la table.
4: On ne veut pas avoir un gros camping-car. Dès qu'on est sur quelque chose de plus imposant, on va avoir une prise au vent plus forte. Et puis, je pense que, voilà, quelque part, on va consommer un peu plus. Il faut étudier en profondeur la motorisation, pas avoir un moteur surdimensionné qui consomme de trop.
3: Bernard, lui, a déjà un camping-car. Le retraité ne voyage plus qu'en Espagne, car là-bas, le gasoil est moins cher.
5: Sur un plein de véhicules, on a 50 euros de différence. Parce qu'en France, c'est pas possible qu'on peut pas rouler à 2,30 ou 2,40 de gasoil. C'est pas possible. Surtout qu'un camping-car, c'est un véhicule qui consomme beaucoup plus qu'une voiture.
3: Entre 8 et 10 litres de carburant au 100 km, d'après Florian, le concessionnaire, pas de baisse de vente de son côté, mais il a remarqué des changements d'habitude.
6: Ils partent moins loin. L'avantage, c'est qu'on est dans une région où on n'a pas besoin d'aller bien loin pour pouvoir s'évader. On a la côte qui est quand même à deux pas. Les clients, ils veulent partir, même si on part pas loin, mais on sort de notre quotidien.
3: Albert semble avoir trouvé un compromis. On mange moins le soir, comme ça, on peut aller plus loin. Plaisante le retraité.
2: Il vous reste l'après-midi pour en profiter. Fermeture de la foire ce soir à 18h. À table pour 1 euro, les 3 millions d'étudiants et plus seulement les boursiers vont pouvoir bénéficier à partir de ce midi du nouveau tarif unique proposé par les restaurants universitaires, les Crous. Une satisfaction pour les syndicats étudiants de la Vienne, mais pour 1 euro, le repas, ça risque de faire la queue. Vous retrouvez notre dossier sur le site internet et l'application d'ici Poitou.
0: La Free Party installée depuis vendredi dans le Cher est toujours en cours.
2: Selon la gendarmerie, 8000 personnes faisaient toujours la fête ce matin sur un terrain militaire près de Bourges. La dangerosité du site est établie depuis la découverte d'un obus dimanche, rappellent les gendarmes. 63 armes ont été saisies et 5 personnes placées en garde à vue après des contrôles tôt ce matin. Plus d'amendes adressées pour les policiers municipaux. Les députés ont approuvé la semaine dernière un projet de loi qui leur confie 18 infractions nouvelles. Vente à la sauvette, usage de stupéfiants, occupation illicite de halls d'immeubles, entre autres. C'est la compétence des policiers nationaux, répondent certains élus. Gérald Blanchard, le maire de Buxerolles, en fait partie. Sa ville emploie 4 policiers municipaux.
7: On a tendance à croire qu'elle va faire la même chose que la police nationale. Moi, je crois qu'il faut que chacun reste sur ses compétences. Qu'il y ait des compétences dans le quotidien qui facilitent le travail des policiers municipaux, ça va dans le bon sens. Ça ne doit pas être une police, la police municipale, qui se substitue à la police nationale.
8: Parce que le risque, c'est quoi, là, si ça se substitue, justement, s'il y a un entremêlement trop important?
7: Ça se traduirait par le fait qu'on nous dise, il y a besoin de moins de policiers nationaux, donc c'est aux communes de recruter. On l'a bien vu pour un certain nombre de choses. Je rappelle que on a beaucoup investi dans beaucoup de villes en France sur la sécurité, alors même que ça reste quand même le pouvoir régalien, et le pouvoir régalien, c'est l'État. Donc, à un moment, on peut pas non plus tout faire et tout prendre.
2: Un propos recueilli par Emma Steven, le texte doit désormais passer par le Sénat. Dans les Deux-Sèvres, la police nationale n'avait jamais saisi une si grosse quantité de drogue. 26 kilos de cannabis, 1,5 kg d'extasie et presque autant de cocaïne. Les stupéfiants ont été retrouvés chez l'un des deux trafiquants interpellés le 31 mars dernier. Les deux Niortais de 25 ans sont jugés aujourd'hui au tribunal judiciaire de Niort. À Niort, justement, pas d'accès à l'autoroute A83. Aujourd'hui, depuis ce matin, l'échangeur numéro 10 est fermé à l'entrée sur la voie rapide. Et jusqu'à mercredi, 17h, le département réalise des travaux. Des déviations sont en place jusqu'à Niort-Est ou Ouest. La sortie, en revanche, sur l'échangeur numéro 10 est toujours possible.
0: Et puis, c'est une décision que tous les fans de cyclisme attendaient.
2: Et oui, Paul Sexas, le prodige français de l'équipe Décathlon CMA-CGM, prendra bien le départ du prochain Tour de France le 4 juillet prochain à Barcelone. Il l'a annoncé ce matin dans un clip vidéo diffusé par sa formation sur les réseaux sociaux. Le Lyonnais deviendra à 19 ans le plus jeune coureur à prendre le départ de la Grande Boucle depuis 89 ans.
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2: Morose, morose, la météo ce midi.
0: Un bon temps pour aller au ciné, on peut dire.
2: Allez, c'est validé.
0: Je disais tout à l'heure, les pluies de ce matin doivent s'accentuer au fil des heures et donner place à des orages cet après-midi. Des températures en baisse hein, comparées aux dernières semaines, 17 à 18 degrés pour les maximales de la journée. Un temps qui reste couvert et pluvieux demain, 18 degrés pour les maximales. Je vous souhaite une très bonne journée et je vous laisse entre les mains de Valérie Damido et Eric Bastien à présent.
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8: Bonjour la France, c'est lundi. J'espère que tu as passé un bon week-end, la France. Comment ça va, Eric Bastien?
10: Ça va comme un week-end du pont du 1er mai. On est bien, on est enfin, on s'est reposé.
8: Ah bah on s'est reposé de rien. Vendredi, on travaillait, je te rappelle. Ah oui, il a déjà oublié, le gars. Ah oui. Bien, je vous rappelle que nouvelle semaine, nouveau cadeau. Alors cette semaine, mes petits chéris, on va vous faire plaisir. Et oui, direction la fosse au tigre.
10: Un séjour dans le fort.
8: On gagne un séjour pour 4 personnes à Foura. Mais attention, hein, c'est, vous connaissez tous évidemment Fort Boyard, hein, c'est quand même le plus beau château de France. Comme il y a un appel aux dons qui est lancé sur fondationdupatrimoine.org pour retaper un peu notre petit Fort Boyard qui est un peu fragilisé à cause de la mer. Donc du coup, à l'occasion de cette petite cagnotte, on gagne un super séjour pour 4 à Foura. Alors vous allez dormir 2 nuits au camping 3 étoiles, le cadeau. Vous allez faire une croisière autour du fort avec la compagnie Interil et puis vous allez dîner tous ensemble au restaurant le 31 à Foura.
10: Du moment que c'est pas chez Willy Rovelli, ça va.
8: Eh ben non, c'est pas chez Willy Rovelli, Dieu merci, on va manger ailleurs. Voilà, ça c'est le premier prix. Si vous ne gagnez pas, vous gagnez quoi?
10: Oh ben on part sur des énigmes hein, cette semaine.
11: Je n'ai jamais peur. Même si je suis torréfié.
8: Oh my god.
11: Je suis bien moulu, mais pas toujours tassé.
8: Oh mon dieu.
11: Avec moi, Valérie. Oh, oh, oh. Zéro stress, même si je sais mettre la pression. Qui suis-je?
8: Le café Malongo.
11: Joe Malongo,
8: allez,
11: bravo,
8: allez, la cafetière, les 32 recettes. Les 6 verres en verre, je demande pardon infiniment à mon chéri Père Fouras.
10: J'en fais une demain, je vous préviens.
8: Hein. Oh my god, prépare-toi chéri. Allez, on accueille tout de suite nos deux premiers candidats de la semaine, Laura et Mathieu. Bonjour les amis.
10: Bonjour.
12: Bonjour.
8: Ça va Laura?
12: Oui, ça va très bien. Et vous Valérie?
8: Bah, écoute mon chat, ça va. Alors tu vas jouer avec moi, donc autant te dire que t'es dans l'équipe de la win. Hein.
10: Oui.
12: Bah, bien sûr. Bah, évidemment. Merci Valérie.
8: Bah, je t'en prie mon chat. 18 mois d'émission, il a dû gagner une fois. Bon, comment te dire?
10: Féline, tête de tigre. Voilà. Amène-les-moi, là.
8: Laisse Jacqueline tranquille. Alors, tu as 33 ans et tu habites à Tartas dans les Landes, c'est ça?
12: Oui, c'est ça, tout à fait.
8: Moi, je veux savoir comment s'appellent les habitants de Tartas, tu penses?
12: Les Tarusates.
8: Non, les Tarusates.
10: Ouais, rien à voir.
8: Oh, ma petite Tarusate. Oui. Oh, pop, pop. Alors, tu vis avec Mathieu, qui est donc ton chéri, comme le candidat que tu as affronté. Mais,
10: ils sont en couple? Attendez, peut-être.
8: Hein. Non, c'est pas le même.
12: Non, c'est pas le même.
8: Non, c'est pas le même. Alors, tu as deux chiens. C'est quoi comme modèle de chien?
12: C'est des épagneuls bretons.
8: Oh, comment ils s'appellent?
12: Ice et Oreo.
8: Et noir et blanc, bien sûr, Oreo.
12: Et non, pas du tout. Des marrons et blancs.
8: Comme les épagneuls, en fait. T'as aussi un chat qui s'appelle Gabi.
12: Oui, c'est ça.
8: Oh, Gabi. Yee. Alors, est-ce qu'il s'entend bien avec les chiens, Gabi?
12: Eh oui, tout le monde s'entend bien. Ouais, ça va.
8: Mais on est content. Nous, on aime.
12: Ça chamaille un peu, mais ça va.
8: Ah bah oui, mais ça c'est le principe. Hein, donc, mais c'est bien. J'aime bien que les animaux s'entendent bien. Alors, tu es secrétaire dans un service social. C'est quoi? Comme service social.
12: C'est un service social pour les personnes de plus de 60 ans en perte d'autonomie.
8: Bon, moi j'ai plus de 60 ans, mais je suis encore un peu autonome.
10: C'est ce que vous croyez.
8: Voilà, j'étais sûre que le petit là à côté.
10: Elle me connaît tellement.
8: Oh là là là là. Et alors, rien à voir, petite, tu voulais être coiffeuse?
12: Oui. Alors, comme toutes les petites filles, en fait. Et puis, non, en fait.
8: En fait, non. Allez, hop, on est mieux avec les vieux. Allez, soyons
12: sûrs. Ouais, c'est ça.
8: Voilà. Bien. On va tout de suite marquer le premier point parce que tu fais partie de la team des champions. Écoute bien cette première question, vrai ou faux. Un homme sourd et aveugle a retrouvé tous ses sens. Donc il est redevenu voyant et il a réentendu après avoir été frappé par la foudre.
13: Est-ce que c'est vrai ou faux? Top chrono, 5 secondes.
12: Je dirais faux.
13: Et non, c'est vrai.
14: Non.
13: Ah. Et si, en 1980, l'Américain Edwin Robinson, il a retrouvé partiellement la vue et l'ouïe après avoir été frappé par la foudre. Alors, c'est un cas rarissime.
14: Bah oui.
13: Et c'est vraiment ce qu'on a appelé un miracle électrique. Pas de point pour toi.
14: Mathieu, bonjour.
15: Salut Eric.
14: Oh, elle va pas bien Valérie, je sens que là elle va pas tenir la semaine. Elle tousse. Oh, c'est bon signe pour nous ça Mathieu, elle ira pas jusqu'au bout.
13: Tu vas immédiatement dire je retire.
14: Je retire. Bon Mathieu, tu as reconnu mon imitation du père Fouras, extraordinaire. Évidemment, évidemment.
15: Magnifique.
14: Tu connais le Fort Boyard? T'as déjà eu l'occasion, enfin pas d'aller dans le fort j'imagine, mais d'aller autour?
15: Alors, autour, non, je le connais par l'émission, et c'est vrai que je suis un petit peu l'actualité et la restauration.
14: Ah ouais, bah et
13: oui.
14: Franchement, déjà pour la restauration, c'est bien, mais je te souhaite de gagner ce beau séjour parce que c'est une très belle région. Tu habites à Saint, comment tu prononces? Saint-Cyr de Canès, c'est comme ça?
15: Oui, Saint-Cyr de Canès, tout simplement.
14: Saint-Cyr de Canès, comment l'appellent les habitants de Saint-Cyr de Canès?
15: Les Canessois.
13: Oh bah écoute,
14: c'est en Gironde, bah salut à vous tous. Célibataire, et tu le vis bien. Sans enfant, et tout va bien. Notre Mathieu, il a un petit chien, comment il s'appelle le chien?
15: Alors c'est un petit Jack Russell. Et elle s'appelle Nala.
14: Nala, ok.
13: C'est bien parce que c'est des chiens très calmes, les Jack Russell.
14: Je sais pas du tout, ah non pas du tout.
13: Oh mon dieu.
15: Elle est adorable,
14: ah,
13: oui.
14: Bon, adorable. Agent territorial, où ça? Dans quelle ville tu travailles?
15: Je travaille à la métropole de Bordeaux.
14: Pour la métropole de Bordeaux. Et avant, tu travaillais dans l'armée de l'air.
13: Oh là là, Tom Cruise est avec nous ce soir.
14: Et puis là, tu faisais quoi?
15: J'étais dans l'armée de l'air, j'étais sur les infrastructures militaires. Je travaillais dans des bases différentes un petit peu en France, et notamment sur Bordeaux-Mérignac.
14: Ok, t'as fait tout ton apprentissage en tant que carreleur, et aujourd'hui tu es avec nous et tu es très sportif, et ça me fait plaisir. On parlera dans un instant.
13: Bah oui, ça te fait plaisir, parce que toi le sport c'est ta vie.
14: Non mais parce qu'il va me coacher, parce que j'ai envie un peu de préparer mon espèce de summer body, et je sens que Mathieu, t'as la ligne toi, t'es comment? T'es bien portant, t'es comment?
15: Ah là, je rentre d'un week-end sportif, j'étais sur Avelès Gazos, un tournoi de rugby, donc effectivement, j'ai la voix un peu cassée.
14: Ouais, ça sent
15: on a travaillé le physique, mais on a aussi travaillé le...
13: Ouais, l'intérieur. Ouais, l'intérieur, ouais.
14: Mathieu, c'est la tête et les jambes. Voici cette première question qui arrive tout de suite pour un point, pour tenter de gagner cette manche et revenir vendredi. Choupa-choupa.
13: Aïe, aïe, aïe.
14: Ikea, tu sais la marque des... Ikea, quoi.

0: gratuitement en magasin dès le mois de juin. Moi, je n'irai pas.
1: Hein. Moi non plus.
0: Ah non, non, non.
1: Alors, bravo. Pas de point pour Laura, un point pour Mathieu. Et là, tout de suite, vous écoutez ici, on va écouter Emmanuel Moir. Beau malheur. À tout de suite.

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0: Emmanuel
1: la,
0: Moir.
1: La, la, la, la.
0: Le beau malheur, je vous souhaite pas ça, mais vous allez être quand même malheureuse là, à la fin, là, à 13h, parce que vous n'avez pas gagné encore cette manche.
1: Oh là là, ça suffit, oh, allez, jingle.
0: Non, c'est pour moi aujourd'hui.
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1: Tu l'as entendu, Laura? Tu l'as entendu, là?
3: Ah, je l'ai entendu. Il est très désagréable.
1: Ah, mais on est bien d'accord, merci. Ah,
0: vous oui, êtes partis est... très, très sûrs de vous, les deux, là, je trouve. Hein.
1: Excuse-moi, mais il est... Elle a raison. Tu es désagréable.
0: Mathieu, est-ce que tu peux me soutenir?
4: Eric, ne t'occupe pas des filles, reste concentré, on paye les musiciens à la fin du bal.
0: Exactement,
1: ouais,
0: Mathieu.
1: C'est ça, voilà, tu vas voir la fin du bal, Mathieu, tu vas la voir la fin du bal.
0: Allez, allez.
1: Alors, Laura, surtout que Laura, attention, elle rigole pas, hein, parce que Laura, elle fait de la Zumba, yiha, Zumba, yeah. Alors, t'es gentille, tu vas...
3: Zumba.
1: Allez, Zumba, yeah, et pas. Donc tu vas te mettre en mode Zumba. Et on va rétamer les deux machos là, hein, parce que ça suffit, ouais, les conneries.
0: Moi j'ai bougé, j'ai fait ma dose de sport pour 6 mois là.
1: Oh bah oui, ça c'est sûr.
0: Plus.
1: Alors, tu ne bricoles pas parce que ça t'énerve en fait.
3: Ça m'énerve. Je commence toujours à bricoler, mais j'y arrive pas, donc j'abandonne tout.
1: Ah my god. Et c'est Mathieu du coup qui bricole un peu à la maison?
3: Eh oui, bah souvent il me voit partir avec les outils, il se dit ça va me lui retomber dessus, et il a raison à la fin. C'est pour lui.
1: Ah bah oui, bon bah écoute, en même temps on peut pas tout faire parce que t'aimes bien jardiner par contre. T'aimes bien, t'as
3: bien
1: un petit...
3: jardiner.
1: Oui, t'as un petit potager, et puis tu tonds la pelouse, et puis surtout, avec ce petit potager, tu aimes bien cuisiner.
3: Oui, tout à fait.
1: Alors c'est quoi, qu'est-ce que tu cuisines le mieux?
3: Je fais un peu de tout, après ce qu'on me réclame souvent c'est un croque-tablette pour l'apéro, c'est un croque-monsieur géant au saumon et au poireau. Voilà.
1: Hop.

0: hop, hop. Donc tu fais un gros croque-monsieur et tu le coupes en petits morceaux, c'est ça?
1: Ouais, c'est ça. C'est un moule qui est déjà prédécoupé en petits carrés, comme une tablette de chocolat, par exemple.
0: Oh là là là là, j'ai déjà faim, moi. Ça y est, ça. Ah là là là là là là là là. Alors, tu fais partie du comité des fêtes. Ça veut dire quoi? Les fêtes à Tartas dans ta ville?
1: Et non. Ah. Non, pas à Tartas, dans le village de mes parents, à Sainte-Foy, juste à côté à 40 minutes de Tartas, vers Mont-de-Marsan.
0: D'accord.
1: Et on organise chaque année, du coup, les fêtes du village sur 3 jours.
0: Oh, ça c'est bien. Ça,
1: donc,
0: c'est...
1: fiesta, musique, alcool, et voilà, on s'amuse, convivialité, voilà.
0: Et ben voilà, la fête, quoi.
2: Avec modération.
0: C'est quand la prochaine fête?
1: Eh ben, c'est pour Pentecôte, là, le week-end du 22 mai.
0: Eh ben super, allez hop, tous là-bas. Bien, tu vas marquer ton premier point. Là maintenant je le sais. C'est la deuxième question, vrai ou faux.
1: On y
0: tiens,
1: croit.
0: Véronique Sanson. Alors, on va parler de l'eau. Je vais te poser une question extrêmement simple. Pour une fille comme toi, ça va être fort. Alors, en France, une fois traitée dans une station d'épuration, l'eau usée redevient potable. En France, une fois traitée dans une station d'épuration, l'eau usée redevient potable. Est-ce que c'est vrai ou faux?
1: Vrai.
0: Non, pas en France. L'eau épurée, elle n'est pas considérée comme potable. Elle n'est pas renvoyée directement à la consommation. Elle est rejetée dans les cours d'eau, les mers. Elle peut servir aux arrosages agricoles. Mais elle n'est pas potable. Pas de point.
2: Pendant que Laura se détartasse à ne pas marquer de points, vous avez le mot, Mathieu reste concentré. Oui, parce qu'on peut aujourd'hui.
0: Je demande pardon à la famille Ducrot.
2: Voilà, exactement. Mathieu, ici Gironde, Mathieu à Saint-Cyr de Canès, hein, c'est comme ça, c'est ce qu'on s'est dit. Mathieu sportif, on l'a un petit peu évoqué tout à l'heure, Mathieu notre ancien militaire dans l'armée de l'air, qui est aussi moniteur de ski pour le club militaire. Ça, tu continues ou pas?
3: Oui, bien sûr. Ouais. On fait les saisons d'attaque début janvier jusqu'à fin mars.
2: Ok, dans quelle station?
3: Peyragudes.
2: D'accord.
3: Avec Pyrénées.
2: Ok, bah, c'est bien. Donc tu restes sportif, tu continues à faire ce moniteur pour les militaires. En plus, tu l'as dit, tu fais aussi du vélo. Beaucoup de vélo?
3: Oui, quand j'ai le temps. Mais sinon, oui, une moyenne de sortie de 150 km semaine.
2: Je suis déjà fatigué.
0: Et le gars dit un peu.
2: 150 km semaine. Attends, ça fait combien ça, 150 dans la semaine?
0: Ça fait beaucoup, hein, parce que moi, j'en fais pas ça autant. Hein, et pourtant, j'en fais. Hein.
2: Je divise par 5. À dire qu'il y a quand même le week-end, ça fait 30 km par jour, ça.
0: Ah, moi, je fais pas ça. J'en fais 10
2: par jour. Vraiment. Tu joues au rugby, on l'a évoqué tout à l'heure. Tu t'investis, on va en dire un mot, dans ton club et dans l'association des anciens du rugby.
3: Exactement, ouais, sur Blaye. C'est un asso qui a été organisé indépendamment du club, mais qui est sous le club quand même. Et on organise donc des matchs à plaquer, des matchs à toucher pour ceux qui veulent, comme moi, se faire un petit peu moins mal et qui sont un peu plus fragiles. Et donc ben là, on sort d'un tournoi qu'on a fait à Argelès-Gazost. On était 1200 personnes.
2: Et ben bravo, puis tu fais même un peu de jet ski, enfin tu aides un copain à faire du jet ski, et ensemble on avait même participé à des championnats de France et championnats du monde. Non, je vous l'ai dit, c'est un guerrier, lui. Question.
3: C'est ça, il faut être polyvalent.
2: Oui, oui. Soyons polyvalents dans
3: des moments qui nous sont proposés.
2: Bien sûr, et soyons polyvalents dans la question qui arrive avec un extrait. Le premier objet envoyé dans l'espace par l'homme serait... une plaque d'égout. Top chrono, 5 secondes. Premier objet envoyé dans l'espace. Une plaque d'égout.
3: Faux.
2: T'as dit faux, c'était vrai. Lors d'un essai nucléaire, on est en 1957 dans le cadre d'une opération qui s'appelle Plumbob. Et ben, il y a une plaque d'acier qui a été propulsée à très grande vitesse par l'explosion. Désolé Mathieu.
0: Bien, et ben écoute, tu sais quoi, ça fait 0 pour Laura, 1 pour Mathieu. Et là, tout de suite, la chanson d'amour. Don't leave me this way. Ouais, au karaoké, je déchire sur cette chanson. C'est Tell My
2: Houston.
0: Don't leave me this way. Vous écoutez ici. On vous aime.
2: Oui,
0: à tout de suite, mes petits canards.

0: Don't Leave Me This Way, c'est
1: Thelma Houston. Qu'est-ce que ça veut dire,
0: hein? Don't Leave. Alors, il ne faut pas utiliser les livres parce que.
1: Ça veut dire me laisse pas comme ça.
0: Oh bah, elle aurait dû chanter le contraire. Moi, j'aurais acheté son disque tout de suite, en vous laissant direct.
1: Allez, jingle.
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1: Ici, nous sommes avec Laura qui joue avec ici Gascogne et Mathieu qui joue avec ici Gironde. Et ça va être le quiz musical, donc on va parler un peu de musique. Alors comme ça, on aimerait déjeuner avec Calogero.
3: Ben oui, pourquoi pas.
1: On aime bien Calogero.
3: On aime bien Calogero, c'est ma maman qui m'a transmis sa passion pour Calogero.
1: On l'a déjà vu en concert ?
3: Ah oui, plein de fois.
1: Et voilà. Alors, on va jouer au quiz musical. L'idée, c'est que tu vas avoir deux chansons l'une après l'autre, t'inquiète pas. Et il va falloir que tu me dises qui sont les chanteuses et qui vont chanter et qui sont des artistes qui viennent des quatre coins du monde, qui sont imposés en France. Écoute bien ta première chanteuse.

0: Qu'est-ce que c'est, Féline ou de... Qui c'est qui chante? Top chrono.
1: Je ne sais pas du tout, j'étais pas née, je pense.
0: Oh. Alors, écoute-moi bien, ma fille a ton âge et je peux te dire que si on l'appelle, elle le sait. C'était Jane Manson. Elles ont l'amour avant de nous dire. Alors. Bon, pas de point. Alors, écoute bien ta deuxième chanteuse.

0: soir, dans 10 secondes, nous irons danser. Sans chemise, c'est qui?
1: Rika Zaraï.
0: Ah, bah voilà. Oui, sans chemise et sans pantalon. Mais les fesses dans une bassine. Ah là là là. Vous vous rappelez, elle avait sorti un livre.
2: Ah oui, elle se soignait avec des plantes.
0: Et les plantes et les fesses dans l'eau.
2: Bah bien sûr.
0: Alors, bah ça te fait un point, ton premier point, oui. Laura. Bravo.
2: Je regardais l'âge de Laura. Effectivement, sortie en 76, Jean Manson. Elle n'était pas née.
0: Mais bon, bien sûr qu'elle n'était pas née. Pas, hein. Ça n'est. Je te dis, elle a l'âge de ma fille.
2: Mais oui. Voilà. Mathieu en Gironde, Mathieu près de Bordeaux, Mathieu le rugbyman, le footballeur, le moniteur de ski, l'armée de l'air, bref, la totale, le bonhomme. Mathieu voudrait manger. Comment?
3: Pas le foot.
2: J'ai pas compris.
0: Pas le foot.
2: Ah oui, pas le foot. Ah, t'aimes pas le foot?
0: Non, c'est le rugby, il te l'a dit.
2: Oui, oui, enfin, on peut aimer les deux. Quand même, les Girondins de Bordeaux, dis donc.
3: Non, c'est
2: fini. Okay. Ok, d'accord, super, on va pas insister. Eddie Mitchell, mais oui. Sur la route
0: de Memphis.
2: Toi, tu voudrais déjeuner avec Eddie, hein? Sur la
3: route de Memphis. Oui, bien sûr, avec un bon scotch et parler d'un peu de western.
0: Ah oui, monsieur Eddie. La dernière séance.
2: Bien sûr, le petit whisky avec modération, le scotch. Mais oui, et la dernière séance, c'est vrai.
0: J'aimais bien la dernière séance.
2: C'est vrai, c'était génial, il faudrait que ça revienne, ça. Le générique, enfin, la chanson est top. Alors, je t'emmène tout doucement sur la chanson. Tu l'as compris, aujourd'hui, j'étais dans quelques greniers, quelques tiroirs, avec quelques spécialités. Je me suis fait plaisir. Avec ces artistes qui viennent d'ailleurs, mais qui se sont bien imposés en France. À toi de reconnaître la première. Est-ce que tu as une petite idée, top chrono? Qui chante?
3: La portugaise, c'était
2: oui.
3: Linda de Souza.
2: Oui! On aurait pu mettre la valise en carton, mais je suis parti sur ce tube-là, et c'est vrai, c'est bien Linda de
0: Souza. La valise en carton, c'était pas un livre?
2: Mais ça a été une chanson aussi.
0: Aussi?
2: Ah oui, on a fait une chanson, bien sûr. Okay. Mais c'est un livre, tu as raison. Deuxième artiste, ça fait déjà un point, on y va.

0: a remonté un peu le temps là. De qui il s'agit?
1: Alors le titre je l'ai pas du tout, mais je crois que c'était le corpulent Denis Rousseau.
0: Forever and ever. Et mais oui, c'était Denis Rousseau.
2: Eh bien, ça fait 3 points pour Mathieu, 1 point pour Laura. Et là, tout de suite, c'est la réclame, plus l'actualité dans toutes vos régions grâce aux 44 locales de votre radio ici. À tout de suite.
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2: 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Et alors, comment? On est hyper gentil.
0: C'est trop.
2: Sachez que aujourd'hui, l'indice du jour, donc le disque rayé, eh bien, il va être diffusé entre 16h et 17h. Voilà, c'est tout ce que j'ai à dire. Entre 16h et 17h, on arrête de faire tout ce qu'on fait d'habitude et on écoute bien le premier mot de notre phrase de la semaine.
0: Moi, je vais écouter.
2: Allez, on reprend tout de suite avec Laura et Mathieu. Donc Laura a un point, Mathieu a 3 points, je le rappelle. Alors, on a trouvé notre petite sorcière bien-aimée de la semaine. Ah, Laura. Il paraît que tu es une maniaque comme c'est pas permis.
7: Ouais, un petit peu.
2: Je lis qu'on passe l'aspirateur et tous les matins à 7h dès que Mathieu part au travail.
0: C'est tôt.
7: C'est ça. Je le mets dehors presque pour faire mon ménage. Et puis, comme ça, je suis tranquille. Et oui, je fais le ménage dès 7h, oui.
2: Oh, mais pourquoi tu t'imposes ça? J'aimerais comprendre. Pourquoi?
7: Comme ça, je pars l'esprit tranquille au boulot et je reviens le soir. C'est plus l'affaire. Hein.
2: Mais ma chérie, vous n'êtes que deux. Vous ne mettez pas le why?
7: Non, Oui. Mais non, on a deux chiens et un chat. C'est eux qui foutent le
2: oui,
7: why.
2: Oui, moi aussi, j'ai deux chiens et un chat. Je ne fais pas la lavette tous les matins à 7h, je te le dis. Quand même.
7: Moi, un matin sur deux, quoi. Voilà.
2: Ouais. Enfin, apparemment, c'est tous les jours. Hein. Donc, l'aspirateur, la serpillière, le machin. Il y a d'autres trucs que tu t'imposes comme ça à 7h le matin?
7: Non, c'est tout. C'est déjà pas mal.
2: Est-ce que tu râles après Mathieu parce qu'il rentre et il salit un truc ou pas?
7: De toute façon, je le râle pas, mais il le voit à ma tête.
2: Il y a eu un petit blanc de réflexion. Est-ce que je dis la vérité?
7: Non, je râle pas, mais ça se voit. De toute façon, je peux rien cacher sur mon visage, donc voilà. Il le voit.
2: Voilà. Bon, bah, en même temps, t'es maniaque et t'as deux chiens, comme tu le dis. Donc, bon, c'est un petit peu t'es maso, quoi, en fait. T'es maso. Alors, parce que là, quand t'as des chiens et des chats, faut pas être maniaque, les amis, hein, c'est pas possible. Il paraît que tu n'aimes pas du tout les activités à sensation. C'est pas possible.
7: Ah non, pas du tout. Non, j'ai horreur de ça.
2: Et oui, il paraît que t'as le vertige et que. Boum, hop là!
7: Oui, je suis malade très, très facilement.
2: Et oui. Voilà. Il paraît que t'as testé la grande roue et que ça s'est pas bien passé.
7: Ouais, c'était. Je sais pas ce que c'était, un manège dans une fête foraine, là, et non, je.
8: Ouais, bof.
2: Et voilà. Ouais, t'as pas. Non.
8: Non, elle préfère l'aspirateur.
7: Non,
2: oui, voilà.
7: Non, je préfère la scie, ouais. Ouais, c'est mieux.
2: Moi, oui, je comprends. Oui,
8: c'est la sensation, hein.
2: C'est la sensation, c'est une belle petite sensation. Oui. Tu utilises quoi comme produit? Qu'est-ce que ça sent chez toi? Le citron, la lavande, qu'est-ce que c'est?
7: Ce que je trouve. Je n'ai pas de goût préféré pour le ménage.
2: Pardon, excuse-moi.
7: Je prends. Voilà, je change.
8: C'est passionnant, tout ça.
2: Moi, j'adore.
8: Toutes ces petites pluches comme ça qui remontent dans l'aspirateur.
2: Moi, j'adore. C'est-à-dire que moi, c'est tellement pas moi que j'ai envie de mourir. Alors, écoute bien la question à choix multiples. On va parler de Michael Jackson. Il y a un film là qui vient de sortir sur Michael Jackson, son biopic qui s'appelle Michael.
7: Ouais.
2: Et dans ce biopic, écoute bien la question et les propositions, qui incarne Michael Jackson? Son cousin, son frère, son neveu, Éric Bastien.
8: Bien sûr.
2: Alors, qui interprète Michael dans le biopic? Son cousin, son frère, son neveu, Éric Bastien. Top chrono, 10 secondes.
7: Son neveu.
8: Je suis très bon, Moodwalk. Je suis très déçu de ta réponse.
2: Ouais, non, bien
7: son
2: sûr.
7: Son oncle, c'était.
2: Mais c'est non, bien sûr que c'est son neveu.
7: C'est son neveu.
2: Mais oui, t'as marqué les trois points. Il s'agit de Jafar Jackson, qui est le fils de Jermaine Jackson. Et d'ailleurs, il joue très très bien et il danse vraiment très très très bien. Ça te fait 3 points de plus, tu as 4.
8: Battu pour l'instant, tu as 3 points, donc c'est bien, ça veut dire que tu es sur un sans faute. Est-ce que ça va continuer? C'est tout ce que je souhaite avec ici, Gironde. Mathieu qui aime bien cuisiner, c'est l'heure là, 12h36, monsieur est le roi de la plancha. T'es le roi de la grillade toi, Mathieu.
9: Ouais, j'aime beaucoup, plancha et barbecue. C'est assez festif et c'est sympa, on peut cuisiner un petit peu de tout.
8: Eh oui, alors je sais pas, il paraît que t'as une petite spécialité plancha, genre moule poivron. Pas mal ça.
9: Ouais, moule poivron chorizo, ouais, tout à fait.
8: C'est bien ça.
9: Et puis une bonne petite marinade à l'huile d'olive avec un peu d'ail.
8: Ouh. Et puis tu fais des plats traditionnels également, des petites daubes. Toi, t'aimes bien les plats en sauce, hein, je pense.
9: Et oui, les plats en sauce, plats hiver d'eau, effectivement. Sinon, on peut aussi faire des plats traditionnels, mais en version un peu plus sympathique aussi sur barbecue, comme le rôti de bœuf, gros sel.
8: Ok. Donc, je pense que tu aurais été un candidat idéal, puisque tu aimes le barbecue, cuisiner dehors, pour faire Koh-Lanta, par exemple.
2: Oh my God.
8: Alors, écoutez bien cette histoire. Parce que le gars, il a commencé à s'inscrire pour faire Koh-Lanta, on est d'accord, Mathieu?
9: Oui, tout à fait, oui.
8: Seulement devant ton ordinateur, qu'est-ce qui s'est passé?
9: Eh bien, au moment de télécharger les photos, les dernières photos de profil qu'il fallait, l'ordinateur a planté. Et après 1h30 à remplir tout le formulaire, j'ai perdu patience et je l'ai regardé à la télé.
8: C'est-à-dire que le gars, ça l'a tellement découragé, alors qu'il faut quand même de la patience à Koh-Lanta, que t'as tout laissé tomber. T'as déjà regardé la télé. Bon, c'est demain, hein, Koh-Lanta, pour les. C'est quoi? C'est les destins, les poteries du destin.
2: Moi, alors, je ne regarde pas Koh-Lanta, moi. Ah, ne me demande pas à moi.
8: Reliques du destin, me dit-on.
2: Oui, les reliques de la vie, il n'en restera qu'un, blablabla.
8: Vous savez quoi, Mathieu aime prendre soin de lui. Oui, Mathieu.
2: Il met des
8: colandimes. Ah, il met pas des colandimes, mais prends soin de sa peau, monsieur Mathieu, hein.
9: Tout à fait, exactement. Je pourrais mettre des collants parce que je suis épilé de près, donc il n'y a pas de problème.
2: Écoute, j'ai envie de te dire, magnifique.
8: Mais il fait du vélo, c'est pour ça qu'il est épilé de près, c'est normal, on s'enlève les poils. Alors, tu appliques une petite crème, c'est quoi ton petit conseil beauté du matin?
9: Oh, ben, c'est lavage avec une solution neutre et puis une petite crème de jour à appliquer. Et éventuellement également le soir avant d'aller se coucher.
8: Vous avez vu tous ces hommes qui prennent soin d'eux?
2: Bah, c'est que c'est
8: plus souvent.
2: Moi, j'ai saoulé mon mec, mais maintenant il fait
8: ah, c'est
2: ça.
8: Vrai mais bien sûr. Aussi
2: bah, tu verras quand t'auras 70 ans que t'auras la peau toute craquelée.
8: Ouh, j'ai pas attendu.
2: Il a totalement raison, Mathieu, de s'occuper de lui.
8: Mais je mets une petite crème aussi. Je fais comme Mathieu.
2: Oui, bien sûr.
8: Bah, oui. Si, venez à la maison, Verne.
2: Mais non, toi, tu mets des médicaments, c'est pas pareil. Allez, pose ta question.
8: Allez, voici la question. Elle arrive tout de suite. Madame, messieurs, la main sur le cœur. Oui. Quel premier ministre français détient le record de longévité à Matignon? Je rigole parce que je me dis que c'est pas les derniers là. Quel premier ministre français détient le record de longévité à Matignon sous la 5e République? Ouais, parce qu'on a eu beaucoup de premiers ministres dernièrement. Est-ce qu'il s'agit de Georges Pompidou, qui est resté le plus longtemps, Édouard Balladur, Jean-Pierre Raffarin ou Valérie Damido, qui bien sûr a occupé le poste à Matignon il y a quelques années maintenant? Georges Pompidou, Édouard Balladur, Jean-Pierre Raffarin, Valérie Damido, premier ministre qui est resté le plus longtemps.
9: Je dirais Balladur.
8: Attention à bien respecter le nombre de secondes et le chrono. Non, c'est Georges Pompidou. Balladur, de mémoire, il est resté 2 ans. Il détient le record de longévité, Pompidou, avec plus de 6 ans à Matignon. Il est aux côtés du général de Gaulle. Ah non, il y a Fillon, ouais, après, pas très loin, 5 ans, et Lionel Jospin, 5 ans.
2: Ah bah écoute. Laura, 4, Mathieu, 3. Et là, tout de suite, on part avec Étienne Dao. Vu qu'il fait moche à Paris, on a envie d'aller au soleil. Duel au soleil, Étienne Dao sur ICI. On vous aime, à tout de suite.

0: duel au soleil d'Étienne Daou à 12h44.
1: Mais c'est pas possible, ça. La.
0: Tout ça pour encourager sa candidate.
2: Et
0: perturbe le mien. Je vous connais.
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2: Et nous sommes au taquet avec Laura qui a 4 et Mathieu qui a 3. Ça va, Laura? On est content d'avoir 4.
4: Hein, oui, ça va. Écoute, c'est très bien.
2: Alors, il paraît que tu as vécu 3 ans au Ghana quand tu étais petite. C'était comment? C'était bien?
4: Oui, c'était bien. J'ai fait ma petite section, ma moyenne section là-bas.
2: Hop, hop, hop. Ça devait être sympa quand même. Et pourquoi tu étais là-bas? Parce que ton papa travaillait là-bas, c'est ça?
4: Oui, c'est ça. Mon papa travaillait là-bas. Donc, on est tous partis en Afrique. Voilà.
2: Eh bien, ça, c'est cool, l'enfance un peu dans la nature. Alors, ils t'ont mis dans une école anglaise quand t'étais au Ghana, mais t'es quand même nul en anglais, on va pas se mentir.
4: Non, ça a pas fait ses preuves. Ils ont vite abandonné.
2: Bon, en revanche, t'adores voyager, t'as visité le Vietnam, l'Italie, t'as beaucoup voyagé en Europe. Et là, ta petite destination où t'aimerais bien, c'est le Canada.
4: Oui, tout à fait.
2: Ah, voilà, c'est pas mal le Canada, c'est pas mal.
4: D'accord.
2: Alors,
4: ça sera très bien aussi.
2: C'est pas mal. Alors, ça, ta rencontre avec ton chéri. Ah là, ça s'est fait évidemment grâce à un site de rencontre. Hein.
4: Ah oui.
2: Et il habitait quand même à 20 km de toi et vous vous étiez jamais vus.
4: Non, jamais.
2: Alors, comment t'as été séduite? Qu'est-ce qui t'a séduit?
4: Son humour.
2: Il paraît qu'il a écrit un petit texte qui t'a touché aussi.
4: Non, il avait fait une jolie présentation de lui qui mêlait humour et simplicité. Il m'a séduit comme ça.
0: C'est tout moi, j'aurais pu te plaire. Humour et simplicité.
2: Je ne sais pas quoi te dire, Laura. Je ne l'encourage pas parce que la simplicité.
0: Et l'humour surtout.
2: L'humour, ça se discute, mais là, vu qu'il a un ego de la taille de l'Arkansas, comment te dire. Alors, il paraît que ton premier rendez-vous avec lui, c'était dans un bar.
4: Oui, tout à fait.
2: Et il t'a trouvé ultra timide.
4: Ouais, je parlais pas beaucoup, j'étais très timide et voilà. Maintenant, 3 ans après, il se demande ce qui s'est passé parce que je suis un vrai moulin à parole, il en peut plus.
2: Oh mon Dieu, mais alors oui, t'étais impressionnée quand tu l'as rencontré, c'est ça en fait.
4: Ouais, mais oui, bah après je suis timide, hein, mais 5 minutes quoi. Voilà.
2: Ouais, comme les enfants en fait, voilà. Alors.
0: Après, il a découvert l'aspirateur à 7h du mat, tout
2: oui,
0: ça.
2: Oui, après, bon, bah non, c'est foutu. Alors, ma chérie, là, c'est le moment où tu peux marquer 5 points. C'est la question cash. Nous allons parler de pèlerinage. Alors, les cloches de la vie. Quelle ville du Calvados est le deuxième plus grand pèlerinage de France? Quelle ville du Calvados est le deuxième plus grand pèlerinage de France? Top chrono, 10 secondes.
4: Lisieux?
2: Et c'est une bonne réponse, et oui! C'est grâce à sa basilique dédiée à Sainte-Thérèse de Lisieux. C'est le deuxième pèlerinage après Lourdes. Chaque année, il y a des millions de visiteurs qui viennent honorer la sainte canonisée en 1925. Ça te fait 9.
0: Première manche de la semaine, Mathieu est avec nous en Gironde. Mathieu sportif, ancien militaire qui joue au rugby, qui fait un peu de jet ski avec ses potes. Voilà, qui a voulu faire Koh-Lanta. Mais non. Il n'a pas été suffisamment courageux. Mathieu qui aime les voyages. Ah, alors, il y a eu Tahiti, il y a eu la Polynésie française. Quel est l'endroit où tu aimerais passer quelques jours, Mathieu? Là, un endroit que tu connais pas?
5: Refaire la Corse et après plus loin, la Thaïlande.
0: Ah. Pourquoi tu voudrais aller en Thaïlande? Qu'est-ce qui t'attire?
5: Alors déjà, c'est que j'ai la chance d'avoir un parent qui connaît très bien la Thaïlande, qui connaît très bien les coins à visiter.
0: Ouais.
5: Et donc déjà, et la barrière de la langue, il pourrait m'aider parce que je suis très mauvais en langue étrangère également.
0: Ouais.
5: Donc effectivement, c'est une destination qui me plairait bien.
0: Bah, je te souhaite d'y aller. Vas-y, en plus, il y a quelqu'un qui peut t'aider au niveau de la langue. C'est clair que c'est beaucoup plus intéressant et plus accessible. T'as un porte-bonheur. Est-ce que tu l'as sur toi et est-ce que tu vois de quoi je parle?
5: Plus ou moins.
0: Bah, c'est la chevalière.
5: Oui.
0: Chevalière comme un blason de famille, comme dans Les Visiteurs.
5: Oui, exactement. Ouais. C'est quelque chose qu'on a confectionné, mais qu'on a dessiné avec mon père.
0: Ouais.
5: Et il portait effectivement la même chevalière que moi. Et on va essayer de faire perdurer sur les générations à venir.
0: Ah bah c'est très bien, ça, t'as bien raison. Et puis alors, qu'est-ce que j'apprends? On a fini à poil dehors dans une station de ski? Qu'est-ce que c'est que cette histoire?
5: Ouais, tout à fait, ouais. J'étais avec un ami, donc de la chambre côte à côte, et il est venu me parler, sorti de la salle de bain, et il m'a demandé de venir. Je me suis pas préoccupé de ce soir. J'ai ouvert la porte, je suis allé dans sa chambre, et en fait, la porte s'est retrouvée à claquer. Et lui qui m'ouvre pas.
0: Sympa.
5: Voilà, sympa.
0: Sympa.
5: Donc,
0: le pote.
5: À la réception, on allait chercher une nouvelle carte.
0: Attends, t'as été à la réception, une main devant, une main derrière. On est d'accord, t'étais tout nu dans la réception.
5: Oui, c'est ça, exactement. Donc, bah, ça fait rire un peu tout le monde, ça a choqué certains. Et...
0: Mais est-ce que cet ami est toujours ton ami?
5: Oui.
0: Ah oui, d'accord, ok.
5: Mon ami, il a bien rigolé parce que il me croyait pas, quoi.
0: Oui. Bah, faut te venger quand même, il a pas voulu ouvrir la porte. Allez, voici ta question à 5 points. Écoute bien, car ça te permettrait de prendre les devants. Tous les 4 ans, combien de jours compte une année? Tous les 4 ans, combien de jours compte une année? Top chrono, 10 secondes.
5: Jours compte une année, tous les 4 ans.
0: Tous les 4 ans, il y a une année, combien de jours elle compte?
5: Putain, merde, c'est l'année bissextile.
0: Aïe, alors c'est pas ce que tu as dit.
5: 366 jours.
0: Une année, c'est 365 jours, et tu as raison, mais c'est après le gong. Effectivement, tous les 4 ans, c'est 366 jours. Ce qui sera le cas l'année prochaine, puisque nous aurons en 2027 un 29 février.
2: Alors, 9 pour Laura, 3 pour Mathieu. Il y aura le bingo pour vous décourager, j'allais dire.
0: Oui.
2: Mon Dieu, pour vous départager, mais tout de suite, Louane, conduire, c'est une nouveauté. Vous écoutez ici, à tout de suite.
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0: Louane et Mera avec Conduire, c'est une nouveauté. Moi, je conduis mal parce que je vous ai dit que c'était l'année prochaine, l'année bissextile, c'est en 2028. Merci à Laura qui m'apporte cette précision.
1: Eh oui, heureusement qu'il y a des femmes qui corrigent toutes tes erreurs.
0: Merci Laura.
1: Allez, tout de suite, c'est la réclame.
0: Ah oui, corrigez-moi.
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1: Ici, nous sommes avec Laura qui a 9, Mathieu qui a 3. Laura, on a dit qu'elle n'était pas terrible en bricolage. Hein. Et il paraît que ton père, c'est pareil. Il paraît que ton père, c'est Pierre Richard. Hein, pour changer, bah oui, pour changer l'ampoule du meuble de la salle de bain. Il paraît qu'il a cassé le meuble, cassé la vasque. Il a mis partout de l'eau dans la salle de bain et il s'est retrouvé par terre. Voilà.
4: Belle frayeur, belle rigolade aussi. Mais voilà, je sais de qui je tiens, du coup, merci papa.
1: Ah, mais c'est-à-dire que tu changes une ampoule et tu te retrouves les fesses par terre et t'as pété toute la salle de bain, c'est une belle opération ça. Voilà.
4: Ah, c'est une opération très sympa. Hein,
1: ah,
4: je
1: oui.
4: Merci encore.
1: Ah, ouais, c'est vachement bien, on l'adore. Comment il s'appelle ton papa ?
4: Il s'appelle Fred.
1: Fred, bravo. Je t'embauche sur la prochaine émission de déco. Alors, pour t'encourager à gagner...
0: Est-ce que ça revient, déco ?
1: Oui, ça revient, déco. Je vous en parlerai plus. Alors, pour t'encourager, on va écouter un tube que je ne peux pas m'empêcher de chanter au moins une fois par jour. Attention, on écoute Camaro.

0: oui. Oh là là, Camaro, Femme Like You, mais.
1: Mais oui.
0: Mais c'est la base, ça, la base. Voilà, bon. Alors.
2: Ça vous met dans des états.
0: Bah, j'adore cette chanson. Ça, hein. Ma petite chérie, c'est l'heure du bingo. Alors là, t'es en tête, mm-hmm. mais tu sais bien que ce jeu n'est vraiment pas sympa.
1: Ben non.
0: Alors, tu vas devoir, à mon top chrono, me donner un maximum de créatures de la nuit ou du mal. Oh. Tout ce qui existe comme créatures de la nuit et du mal, les méchantes créatures de la nuit ou du mal, qui sont dans le cinéma, la littérature, les contes, tout ça, etc. Toutes les créatures de la nuit et du mal, top chrono, 10 secondes.
1: Un loup. Un vampire, un fantôme.
0: Bon, vampire, fantôme, ouais. Je te le prends. Loup, c'est pas loup, c'est un loup-garou. Hein. Ouais, il y avait les zombies, les spectres, les ghouls, les démons, oui. Frankenstein, Baba Yaga, les sorcières, les orques, les gobelins, le kraken, la bête du Gévaudan et le troll. Là. Tu m'en as donné deux, c'est parfait.
2: Bon, on a peut-être une petite chance, hein, Mathieu. On va peut-être y arriver. Mathieu qui est quelqu'un de bien, Mathieu que l'on apprécie, Mathieu que l'on aime, Mathieu qui est beau gosse. Je viens de citer exactement les compliments que tu aimerais entendre et qui te font plaisir.
3: Oui, c'est toujours agréable d'entendre, effectivement.
2: Bah, je suis complètement d'accord.
0: Bah, bien sûr, bah, ça m'étonne pas. Hein.
2: Bah, évidemment.
0: Bah, évidemment.
2: Alors, notre ami Mathieu, rappelons-le qui joue avec ici Gironde, Saint-Cyr de Canès qui, à cette heure-ci, a 3 points. Le but du jeu, c'est de faire plus que Madame Laura dans ce bingo. Si tu marques 3 points, t'encaisses les 10 points, t'es avec nous vendredi. Et Foura, c'est à l'horizon. OK? Pour le séjour.
0: Bah, tu vas l'encourager quand même.
2: Bien sûr, avec Joe Dassin. Pas du tout.
0: Dans les yeux des Laurie.
2: Bah non, mais ça doit te faire plaisir parce que c'est utilisé pour le rugby. C'est un peu le troisième mi-temps, ça, cette chanson maintenant.
3: Un petit peu, ouais, effectivement. Là, Très clairement.
2: Pour le foot d'ailleurs, mais aussi pour le rugby. Allez, on y va. On va rester un peu dans le même délire. Hein. Madame Damido nous a lancé sur des créatures. Alors. 10 secondes pour citer un maximum de créatures, mais cette fois les créatures du jour, les créatures de jour, et non pas du mal, mais du bien. Donc des créatures du jour ou du bien dans le cinéma, la littérature ou les contes. Top chrono, 10 secondes.
3: Les créatures Cendrillon.
2: Non, c'est pas une créature. Je pense aux anges, aux lutins, aux licornes, les fées, bien sûr, la muse, centaure, les faunes, les nains, voilà, le génie, Merlin l'enchanteur, mais pas Cendrillon, qui est un personnage de Disney.
0: Eh bien, ça veut dire que Laura, t'as compris, c'est toi qui as gagné, chérie.
1: Eh oui.
0: Bravo, Mathieu. Mais Laura, tu seras là vendredi pour tenter de gagner le séjour pour 4 personnes à Foura, au camping 3 étoiles, le Cadoré, la croisière autour de Fort Boyard, le repas pour 4 ou la machine à café Malongo. En tout cas, tu seras avec nous pour la finale et on est très très contente. T'es contente ?
1: Ah oui, très contente, merci.
2: Bravo Mathieu, quand même.
0: On se voit vendredi. T'inquiète pas, t'es dans la team des champions. Bravo Mathieu.
2: Ben oui, bravo Mathieu.
0: Tu n'as pas démérité. Je remercie Elorie à la technique, Céline à la réalisation, Maître Coupez au savoir et la beautiful Laura au standard et la petite personne qui fait des vannes pas drôles. Éric Bastien, à demain mes chéris. Voilà. Aïe, aïe, aïe.
2: J'imite bien le père Foura, Wendy Bouchard.
0: Mon Dieu.
4: Bonjour, chers amis.
0: Salut, ma Wendy Chouchou.
4: Écoutez, Pierre Desproges, son esprit est toujours là, le talent de son écriture, sa verve, etc. Je vous en parle à l'issue du journal avec Jean-Michel Dion, journaliste qui lui rend hommage dans Desproges, en gros caractère.
0: On adore. Belle émission, chérie.
4: Merci, à demain, Annie.
0: À demain.
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2: Je suis Cyclopède, dans un instant, Wendy Bouchard. Mais dis donc Valérie, quelle heure est-il en ce lundi ?
0: Il est 13h, vous écoutez ici, et on vous aime.
2: Rendez-vous demain pour la deuxième manche, voici Wendy Bouchard.
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4: Bonjour à tous, merci d'être à l'écoute de Ma France avec cette belle nouvelle pour les amateurs du cyclisme. Le prodige français Paul Sexa, star montante du vélo, âgé de 19 ans seulement, participera au Tour de France. Il devient ainsi le plus jeune coureur à prendre le départ de la Grande Boucle depuis 89 ans. Une nouvelle réunion sur les prix des carburants ce matin à Bercy et l'aide aux gros rouleurs à partir du 27 mai. Michel-Édouard Leclerc demande à Total de faire des ristournes à ses clients alors que le prix des carburants est toujours au plus haut dans un contexte de conflit au Moyen-Orient, on fait le point. coin avec vous. Sophie la girafe, symbole du Made in France, ne serait finalement plus fabriquée depuis des années en Haute-Savoie. C'est une enquête de Mediapart. Au cœur de Rebo Région, encore dans le Berry, nous sommes à Cornus. 8000 personnes encore présentes au Technival non autorisé sur un site militaire. 20 000 contrôles réalisés ce week-end. On fait le marché aussi avec vous dans Ma France. La saison des asperges, on récolte dans le Nord. Et la surproduction de pommes de terre, des produits bradés ou donnés. 13h15, on passe donc un peu de temps encore avec le talent de Pierre Desproges. 40 ans après ses chroniques de la haine ordinaire, un livre hommage de Jean-Michel Jean rend donc toute la gloire à ce chantre du non politiquement correct. On commence d'abord cette édition donc avec l'annonce sportive du jour qui nous vient d'un de nos talents français en cyclisme. Il a tous les atouts pour devenir la coqueluche du public cet été, car Paul Sexas, 19 ans après un printemps en or, l'a officialisé ce matin. Il sera sur le Tour de France. Bonjour Fanny Lechevestrier.
6: Bonjour à tous.
4: Et oui, au départ le 4 juillet.
6: Oui, le secret de Polichinelle hein, était bien gardé, hein, tout juste à l'issue de Liège-Bastogne-Liège et après sa brillante deuxième place derrière Tadej Pogacar. Son équipe nous avait indiqué que l'on pouvait dormir sur nos deux oreilles durant au moins 6 jours. Alors depuis hier soir, vous vous en doutez, tous les médias étaient à l'affût jusqu'à cette vidéo où l'on voit Paul Sexas chez ses grands-parents en Haute-Savoie.
7: Je suis quand même venu pour vous annoncer quelque chose de particulier, c'est que... En juillet prochain, j'aurai quand même une course.
8: Ah bon ?
7: Ouais.
9: Devine.
8: Tour de France !
7: Ouais.
6: Voilà donc comment Paul Sexas, à 19 ans, va devenir le plus jeune participant au Tour de France depuis 1937. Et le Lyonnais n'y va pas pour faire de la figuration. Il le répète à longueur de course. À chaque fois qu'il est au départ, c'est pour gagner. Il l'a d'ailleurs déjà montré cette saison sur le Tour du Pays Basque et bien sûr sur la Flèche Wallonne. Et ce n'est pas la présence de Pogacar et Vingegaard cet été qui va l'impressionner. Je ne baisse jamais les yeux, dit-il. Reste à savoir comment un gamin de 19 ans peut assimiler 3 semaines de Tour. Sexas n'a encore jamais participé à une course aussi longue.
4: Merci Fanny. Michel Callot préside la Fédération Française de Cyclisme et lui se veut confiant sur la participation du jeune Français au prochain tour.
10: Physiquement, ce qu'il démontre cette saison est juste incroyable. Donc, il a des capacités qui sont hors normes, ça c'est une certitude. Il a un mental également qui est un mental particulièrement mature pour un jeune homme de cet âge-là et surtout qui montre une capacité à prendre des décisions en course notamment. Moi, ce qui me rassure beaucoup, c'est que je connais l'état d'esprit de Paul, je connais ce qui environne Paul, notamment au niveau de son équipe, et je suis certain que cette décision s'appuie finalement sur des paramètres qui sont solides, sur une approche qui est bien maîtrisée, et c'est ça le plus important pour la continuité de la jeune carrière, puisqu'elle démarre juste de Paul Sexas.
4: 19 ans, Paul Sexas, le Lyonnais qui depuis le début de l'année a posé ses valises à Nice. Il s'entraîne dans les Alpes-Maritimes. Alors peut-il tirer parti des routes du département pour se hisser au plus haut niveau ? Écoutez l'ex-coureur professionnel azuréen, il s'appelle Geoffroy Le 4, il répondait à Laurent Vareille.
11: Ils ont des bons copains, tu vois, des gars qui roulent avec. Ça permet aussi de pouvoir échanger, de pouvoir partager, de pouvoir se tester aussi en vue du Tour de France et puis de se préparer au mieux. Il y a aussi les championnats de France qui vont passer par là. Je pense que dans sa tête, quand on s'appelle Paul Sexas, il y a quelque chose aussi à faire. Pourquoi pas faire le Tour de France avec un maillot de champion de France ? Voilà, donc il y a beaucoup de questionnements. Ça va être un gros morceau ce mois de juin-juillet pour Paul Sexas. Et en tout cas, nous aussi, on a hâte de voir ce que ça va donner. Puis voilà, j'espère que c'est lui qui a s'y décidé d'aller dans cette aventure-là. Et si c'est lui qui l'a décidé, et si c'est lui qui le sent, je pense qu'il va y arriver.
4: Voilà, pour ce prodige français, Paul Sexas qui a annoncé ce matin sa participation au Tour de France cet été dans un clip diffusé par son équipe Décathlon CMA CGM. Ce matin, les distributeurs de carburant étaient donc conviés au ministère de l'économie pour faire un bilan des hausses des prix à la pompe. Les profits records engendrés par Total depuis le mois de janvier ont bien sûr été au menu des discussions, avec dans l'idée pour le gouvernement de demander encore des plafonnements à la pompe, une manière de redistribuer les surprofits. Marie Boueda, vous êtes en charge de ce dossier, notamment pour ici. Le patron des magasins Leclerc a déjà dégainé d'ailleurs sur le sujet dès le petit matin.
12: Oui, alors qu'on ne sait pas exactement, hein, toujours ce qui est ressorti de cette réunion à Bercy. Michel-Édouard Leclerc dénonce ce matin la concurrence déloyale exercée par Total sur le prix des carburants et demande l'aide du gouvernement.
9: Leclerc lui a demandé les mêmes tarifs qu'il fait à son réseau et il nous a, en riant, baladé. Il est à la fois fournisseur, c'est un des trois gros fournisseurs de Leclerc, mmh, et c'est en même temps nos concurrents. Il devrait faire des ristournes à ses clients. En tout cas, le Premier ministre, je pense, serait avisé de demander à Total de faire des ristournes.
12: De son côté, le Premier ministre Sébastien Lecornu incite Total à faire un plafonnement généreux des prix à la pompe, autrement dit, faire plus pour le pouvoir d'achat des Français. L'idée, redistribuer aux consommateurs une partie des importants bénéfices générés grâce à la flambée des cours du pétrole. Et plus globalement, ce que souhaite le gouvernement, c'est que les distributeurs répercutent la moindre accalmie des cours du pétrole sur les prix à la pompe.
4: L'autre annonce du gouvernement concerne les gros rouleurs qui pourront bientôt faire leur demande pour la fameuse indemnité carburant.
12: Oui, une aide de 50 euros, ça équivaut à 20 centimes d'euros par litre pour près de 3 millions de gros rouleurs modestes, par exemple les aides à domicile. Ceux qui sont concernés devront remplir un formulaire sur le site des impôts à partir du 27 mai, dans un peu plus de 3 semaines donc. Pour en bénéficier, il faut rouler plus de 15 km par jour entre le travail et son domicile, ou plus de 8000 km par an. Il faut aussi gagner un salaire modeste, c'est-à-dire 1500 euros net par mois pour une personne seule, 4500 pour un couple avec 2 enfants. L'indemnité devrait tomber dans les 10 jours sur le compte bancaire.
4: Marie Bouéda pour ici. Et en dehors de ces gros rouleurs et des millions de Français touchés au portefeuille par ces augmentations de carburant, les artisans du bâtiment se disent aussi en souffrance. La Confédération de l'artisanat des petites entreprises du bâtiment s'inquiète en effet du contexte qui pourrait fragiliser cette année jusqu'à 10 000 emplois. Autre réalité de front dans ma France, la précarité étudiante encore en hausse. 2 étudiants sur 3 ont déjà sauté un repas cette année par manque d'argent et contraint notamment par le coût de leur logement. Alors l'État tente d'agir avec le lancement aujourd'hui, partout en France, du repas étudiant à 1 euro dans les Crous, les restaurants universitaires. Un repas sans condition de revenu. Louise Joyeux, vous êtes pour nous sur le campus de l'Université de Grenoble, au milieu de ces étudiants, aussi donc étudiants non boursiers aujourd'hui. Comment on réagit à cette annonce autour de vous ?
13: Eh bien, l'annonce est très très bien accueillie parce que même repas, même quantité, même qualité, mais 2,30 euros d'économiser. Avant, c'était 3,30 euros le repas pour les étudiants non boursiers. Elodie a fait le calcul. Elle va pouvoir mettre de côté 50 euros par mois. C'est colossal pour son petit budget. Avec ça, elle espère manger un peu mieux le soir. Et pourquoi pas partir en vacances. En tout cas, cette mesure était très attendue. On l'a dit, certains sont venus spécialement déjeuner aux rues ce midi, comme Anna. D'habitude, elle cuisine chez elle pour faire des économies. Mais là, le repas à 1 euro, c'est imbattable, même à la maison. Et justement, l'université Grenoble-Alpes s'attend à une augmentation de l'affluence. 13% de convives en plus, ça représente 2000 repas supplémentaires par jour. Pour ça, il faut plus de matériel, plus de personnel. L'État verse donc 351 000 euros à l'université pour absorber ce surcoût. Pour l'instant, ce ne sont que des estimations, hein, ces 2000 repas supplémentaires par jour. C'est pour ça que le repas à 1 euro est testé en ce moment, en mai, période de révision plutôt calme sur les campus, histoire de pouvoir racheter du matériel et peaufiner l'accueil des étudiants aux rues et dans les cafettes avant la rentrée de septembre.
4: Merci beaucoup. Louise Joyeux pour ici, Isère, à Belfort, devant le restaurant universitaire du Villard. Les étudiants se réjouissent aussi de ce repas à 1 euro, sans condition.
14: Ici, pour 1 euro, c'est des repas très originaux. En plus, on a végétarien chaque fois. C'est de la super bonne qualité. On mange super bien, on mange très équilibré. Il y a du choix. Donc franchement, je trouve ça parfait. Je suis très heureuse de venir manger dans mon Crous.
15: C'est mieux que de partir au magasin et acheter un sandwich. Voilà quoi.
16: On a la chance d'avoir des chefs qui font des plats super bons. Et non, je trouve que ça vaut le coup. Surtout la diversité de plats qu'on a tous les jours. Et on est sûr d'avoir des plats qui vont être différents avec des légumes et pas forcément toujours la même chose. Donc ouais, c'est quelque chose de positif.
4: Il est 13h09 et en politique, Jean-Luc Mélenchon a officialisé hier soir sa quatrième candidature pour une élection présidentielle. Candidature approuvée dans la journée de dimanche par les élus LFI. Une équipe, un programme, un seul candidat, c'est carré chez nous. Voici ce qu'il a déclaré sur TF1, installant par ailleurs dès à présent son duel avec le Rassemblement National.
17: La discussion ne s'est pas portée sur quel est le meilleur candidat du point de vue de je ne sais quoi, quelle esthétique. C'était qui est-ce qui est le mieux préparé pour faire face à la situation qui arrive. Nous entrons dans une saison très agitée de l'histoire du monde. Nous sommes menacés d'une guerre généralisée. Nous sommes menacés par un changement spectaculaire du climat qui va avoir lieu là. Et puis nous avons une crise économique et sociale qui s'avance vers nous. Alors, face à tout ça, pour pas simplement se contenter de réagir, mais dans chaque crise, tirer une opportunité pour le pays, pour tenir bon, Eh bien, ça ne s'improvise pas.
4: Jean-Luc Mélenchon et sa candidature pour la présidentielle 2027. Une bonne nouvelle enfin pour l'emploi en France. Le groupe Bouygues, troisième recruteur privé du pays, cherche de la main-d'œuvre face à des carnets de commandes bien remplis, de la construction au BTP, du numérique à la transition énergétique. 8500 postes proposés en France, dont la plupart en CDI. Des techniciens de maintenance sont recherchés, ainsi que des conducteurs de travaux ou des conseillers de vente. Les activités de construction sont au beau fixe pour Bouygues, avec de gros chantiers programmés, comme ce pont-canal de la Somme ou les grandes serres de Pantin en Seine-Saint-Denis.
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4: Et pour notre tour des régions, nous voici d'abord dans le Cher, sur la commune de Cornus, qui accueille à ses dépens depuis vendredi un technival non autorisé par la préfecture sur un terrain militaire à risque. Hier soir encore, 11 000 participants étaient encore sur ce site après un week-end très tendu. Les teufeurs présents contestaient notamment ces derniers jours une proposition de loi adoptée le mois dernier qui durcit les sanctions contre ces free parties. Michel Benoît, on vous retrouve pour ici Berry sur ce site qui est loin d'être vide. Michel, où en est-on de l'évacuation de ces derniers festivaliers à 13h11.
18: Les enceintes continuent de cracher leur rythme de basse saccadée. Ce midi, quelques dizaines de danseurs, un peu zombies, bougent frénétiquement sur un sol de plus en plus boueux avec les petites averses qui se succèdent. Beaucoup de festivaliers sont déjà partis et régulièrement, des véhicules quittent le terrain par les petites routes sinueuses. Mais ils n'y couperont pas. Tous les axes sont verrouillés par la gendarmerie. Contrôle systématique des véhicules et amende de 135 € pour les occupants pour participation à un rassemblement non autorisé. 3500 amendes dressés déjà. Certains partent à pied par les champs pour échapper au PV. Peut-être la moitié des festivaliers a déserté les lieux. Des sacs poubelles sont laissés sur les emplacements et finalement, peu de déchets jonchent le sol. Certains irréductibles se disent prêts à danser jusque mardi soir ou mercredi. Tant qu'il y aura du son, on reste, me dit une jeune femme venue de Bayonne, un de ses amis tempères. Pas sûr que les groupes électrogènes tiennent encore longtemps. Les réserves de carburant risquent de tomber à sec.
4: Merci Michel Benoît. Au quatrième jour de ce Technival, donc près de Bourges, à Cornus dans le Cher, vous y êtes pour ici Berry. C'est un symbole du Made in France qui finalement ne serait pas produit chez nous. Je vous parle du petit doudou en caoutchouc, Sophie la girafe, qui ne serait plus fabriqué à Rumilly, en Haute-Savoie, depuis des années, mais en Chine. Une tromperie pour les clients, c'est ce que révèle Mediapart. Tromperie de la part de l'entreprise Vully et de son PDG, Yannick

0: 2024, la Direction générale de la concurrence, de la consommation et de la répression des fraudes a ouvert une enquête pour pratiques commerciales trompeuses. Le PDG de l'entreprise Vully a répondu à Mediapart qu'il s'agissait de fake news et de mensonges émanant de personnes qui veulent porter préjudice à Vully.
1: Yannick Damon pour ici. On termine avec notre page primeur, avec d'abord l'une des stars du marché, l'asperge verte ou blanche. La récolte bat son plein dans la Somme, notamment jusqu'à la mi-juin. En à peine un mois, il faut arracher à la main ces légumes savoureux avant qu'ils ne fleurissent. En revanche, c'est une période de crise pour les producteurs de pommes de terre, avec une offre qui dépasse cette année largement la demande. 1 million de légumes récoltés en plus. Les conditions météo ont été favorables, mais l'industrie achète moins et les stocks débordent. En conséquence, les professionnels producteurs de pommes de terre n'ont pas d'autre choix que de brader ou de donner une partie de leur production. Exemple en Touraine, dans la ferme d'Alexis Gruson, à Somme, à Saint-Paterne-Racan. Chloé Geoffroy.
2: En attendant de connaître leur sort, les pommes de terre d'Alexis Gruson sont stockées au frais dans de grandes caisses en bois.
3: Il fait frisquer, il fait 4,5 là. C'est pour éviter la germination de la pomme de terre.
2: L'agriculteur a entre 50 et 100 tonnes de surplus.
3: Ça représente un peu plus de 2 hectares de pommes de terre sur les 15 qu'on plante, quoi.
2: Difficile d'imaginer un tel gâchis, tant les industriels de la frite étaient confiants sur la demande.
3: Ils ont cru avaler le monde entier au niveau de la frite et en fait, il s'est avéré que dans beaucoup de pays, tout le monde se met à faire un peu de pommes de terre. Il y a des usines de transformation qui poussent un peu partout dans le monde aussi. Ce qui fait qu'on a un excédent d'à peu près 25-30% de pommes de terre au niveau de l'industrie.
2: Alors que faire des pommes de terre en trop ?
3: Je vais les vendre à un prix dérisoire à un agriculteur pour nous.
2: Le producteur tourangeau espère des jours meilleurs, lui qui a déjà réduit sa surface agricole.
3: Je préfère limite en manquer un peu l'année prochaine. La patate, c'est la vie, il faut manger de la patate, point barre.
2: Mais les Français continuent de bouder la pomme de terre. Les ventes d'Alexis Gruson ont récemment baissé de 20%.
1: Chloé Geoffroy, ce reportage pour ICI Touraine, il est 13h15. Merci d'être à l'écoute de votre radio de proximité. 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
1: Et dans Ma France, on vous parle d'un temps que les moins de 20 ans ne peuvent pas connaître. Et comment, ô combien, le temps de la libre pensée, du politiquement incorrect, un temps qui attise la nostalgie, héritage de Coluche ou de Pierre Desproges. Et c'est justement de cette figure dont on vous parle aujourd'hui, 50 ans après son départ du Petit Rapporteur. Bonjour Jean-Michel Dian.
5: Bonjour.
1: C'est vous, le collègue journaliste et auteur qui avait voulu affiner, analyser encore ce Desproges en gros caractères. Qu'est-ce qui vous a donné envie, une nouvelle fois, d'étudier ce personnage si singulier ?
5: Il y a plusieurs raisons, mais la première, c'est peut-être un petit ras-le-bol, sinon un gros ras-le-bol du politiquement correct.
1: Oui.
5: Et au fond, Desproges, c'est celui qui incarne le mieux la fin du politiquement incorrect. Et je ne sais pas si les jeunes générations mesurent à quel point la langue a changé, elle s'est métamorphosée, pas forcément en mal, mais sur le terrain des idées, le terrain de l'humour, on n'est plus sur le même registre qu'il y a 20 ans, qu'il y a 30 ans, qu'il y a 40 ans. Voilà, donc c'est tout la première raison qui m'a amené à ça. Hein.
1: Oui, et ce que j'ai beaucoup aimé dans votre livre, Jean-Michel, c'est que notamment vous mettez en avant l'érudition de Pierre Desproges, mais surtout son amour de la langue, ce travail de la rhétorique. C'était vraiment un laborieux du langage et un amoureux des mots.
5: Absolument. Là, c'est vraiment le point de départ du talent de ce bonhomme. Hein. C'est un vrai héritier de Vialat, qui était écrivain, journaliste à la montagne d'ailleurs. C'est un héritier de Marcel Aimé, de Pierre Dac, de Pierre Doris. Voilà, des personnages pour qui l'écriture comptait. Mmh. Et chez Desproges, c'est même pire que ça, c'est presque une obsession, hein. Une fixation. Il s'endort le soir avec 3 dictionnaires à côté de lui, c'est un fou furieux des mots, il peut inventer des néologismes, donc il crée des mots comme ça, et il y a même des académiciens qui l'admirent pour ça. Mmh. Il a une audace folle, de faire fonctionner les 26 lettres de l'alphabet comme on joue au loto avec une grille, voilà, et les mettre dedans. Il arrive à créer des mots, créer du sens et nous faire rire surtout, parce qu'il nous fait rire.
1: C'est ça, bien sûr, on va y venir, mais il tombe dans cet amour des mots assez jeune, au fond. Hein, vous vous rappelez qu'à 15-16 ans, il dévore Marcel Aimé, Maupassant, Boris Vian, San Antonio. Ça ne l'a jamais quitté.
5: Hein, ça ne l'a jamais quitté, ça a même commencé un peu plus tôt. Il se vante d'avoir lu La Comtesse de Ségur à 7 ans. Et rien que pour épater sa mère. Et puis surtout, il fait le malin à Chalut, dans le Limousin.
1: Oui, vous vous êtes rendu aussi.
5: Je me suis rendu parce que c'était le salon du livre et c'était la fête.

0: des proches.
1: Ouais.
0: Et je suis allé avec Pierre Bonde, qui est un vieux compère de, au petit rapporteur de des proches. Et c'est vrai que les anciens que j'ai rencontrés à Chalut sont l'incarnation même de ce type d'humour qui circulait autour de la fontaine, de la place, du village, et tout le monde s'en souvient. Mmh. C'est-à-dire que c'était quelqu'un qui était capable de se frayer un chemin dans les petits groupes, dans une charcuterie ou dans une boulangerie, et de raconter un bobard, une ânerie qui lui passe par la tête.
1: Chalut, c'est la maison de ses grands-parents.
0: Voilà,
1: maison familiale, il y a grandi en partie.
0: Tenait une mercerie, et je l'ai revisité la semaine dernière, et c'était un petit moment de nostalgie quand même pour beaucoup de gens.
1: On est dans le Limousin, Chalut. Hein.
0: On est dans le Limousin, enfin en Haute-Vienne exactement, mais dans le Limousin.
1: Ouais. Jean-Michel Dian, vous nous livrez ce Des Proches en gros caractère aux éditions du Cherche Midi, et vous dites finalement avec Des Proches, mort très tôt, hein, à 48 ans, c'est la fin du politiquement incorrect. Alors je voudrais quand même qu'on écoute, réécoute tout de suite des propos qui disent beaucoup de sa pensée, extrait d'un rendez-vous avec les Français, vous vous en souvenez peut-être, c'est Chronique de la haine ordinaire. Sur les nonnes handicapées, nous sommes le 24 avril 1986, écoutez Pierre Desproges.
2: Mes chers amis, c'est avant tout en tant que président de l'Association des non-handicapés de France que je m'adresse à vous ce soir. C'est vers vous, les non-vieux, les non-jeunes, les non-chômeurs, les non-femmes, les non-affamés, les non-émigrés, les non-homosexuels, les non-infirmes, les non-mongoliens, c'est vers vous que vont ce soir toutes mes pensées. Nous formons, mes chers amis, dans ce pays, une minorité, certes, mais cette minorité, comme les autres minorités, a le droit de se faire entendre. Pas plus tard qu'hier, mon fils, qui vient d'avoir 7 ans, est rentré de l'école en larmes. « Papa, m'a-t-il dit, qu'est-ce que c'est qu'un blanc ?» Je dois dire que je ne m'attendais pas à cette question si tôt. « C'est quoi, papa, un blanc ?» Un blanc, c'est un homme comme un autre. Nous portons des pantalons, nous mangeons avec des fourchettes, nous buvons du vin, et c'est vrai qu'il y a dans le vin comme un goût primitif qu'on ne retrouve pas dans l'eau. Cela peut surprendre. Mais tu ne dois en aucun cas, mon enfant, en avoir honte. Nous sommes blancs, descendants des Gaulois et des Francs, et alors ? Les raisons de nous en féliciter ne manquent pas, le franc est stable. Et jamais les Gaulois n'ont donné la gallo-romaine. Nos Charolais sont laids, mais nos Bordelaises sont girondes. L'Alsace nous a donné ses ballons, Sophia nous a donné la Lorraine. Nos ancêtres du Berry nous ont donné le béret, et nos ancêtres basques les baskets. L'art blanc, mon enfant, l'art blanc existe autant que l'art fumé.
1: Alors ça, c'est aussi un hommage à tous ceux qui nous écoutent partout en France sur votre radio ici. Bon, nous avons fait l'un et l'autre ce choix en connaissance de cause, parce que vous citez un extrait de ces chroniques non ordinaires qui sont absolument géniales, il y a 40 ans. C'est au cœur aussi de votre ouvrage, Jean-Michel Dian. Quelle pensée non-wokiste, universaliste, on peut dire, de Des Proches à l'époque ?
0: Il est d'une actualité, j'allais dire, éblouissante, oui. Des Proches. C'est-à-dire qu'aujourd'hui même, quand on relit en gros la moitié des textes, on se dit, mais il les a écrits hier. La seconde moitié, comme d'habitude dans l'humour, il y a des époques, donc ça marche moins bien.
1: Oui.
0: Mais le cœur central du travail d'écriture de Des Proches est toujours d'actualité. Et c'est ça qui est assez intéressant. Et en plus, il est visionnaire. Quand il a, dans une chronique qu'il a écrite dans l'Aurore, en 77, vous voyez un peu, il écrit une chronique dans, bref, ça s'appelle... Et dedans, il commence à dire il serait peut-être temps d'envisager de recruter un psychiatre à la Maison Blanche à l'époque de Nixon.
1: Ouais.
0: Il arrive à se glisser dans une actualité, la tordre et arriver à faire rire le monde. Mais là, quand on parle aujourd'hui de wokisme, d'identitarisme, de communautarisme, on a un Des Proches qui a un surmoi tellement peu développé qui se lâche complètement, et il dit ce qu'il pense. Mais en fait, il dit ce qu'il pense, ce que pensent beaucoup de gens qui, eux, ne peuvent pas s'exprimer sur le sujet.
1: Vous évoquiez tout à l'heure les charcuteries. C'était un homme qui vivait dans le monde, qui allait sur le terrain, qui ne vivait pas reclus dans son bureau, Des Proches, même s'il était érudit et
0: surtout,
1: qu'il regardait les mots.
0: Surtout,
1: oui.
0: et depuis qu'il est petit, il ne supporte pas d'être soumis à qui que ce soit. Dès qu'il voit des groupes, il a un accès de fièvre. Voilà. Donc, il ne peut pas supporter les groupes, il ne peut pas supporter l'armée, pourtant il l'a fait, mais il passait son temps à écrire à ses copains pour leur dire « je vais être anti-militariste » et ainsi de suite.
1: Ouais.
0: Il ne supporte pas l'autorité, c'est un vrai nanar.
1: Ouais.
0: C'est un vrai
1: anarchiste et la liberté guidant
0: sa plume, anarchiste. Hein, mais c'est tout, sa force, c'est de pouvoir d'avoir incendié autant Giscard que Mitterrand. Et à l'époque où il l'incendiait un peu plus Giscard, on disait bah oui, il est de gauche. Et puis après, on s'est dit mais il est de droite. Puisqu'il faisait exactement la même chose dans l'autre sens. Donc, il était assez impalpable, assez indéfinissable, même pour ses propres amis. Ouais. Mais il faisait rire énormément de gens.
1: Il va jusqu'au bout, Jean-Michel, hein, Jean-Michel Jean-Pierre Desproges, même s'il l'écrit aussi dans ses chroniques de la haine ordinaire, donc à la fin de sa vie. « Je me heurte parfois à une telle incompréhension de la part de mes contemporains qu'un épouvantable doute m'étreint. Suis-je bien de cette planète? Et si oui, cela ne prouve-t-il pas qu'eux sont ailleurs ?» C'était un peu lui contre les autres quand même, à un moment donné, hein, Jean-Michel Jean.
0: Il est seul, il assume sa solitude. Il a eu la chance de tomber sur une femme extraordinaire qui s'appelle Hélène, qui a géré en fait sa carrière, parce que lui-même est absolument incapable de gérer sa carrière. Mmh. Il a eu deux filles, mais cet homme était totalement solitaire et ne pouvait se faire plaisir qu'en buvant du vin, en embrassant les femmes et en ayant des amis avec qui il pouvait se lâcher. Mmh. Et il a fabriqué sa vie comme ça, en se moquant de tout. Et surtout aussi de lui-même, ce qu'on sait très peu.
1: Oui, lui qui se considérait comme un humoriste, mais pas comme un comique. Et là, vous faites aussi la distinction dans cet ouvrage, Jean-Michel. Donc c'est important pour lui.
0: D'ailleurs, il y a eu beaucoup de conflits. Conflits, c'est un grand mot, entre Coluche et lui, entre le Luron et lui. Et ils étaient tous les trois très complémentaires à la même époque. Et ils sont morts très jeunes aussi, les trois. Mais les comiques, comme Coluche ou même le Luron, participait à un travail beaucoup plus collectif. Coluche n'écrivait pas ses textes. Hein, donc, tandis que Desproges, c'est lui qui écrivait tous ses textes. Quand il faisait les flagrants délires, quand il était... quand il a été au petit rapporteur ou sur scène, il passait des heures à tripoter, tripatouiller les mots, et jusqu'à la dernière seconde, il les calait. Il fallait pas l'embêter. Voilà. Donc, il montait sur scène, c'était un poète contrarié au fond. C'est-à-dire que c'est un poète qui a fait rire.
1: C'est ça, avec une carrière intense, une mort précoce. Dans ce livre, vous lui rendez hommage, Jean-Michel Jean, on cherche midi, Desproges en grand caractère, en gros caractère. Vous dites, c'est vrai qu'il a mis la barre très haut aussi, finalement. Il est parti en laissant un héritage, mais aussi une difficulté à atteindre de nouveau son irrévérence.
0: Oui, c'est vrai, et il n'y a pas beaucoup d'héritiers de Desproges aujourd'hui, il y en a une. Il y en a deux. Il y a une femme et un ouvrage, c'est Blanche Gardin, qui est vraiment dans cette lignée-là. Et puis un journal qui s'appelle Le Gorafi, qui est un peu l'écho de cette espèce d'esprit de l'imaginaire satirique, sarcastique, qui permet de mettre du sel un peu sur le quotidien et permet aux gens de se parler de manière un peu plus simple.
1: Sauf que Desproges ne se mêlait pas de politique, ce que Blanche Gardin a fait.
0: Oui, de la même manière que Coluche s'engageait aussi politiquement en se présentant aux élections présidentielles, Bedos s'engageait à gauche, pas Desproges, je l'aurais jamais vu s'engager politiquement, c'était absolument loin de son propre monde.
1: Ça vous a fait du bien d'écrire aussi sur Desproges, comme vous nous faites du bien, nous autorisant à le lire dans ce monde qui pète de trouille, ça c'est ce que vous dites, oui. Jean-Michel Jean, la communauté des vivants qui a peur de tout, alors relisons Desproges.
0: Ah oui.
1: c'est ce que ça nous fait
0: ça
1: du
0: vaut,
1: bien.
0: Ça vaut quelques médicaments. Hein.
1: Oui, voilà. Desproges, mort en 1988. Un ado qui meurt finalement aussi.
0: Oui, c'est ça. Un adolescent.
1: Ouais. Merci beaucoup, cher Jean-Michel. Élisez, chers Wendy. Amis, cette biographie Desproges en gros caractères aux éditions du Cherche Midi.
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1: Et on se quitte avec votre rendez-vous quotidien anti-arnaque, c'est pas vrai, au Drazo, alors que la police tire la sonnette d'alarme, car de plus en plus d'escrocs se font passer pour des policiers, justement.
4: Oui, et quand quelqu'un toque à la porte et vous dit « bonjour, c'est la police », c'est vrai que c'est un peu intimidant, même si on a un doute, on ne se sent pas forcément de lui dire « merci monsieur, mais je préfère vérifier ». Pourtant, c'est ce qu'il faut faire, même la vraie police le dit. Je vous raconte une histoire, une vraie histoire aussi. Une dame reçoit un coup de fil, on lui dit que son compte bancaire a été piraté et que la police va venir chez elle. Une fois sur place, les faux policiers récupèrent non seulement sa carte bleue, mais ils embarquent aussi les bijoux, au prétexte qu'il faut les mettre à l'abri. Retenez bien ça, un policier ne demandera jamais de bijoux, d'argent, de cartes bancaires, de codes secrets. Il ne se déplace jamais à domicile pour récupérer des objets de valeur.
1: Alors qu'est-ce qu'on doit faire, Aude, si quelqu'un justement toque à la porte et nous dit qu'il est policier ?
4: Déjà, vous lui demandez sa carte de police, il doit vous la présenter. Et attention, ce n'est pas parce qu'il porte un brassard police ou un uniforme que c'est un vrai policier. Après, vous me direz, il peut toujours me présenter une fausse carte de police. De toute façon, je ne sais pas trop à quoi une vraie carte est censée ressembler. En fait, je vous le dis, c'est un format carte de crédit, recto verso, avec puce électronique et photo du policier. Donc là, autre conseil, vous appelez le commissariat pour vérifier que la personne en face de vous est bien censée être chez vous. Quand je dis ça, souvent vous me dites « Ah mais j'ose pas, si ce sont de vrais policiers, ils vont mal le prendre ». Eh bien non, j'ai trouvé pas mal de témoignages sur Facebook, des gens l'ont fait et ça s'est très bien passé. Donc n'hésitez pas.
1: Bon alors merci, on suivra vos conseils Aude Razou avec « C'est pas vrai », cette chronique du quotidien qu'on retrouve sur ici.fr, comme Ma France et l'ensemble de nos programmes. Je vous laisse avec l'info locale, la proximité, la musique, la bonne humeur. Je vous dis à demain.
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6: Ici Poitou, lundi 4 mai. Bienvenue, il est 13h30.
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6: Bon, votre week-end de l'Ascension sentira bon la frite, ça je vous le dis, parce que cette année encore, ils reviennent à Buxerolles. Le Food Trucks Festival s'installe pour la 7e fois au Parc des Bizets. À partir du mercredi 13 mai et jusqu'au dimanche 17 mai, ce sont plus de 100 camions cuisine et camions insolites qui vous attendent pour un moment entre dégustation en plein air et concerts. De la musique dans tous les styles, des DJ sets, en tout ce sont plus de 40 concerts à vivre durant ces 5 jours. À noter aussi que cette édition vous propose de faire des dons libres pour soutenir la recherche contre le cancer du pancréas. Solidaire, festif et délicieux, cet événement a tout pour plaire. Et c'est pour ça que votre radio ici Poitou est partenaire de la 7e édition du Food Trucks Festival de Buxerolles du 13 au 17 mai au Parc des Bizets. Et vous pouvez d'ores et déjà noter que nous serons en direct sur place le jeudi 14 mai entre 17h et 19h avec Christophe Pusset qui vous fera découvrir tous les camions.
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Bandolero avec Paris Latino sur votre radio ici Poitou. 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Et si vous avez raté un indice, bon, vous êtes aussi toute la semaine dans les stories Facebook et Instagram d'ici. Allez, jetez un petit coup d'œil.

0: Tristana, c'était Mylène Farmer sur votre radio ici, Poitou. Début de semaine, lundi après-midi, un petit peu le bourdon après le week-end de 3 jours et la reprise. Mais bon, ça va, dites-vous que le prochain week-end, il arrive dans 4 jours parce que c'est encore un week-end de 2-3 jours qui arrive. Allez, 7h20 tous les matins, c'est ici, ça marche avec Florian Lévesque et la Camif qui ouvre son premier magasin à Niort. Écoutez ça.
1: Et oui, la Camif revient chez elle. La marque niortaise, dont le siège est toujours à Niort, vient d'ouvrir un magasin de 450 mètres carrés, route de la Rochelle à Bessines. Un retour aux sources pour une enseigne dont l'histoire est intimement liée à la ville. Ce magasin, c'est à la fois un outlet avec des fins de série, des pièces issues de shooting photo ou des collections récentes à prix privilégié, et un espace essentiel dédié à des produits neufs pour aménager la maison simplement et durablement. Le tout dans une logique de circuit court. Les pièces arrivent directement du siège, validées et proposées en priorité à la clientèle niortaise. J'ai demandé à Agathe Roulette, responsable communication de Camif, ce que représente cette ouverture et ce que les clients peuvent y trouver.
2: Alors, cette outlet, c'est vraiment déjà une rechance, puisque Niort est quand même le berceau en fait de la marque Camif, donc de réouvrir une boutique ici, c'était vraiment une continuité, vraiment de poursuivre l'histoire qui a débuté à Niort, qui s'est poursuivie par une entreprise et qui se poursuit aujourd'hui par un magasin outlet. C'est aussi le privilège en fait d'offrir aux Niortais les produits Camif, et surtout à des prix exclusifs, puisqu'il s'agit d'une boutique outlet, c'est-à-dire que la boutique est divisée en deux. Il y a au fond de la boutique qui est en réservé au personnel, du coup le studio photo, où nous réalisons une grande partie de nos photographies, donc dont nous avons besoin des produits. Et du coup, dans la partie qui est vraiment à destination de notre clientèle, eh bien, ces mêmes produits qui ont juste été shootés sont mis du coup en vente à des prix très très privilégiés. Voilà ce qu'on appelle nos petites pépites. Donc, c'est quasiment des produits qui sont neufs, qui ont juste été sortis de leur emballage, montés par nos soins et photographiés. Donc, c'est vraiment un circuit très court qu'on a la chance de pouvoir refaire découvrir à notre clientèle niortaise.
1: Parmi les objets, qu'est-ce qu'on va pouvoir retrouver?
2: Beaucoup de mobilier. Donc, on a beaucoup de canapés, de tables. Nous avons également de la chambre avec les chevets, les lits, de la literie. Nous avons une grande partie également de linge de lit et une toute petite sélection d'art de la table. Voilà.
1: Alors, peut-être un mot, est-ce que vous avez d'autres projets à venir pour les semaines, les mois, peut-être les années à venir?
2: Oui, alors, le projet plus immédiat, c'est que là, cette boutique, c'est vraiment la priorité, c'est l'outlet, mais il y a un espace, du coup, qui est dédié à notre marque essentielle, où là, ce sont que des produits neufs à emporter immédiatement également. Et c'est vrai que cet espace essentiel par Camif, on tend c'était un balbutiement sur cette boutique de Niort, mais on tend à l'avoir sur d'autres villes. Il y a également la boutique de Lyon, que nous avons ouvert en mars. Et on espère, peut-être en septembre, une autre ouverture de boutique. Donc, ce n'est que une deuxième boutique Camif d'une longue série.
1: Le magasin Camif, c'est au 21 route de La Rochelle, zone de la Mude à Bessines, près de Niort. Toutes les infos sur camif.fr.
0: Merci Florian Lévesque. Barry White, You're the First, the Last, My Everything pour la musique.
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0: Ici Poitou avec Pierre Garnier qui vous chante l'horizon juste avant 14h. Préparez-vous à bouger un petit peu les épaules avec les Four Non Blondes qui vous chantent What's Up. C'est dans un petit peu plus d'une minute. À tout de suite.
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1: Excellent début de semaine avec ici Poitou, lundi 4 mai, il est 14h. Le point sur toute l'actu en France et dans le monde, c'est maintenant avec Marine Logini.
2: Ça n'était pas arrivé depuis près de 90 ans. Un coureur de 19 ans va prendre le départ du Tour de France en juillet. Pas n'importe lequel, le prodige français Paul Sexas. Il a mis fin au suspense ce matin en postant une vidéo sur les réseaux sociaux. Un clip émouvant dans lequel il annonce la nouvelle à ses grands-parents. Il est à découvrir sur notre site ici.fr. 5 passagers français sont à bord du bateau de croisière qui stationne au large du Cap-Vert. 3 personnes sont mortes à bord de ce navire lors d'une traversée de l'Atlantique. L'Organisation mondiale de la santé soupçonne un possible foyer d'antivirus, une infection qui peut provoquer un syndrome respiratoire aigu, l'OMS qui indique qu'il y a un faible risque de propagation. Prudence si vous avez consommé des lardons fumés de la marque Herta au mois d'avril. Plusieurs lots sont rappelés dans toute la France à cause de la présence de salmonelle. Détails sur le site Rappel Conso et sur ici.fr. Présenté comme un produit made in France, Sophie la girafe, icône de notre enfance, est massivement produite en Chine. C'est ce que révèle Mediapart. Le dirigeant de l'entreprise le reconnaît, mais assure qu'il s'agit d'une situation temporaire. Le repas à 1 euro pour tous les étudiants. C'est à partir d'aujourd'hui dans tous les restaurants universitaires de France. C'était l'une des mesures obtenues par le Parti Socialiste lors des négociations avec Sébastien Lecornu sur le vote du budget.
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1: Votre météo en Vienne et Deux-Sèvres pour cet après-midi du 4 mai, eh bien c'est toujours un temps très agité dans nos deux départements qui va persister jusqu'à ce soir avec des averses bien présentes qui continuent de s'intensifier et de prendre un caractère orageux. C'est d'ailleurs pour ça que la Vienne et les Deux-Sèvres sont placés par Météo France en vigilance jaune pour le phénomène d'orage. Jusqu'à ce soir, un petit vent aux alentours des 10 à 15 km/h pour accompagner tout ça et les températures, elles sont un petit peu redescendues, mais ça se maintient toujours. Une moyenne de 16 degrés un petit peu partout en début d'après-midi, que ce soit du côté de Jancé, de Châtellerault, de Parthenay, de Poitiers, de Chauvigny ou encore de Mazières-en-Gâtine.
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0: 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Bah oui, c'était Renaud sur votre radio ici Poitou. Renaud qui remonte sur scène d'ailleurs dans deux petites semaines sur la scène du Zénith de Paris pour trois concerts exceptionnels avec des invités, des grands chanteurs, des grandes chanteuses qui vont venir le rejoindre pour célébrer eh bien toute sa carrière. Ce sera donc au Zénith de Paris. Dans un instant, vos trois chansons françaises à la suite arrivent. Axel Bauer, Éteint la lumière, France Gall, La déclaration d'amour, et entre les deux, ici Poitou avec Marine qui vous chante Escroc. Ne bougez pas.
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0: Éteint la lumière, c'était Axel Bauer.
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0: Bon, ça y est, cette fois c'est parti, les festivités d'été sont lancées et ça tombe bien puisqu'avec les beaux jours qui reviennent, l'appel des terrasses se fait entendre. Et ici, pour tout, on a repéré une pour vous, pas n'importe laquelle, une d'exception. Pour bien amorcer notre descente vers l'été, direction Poitiers-Plage, à l'ombre des arbres du Square de la République, rue Magenta dans le centre-ville. Jusqu'au samedi 30 mai, vous profitez d'un tas d'animations festives et ludiques pour les grands, pour toute la famille. Il y a aussi des soirées à thème qui vous attendent, hein, comme des DJ, des quiz, un terrain de beach tennis ou encore du baby foot, des tables de ping-pong, des jeux de palais. Bref, il y a vraiment de quoi s'éclater sur la plage de Poitiers-Plage, Square de la République, rue Magenta. Et notez aussi que vendredi, le 8 mai, il y aura la grande barbecue party. On vous attend pour faire sauter les saucisses, si je puis dire, et le programme complet sur les réseaux sociaux de Poitiers-Plage avec Ici Poitou.
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0: Foraigneur avec urgence sur votre média de proximité dans la Vienne et les Deux-Sèvres. 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Dans un instant, avant 15h, vous allez écouter Wick Astley, Never Gonna Give You Up, Zaz, Mon Sourire et Françoise Hardy pour Message Personnel sur Ici Poitou.
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1: Ici Poitou, nous sommes le lundi 4 mai et il est déjà 15h. Le point sur l'actu en français dans le monde ce lundi après-midi avec Marine Legénie.
2: Le navire de croisière, possible foyer d'hantavirus, une maladie qui provoque une infection respiratoire, reste au large du Cap-Vert. Il n'est pas autorisé à accoster. 3 personnes sont mortes à bord de ce bateau lors d'une traversée de l'Atlantique. Parmi les 149 touristes présents, 5 Français, le risque de propagation est faible, selon l'OMS. L'évacuation se fait au compte-gouttes dans le Cher, près de Bourges. Les participants à la rêve partie sont en train de partir, mais ils sont encore plusieurs milliers sur place. Selon les gendarmes, depuis vendredi, plus de 3500 PV ont été dressés lors de ce Technival dans un contexte de discussion au Parlement pour durcir les sanctions. Les distributeurs de carburant de nouveau conviés au ministère de l'économie aujourd'hui pour faire un bilan des hausses des prix à la pompe. Les profits records engendrés par Total depuis janvier sont au menu des discussions. Le gouvernement demande des plafonnements. Autre annonce de l'exécutif, les gros rouleurs pourront bientôt faire leur demande pour l'indemnité carburant. Elle s'élève à 50 euros. Depuis ce midi, tous les étudiants peuvent bénéficier du repas à 1 euro, ce qui va faire augmenter la fréquentation de 15 à 20%. Or, il n'y a pas de personnel suffisant dans les restaurants universitaires pour faire face, s'inquiète la CGT des Crous. Et puis Paul Sexas met fin au suspense. Dans un clip diffusé sur les réseaux sociaux, la star montante du cyclisme français annonce sa participation au Tour de France cet été. À seulement 19 ans, le Lyonnais devient le plus jeune coureur à prendre le départ de la Grande Boucle depuis près de 90 ans. Les détails sur ici.fr.
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1: C'est une météo instable pour ce lundi après-midi en Vienne et en Deux-Sèvres. Vous le voyez depuis ce matin, les nuages, les averses qui persistent et qui prennent même un caractère orageux pour la plupart, puisque nos deux départements sont placés en vigilance jaune par Météo France pour le phénomène d'orage jusqu'à ce soir. Donc prévoyez le parapluie si vous devez sortir et puis si vous pouvez rester tranquille au chaud là en fin de journée, faites-le. À mon avis, ce sera le mieux à faire avec un petit vent au milieu de tout ça, entre 10 et 15 km/h. Et les températures, elles se maintiennent. À Argenton-Château, Mazières-en-Gâtine, 16 degrés. Poitiers-Lencloître, Châtellerault, 17 degrés. Et jusqu'à 18 cet après-midi à La Motte-Saint-Héré et à Jancé.
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0: The Widdle, c'était Nick Kershaw sur votre média de proximité dans la Vienne et les Deux-Sèvres. Si vous avez l'habitude de nous écouter tous les après-midi, eh bien vous savez qu'à partir de écart et jusqu'à 30 à peu près, chaque heure, ce sont vos trois chansons françaises à la suite. Et là, elles arrivent avec Pierre Bachelet en l'an 2000, Michel Jonas, Les Vacances au bord de la mer, histoire de déjà penser un petit peu à l'été, ça fait du bien. Et puis entre deux, pour rester dans le soleil et l'été, Louisa et Bleu Soleil pour Soleil Bleu. Bon, vous savez tout, ça arrive dans un petit peu plus d'une minute. Et moi, je vous souhaite le plus merveilleux des lundis après-midi.
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0: D'Aurélie Garcia et de Florian Lévesque. Merci Chantal.
1: Merci beaucoup et je suis vraiment très heureuse d'avoir gagné.
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1: Bonjour.
3: Bonjour les filles. Adèle, tu as 10 ans et qu'est-ce que vous faites le mercredi matin généralement là, à l'école?
4: Des maths, du français et de la géographie.
3: Adèle, je te souhaite de passer une bonne matinée à l'école. À bientôt.
4: À bientôt.
1: Bonne journée, ma
5: journée. 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

0: En l'an 2001, c'était Pierre Bachelet.
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0: Et les vaches du Poitou, elles risquent de s'ennuyer ces jours-là. Notez que des travaux ferroviaires vont perturber le trafic SNCF dans les prochaines semaines. Certains trains seront annulés, d'autres verront leur itinéraire modifié. Alors notez que sur la ligne Poitiers-Angoulême, aucun train ne circulera à partir de ce vendredi 8 mai 10h jusqu'à dimanche, le 10 mai 16h. Une nouvelle interruption sur cet axe aura lieu la semaine prochaine, vendredi 15 mai à 10h jusqu'au dimanche 17 mai 16h. Donc deux week-ends d'affilée, vous l'aurez compris. Autre ligne et autre travaux, cette fois, ne circuleront plus sur la ligne Poitiers-Châtel-Rotour du samedi 30 mai 6h jusqu'à 5h le lendemain, c'est-à-dire le dimanche 31 mai. Les trains donc de régionaux, les trains du réseau régional, hein, ce sont eux qui sont concernés. Rapprochez-vous de la SNCF pour connaître l'impact de ces différents travaux sur la circulation. Ça se passe en ligne, au téléphone ou alors directement en gare auprès des agents de la SNCF.
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0: Les Bengals avec Internal Flame. 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
1: Ici Poitou, bienvenue si vous nous rejoignez. Bon après-midi, lundi 4 mai, il est 16h. L'actu en France et dans le monde, le point complet maintenant avec Marine Le Génie.
2: Le carton de Blablacar, dans un contexte de hausse des prix du carburant, la plateforme enregistre une augmentation de 20% du nombre de sièges proposés par rapport à la même période l'an passé. Les distributeurs avaient de nouveau rendez-vous à Bercy aujourd'hui. L'enjeu du gouvernement est simple, arracher un geste commercial d'envergure pour freiner cette flambée des prix. 5 passagers français sont à bord du bateau de croisière qui stationne au large du Cap-Vert. C'est un possible foyer d'ontavirus, une infection qui peut provoquer un syndrome respiratoire aigu. 3 personnes sont mortes à bord de ce navire lors d'une traversée de l'Atlantique. L'Organisation mondiale de la santé soupçonne donc un possible foyer, l'OMS, qui indique qu'il y a un faible risque de propagation. Le repas à 1 euro pour tous les étudiants, c'est à partir d'aujourd'hui dans tous les restaurants universitaires. C'était l'une des mesures obtenues par le Parti socialiste lors des négociations avec Sébastien Lecornu sur le vote du budget. Présentée comme un produit made in France, Sophie la girafe, icône de notre enfance, est massivement produite en Chine. C'est ce que révèle Mediapart. Le dirigeant d'entreprise le reconnaît mais assure qu'il s'agit d'une situation temporaire. Ça n'était pas arrivé depuis près de 90 ans. Un coureur de tout juste 19 ans va prendre le départ du Tour de France en juillet. Pas n'importe lequel, le prodige français Paul Sexas. Il a mis fin au suspense ce matin en postant une vidéo sur les réseaux sociaux, un clip émouvant dans lequel il annonce la nouvelle à ses grands-parents. La vidéo est à découvrir sur ici.fr.
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1: Il pleut dans notre beau Poitou. Ben oui, ça y est, fini le soleil, fini l'été, fini les farniente, comme on dirait. Ben oui, c'est un retour à la réalité. Et la pluie dans notre Poitou, en Vienne et de Sèvres, qui continue de s'intensifier jusqu'à ce soir, avec un caractère orageux qui s'affirme. Vigilance jaune, évidemment, dans nos deux départements, jusqu'à ce soir, sur décision de Météo France. Et puis on attend une moyenne de 15 à 20 mm de pluie tout au long de cette journée. Un vent faible et variable qui souffle entre 10 et 15 km/h, ça c'est tranquille. Donc prévoyez le parapluie, mais le vent, ça va à peu près. Et pour les températures, bah, si vous êtes à Argenton-Château, 16 degrés cet après-midi, à Châtellerault, L'Encloître et Poitiers, 17 degrés, à Jancé, la Motte-Saint-Héré, on va jusqu'à 18 degrés.
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0: Ici Poitou avec Miley Cyrus. On se promène d'ailleurs sur les routes du Poitou chaque matin à 8h50 dans l'événement d'ici. Et Christophe Pucet, vendredi dernier, a eu le plaisir de recevoir Alicia Ferjou pour vous emmener à la bibliothèque de Jancé, car il y a une jolie animation qui vous attend là-bas mercredi. Écoutez ça.
1: Regardez les étoiles, on l'a tous fait un jour, mais les écouter, c'est autre chose. À Jancé, la bibliothèque propose un moment un peu à part, des histoires autour des étoiles, entre science et mythologie. Alicia Ferjou est avec nous ce matin, bibliothécaire à Jancé. Bonjour Alicia.
2: Bonjour.
1: Alors avec Histoire d'étoiles et de mythes, on est plutôt dans un moment pour rêver ou pour apprendre ?
2: Un peu des deux. On va rêver, découvrir des mythes, des contes, mais aussi apprendre avec des faits scientifiques, avec une exposition en décor qui reprend des images de la NASA.
1: Donc ça se passe mercredi prochain à l'après-midi. On va entendre quoi ? Des contes, des récits, des histoires venues d'ailleurs ?
2: Un peu de tout. Des mythes, des contes. On va avoir un kamishibai, donc un théâtre d'images, des ambiances particulières et une exposition d'images de la NASA en décor.
1: Donc ça s'appelle Notre berceau, les étoiles. Comment vous avez récupéré les images ?
2: Les images viennent de l'Espace Mendès France, qui est partenaire de cette animation et de cette rencontre dans le cadre de La Science se livre. Cette année, La Science se livre, ça a pour thème l'Odyssée des origines. Et donc, nous avons voulu traiter les origines de la planète, des étoiles, et par les mythes également.
1: Bon, on est d'accord, Alicia, que c'est ouvert aux petits comme aux grands, mais là, ce sont les enfants qui vont embarquer les parents ou l'inverse ?
2: Les enfants embarquent les parents puisque les enfants sont attirés par les histoires, mais les parents embarquent les enfants puisque ce sont eux qui franchissent la porte et qui conduisent les voitures jusqu'à la bibliothèque.
1: Donc c'est une histoire familiale qui va se passer. Donc mercredi prochain, ça commence à 14h30 à la bibliothèque de Jancé pour repartir avec des étoiles dans les yeux. Et l'exposition est visible, elle, jusqu'au 15 mai. Merci Alicia Ferjou d'avoir été avec nous ce matin.
2: Merci à vous.
1: À une prochaine.
2: Et bon courage, au revoir.
0: Rendez-vous donc mercredi avec les enfants à la bibliothèque de Jancé. Merci Christophe Pucet. Bon, vos 10 000 euros de vacances avec Bellambra partout en France. Le disque rayé du jour, il arrive dans 3 minutes. Restez à l'écoute d'ici Poitou, tendez l'oreille et notez le mot qui se répète. Ça arrive vraiment là, dans quelques secondes. À tout de suite.

0: Noir et blanc, Louane, conduire et le collectif Ensemble pour sa raison d'être. Ça vous va? Oui, bon bah tant mieux. À tout de suite, alors restez avec nous.
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0: Noir et blanc, c'était Bernard Lavillier.
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0: Des mélodistes comme lui, il n'en existe pas beaucoup. Alors c'est clairement l'occasion d'aller le voir sur scène. Sachez que Laurent Voulzy est sur les routes depuis l'été dernier avec sa tournée qui se poursuit encore pendant plusieurs mois. Et la bonne nouvelle, c'est qu'elle passe bientôt par chez nous. Même très bientôt, puisque ce sera demain soir, 20h30, mardi 5 mai, à Bocapol, à Bressuire. Et comme une bonne nouvelle peut en cacher une autre, on vous invite au concert peut-être encore aujourd'hui.

0: Fleur. Enfin, il y en a tellement des tubes de incontournables de Laurent Voulzy que vous avez déjà entendu, que vous avez déjà fredonné, que vous chantez peut-être même encore aujourd'hui. Alors pour les chanter directement avec lui, c'est demain soir, 20h30, sur la scène de Bocapol à Bressuire. Vous pouvez toujours réserver vos billets.
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0: Runaway, c'était les One Republic. Vous écoutez ici Poitou lundi après-midi et la déclaration d'impôt du printemps, bah, c'est un classique très marrant et qui approche. Bah, vous êtes en plein dedans peut-être même encore en ce moment. Et on pensait que le prélèvement à la source nous éviterait les angoisses de cette déclaration. Bah, pas du tout. Il faut quand même la signer, la vérifier et c'est ce qu'on va faire tout de suite avec Fred Ballard et Cyril Goulot dans l'humour en tube. Écoutez ça.
1: Calculez vous-même votre nombre de parts. Célibataire 1, marié 2, divorcé 1, ça fait 4.
2: Ah oui, c'est vrai que chaque année, il faut recalculer son nombre de parts. Quand les enfants partent, ça baisse. Quand le conjoint part, ça baisse aussi. À moins d'adopter la merveilleuse méthode d'optimisation fiscale de Gilles Détroit.
1: Réduction d'impôt. Ah, il y a deux lignes. Si vous n'êtes pas assujetti à l'impôt, vous n'avez droit à aucune réduction. Ça, c'est un énarque qui l'a écrit. Réduction pour rénovation, isolation des portes, murs et sols. Ne pas dépasser le plafond. C'est un énarque maçon, c'est très... Pour les plafonds, voire ressources planchers.
2: Voilà, donc attention à l'optimisation fiscale, ça rend marteau, surtout si on n'a pas le compas dans l'œil. Si le plancher dépasse le plafond, ça sent le redressement. Une expérience assez mal vécue hein, par ceux qui tombent de haut après avoir plafonné.
3: Ah non, mais les impôts, un manque de vigilance totale de la part. Parce que moi, je suis un ancien pauvre doublé d'un branleur. C'est con ce que je vous dis, hein. Mais jusqu'à maintenant, pour moi, quand je gagne 10 000 euros, j'ai 10 000 euros. Moi, je ne savais pas, il fallait enlever 4 404 euros.
2: Voilà, bon bah l'équipe des inspecteurs des impôts de Stéphane appréciera sûrement ce petit clin d'œil complice qui n'empêchera pas Edgar Yves d'ouvrir les vannes pour nous rappeler que les comiques bah, n'épargnent pas le trésor public et vice-versa.
0: Merci beaucoup Fred Ballard. The Cure, in Between Days pour la musique.

0: C'est le dernier Macumba de France qui a fermé ses portes il y a maintenant un peu plus d'un an. C'est donc toute une époque qui s'est clôturée au son de Jean-Pierre Madère avec son Macumba. Ici Poitou, quasiment 17h pour vous emmener jusque là-bas. Jackie Quartz arrive pour sa mise au point. Et puis dans les nouveautés, Pascal Obispo et Francis Cabrel, il faudrait que pleuve l'amour. Moi j'ai une seule chose à vous dire, c'est qu'on continue ensemble entre 17h et 19h. Alors restez avec nous.
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1: Très bon début de soirée avec ici Poitou. Nous sommes lundi, le 4 mai, il est 17h. Le point complet sur toute l'actu en français dans le monde, c'est maintenant avec Marine Le Génie.
2: Il n'y a aucune raison de céder à la panique ni d'imposer des restrictions de voyage. L'Organisation mondiale de la santé se veut rassurante à propos du possible foyer d'antivirus sur un bateau de croisière. Le risque de propagation est faible, selon l'OMS. 3 personnes sont mortes de cette maladie transmise par les rongeurs. Le navire est actuellement au large du Cap-Vert et à bord, Marie Mollet, il y a 5 Français.
3: Oui, c'est ce que nous indique le ministère de la Santé ce matin. 5 passagers français se trouvent à bord du MV Ondus, information qui a été transmise aux autorités françaises via le EWRS, le système d'alerte précoce et de réponse européen, mécanisme de partage de l'information entre les autorités de santé des États membres. Le directeur régional de l'OMS Europe, lui, s'est exprimé ce matin, en effet, pour tenter de rassurer. Le risque de propagation est faible, a-t-il dit, car la transmission entre personne ne se fait pas facilement. Cette épidémie présumée d'antivirus a fait 3 morts jusqu'ici, dont 2 à bord et 1 après le débarquement. 1 cas d'antivirus a été confirmé en laboratoire. 5 autres cas sont suspectés. Une personne se trouve encore actuellement en soins intensifs en Afrique du Sud, selon l'OMS. Il s'agit d'un ressortissant britannique de 69 ans, d'après les autorités de santé sud-africaines.
2: Les îles espagnoles des Canaries sont envisagées pour le débarquement du navire, avec, je vous le rappelle, 149 touristes à bord de 23 nationalités différentes. Les distributeurs de carburant de nouveau conviés au ministère de l'économie pour faire un bilan des hausses des prix à la pompe. Le gouvernement demande des plafonnements plus généreux. Autre annonce de l'exécutif, les gros rouleurs pourront bientôt faire leur demande pour l'indemnité carburant. Elle s'élève à 50 euros. Et pour en finir avec cette flambée des prix, Emmanuel Macron appelle à une réouverture concertée du détroit d'Ormuz entre l'Iran et les États-Unis. Le président français est en Arménie pour une toute première visite d'État dans le pays. La couverture vaccinale contre le papillomavirus est en nette hausse selon les derniers chiffres de Santé publique France pour l'année 2025. Mais elle reste insuffisante, alertent les spécialistes. L'an passé, à l'âge de 16 ans, la moitié des filles et seulement un tiers des garçons ont été vaccinés avec 2 doses. Depuis ce midi, tous les étudiants peuvent bénéficier du repas à 1 euro, ce qui va faire augmenter la fréquentation de 15 à 20%. Or, il n'y a pas de personnel suffisant dans les restaurants universitaires pour faire face, s'inquiète la CGT des Crous. Paul Sexas met fin au suspense. Dans un clip diffusé sur les réseaux sociaux, la star montante du cyclisme français annonce sa participation au Tour de France. Cet été, à seulement 19 ans, le Lyonnais devient le plus jeune coureur à prendre le départ de la Grande Boucle depuis près de 90 ans. Et puis, à partir de demain, 6h, attention, la Mayenne et la Sarthe sont placées en vigilance orange. Plus inondation par Météo France, des pluies modérées. Des remèdes durables sont attendus au cours de la journée sur le nord des Pays de la Loire avec des cumuls conséquents de l'ordre de 40 à 50 mm.
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1: Bon, chez nous dans le Poitou, pas de vigilance orange pour l'instant, mais vigilance jaune pour le phénomène d'orage dans nos deux départements, Vienne et Deux-Sèvres. Une vigilance qui se poursuit ce soir, puisqu'on attend toujours des averses assez nombreuses dans le Poitou. Elles vont s'intensifier un peu plus encore cette nuit et se faire après de plus en plus rares demain matin. Quelques averses qui tomberont dans la journée demain, mais ce sera surtout la couche nuageuse qui prendra le dessus et les éclaircies qui apparaîtront peut-être un tout petit peu dans le courant de l'après-midi du mardi. Les températures au lever du jour demain matin, eh bien attendez-vous à Bressuire, à Thouars ou encore à Argenton-Château et Parthenay à relever une dizaine de degrés. Si vous êtes demain à Poitiers, à L'Encloître ou encore à Jancé, l'Île-Jourdain et Niort, jusqu'à 12 degrés au lever du jour. Pardon. Et dans l'après-midi, vous pourrez grimper entre 16 et 18 degrés.
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1: 17h04, vous écoutez Ici Poitou. Bienvenue si vous nous rejoignez. Voici Diana Ross et son Chain Reaction.

0: Ici Poitou avec Diana Ross et son Tien Yuekion à 17h08.
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0: Vous êtes dans la voiture, là ça y est, vous sortez du boulot, c'est la fin de journée du lundi, mais c'est encore une semaine de 4 jours, donc ça va aller tranquille jusqu'au week-end. Jeudi soir, puisque vendredi nous serons le 8 mai, que ce sera à nouveau férié. Dans un instant, je vous propose de gagner vos deux entrées pour aller au domaine de Diéné, profiter de l'animation Mission Areca, c'est valable jusqu'au 31 octobre, et j'ai deux entrées à vous offrir avant 18h. Et puis dans quelques secondes, c'est Florian Lévesque qui lui vous emmène à la rencontre de Yannick Deslandes, ancien trafiquant de drogue. Il a passé 22 ans derrière les barreaux. Il s'en est sorti et aujourd'hui, il agit pour sensibiliser sur les réalités carcérales et sensibiliser aussi contre le trafic de drogue, évidemment. Il est aux côtés de Florian Lévesque dans un instant, juste après Amir qui vous chante son nouveau single. Ça s'appelle À l'imparfaite.

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1: À l'imparfaite, c'était Amir. Vous écoutez ici Poitou, 17h12, le moment de retrouver Florian Lévesque, puisqu'il vous emmène à la rencontre de Yannick Deslandes, ancien trafiquant de drogue, qui a passé 22 ans derrière les barreaux. Aujourd'hui, il en est sorti, mais il a décidé d'y retourner, non plus comme détenu, mais comme témoin, pour sensibiliser sur les réalités carcérales. Florian l'a donc rencontré dans une cellule mobile qui reproduit une véritable cellule de prison. Écoutez ça.
2: Bonjour, enchanté.
3: Merci de nous recevoir. Alors, c'est très bizarre de dire merci de nous recevoir en cellule dans une prison, mais c'est une cellule mobile. Vous avez été incarcéré 22 ans, c'est ça ?
2: Oui, au total, j'ai fait 22 ans en prison. Et on a vraiment voulu reconstituer une cellule de maison d'arrêt, de vieille maison d'arrêt, parce que ce sont les établissements les plus nombreux en France. C'est ceux qui ont le plus de problèmes de promiscuité, de manque d'intimité, de taux de suicide. Donc voilà, c'est vraiment cette réalité qu'on a voulu montrer.
3: Ouais, et alors là, c'est hyper impressionnant. Déjà, c'est pas très haut, c'est très petit en termes de largeur. Il y a un lit superposé. J'essaie de vous le décrire, mais la promiscuité, elle est là, quoi.
2: C'est ça, il y a les toilettes avec un manque total d'intimité. Souvent, on peut retrouver des miroirs cassés, comme ça, avec du sang dessus. Vous voyez, c'est une balayette, parce qu'en prison, en maison d'arrêt, même pour balayer sa cellule, il faut être à quatre pattes par terre. Même ce respect-là de l'humain, on ne l'a pas. On n'a pas de balai, on se marche dessus, c'est tout petit. Et des fois, j'ai connu des cellules beaucoup plus grandes, mais on était aussi beaucoup plus nombreux. J'ai connu des cellules, on était jusqu'à 8 dans la cellule.
3: On entend beaucoup de bruit, alors il y a un son d'ambiance que vous avez mis pour reproduire un petit peu ce qu'on vit dans une prison, mais c'est exactement ça, c'est tout ce bruit-là, ce vacarme-là.
2: C'est exactement ça, et des fois c'est même beaucoup plus bruyant, parce que quand on a des fenêtres qui donnent sur une cour de promenade, quand il y a des bagarres, tout ça, c'est beaucoup de bruit. Quand les portes des cellules sont fermées pour la nuit, le soir, quand les mecs commencent à s'engueuler aux fenêtres, s'insultent, ça dure des heures et des heures. On entend tout le temps les clés des surveillants, les talkie-walkie, les annonces parfois dans le couloir, parce qu'il y a des haut-parleurs dans le couloir pour annoncer les promenades, les ateliers, les parloirs. Donc c'est un vacarme en fait qui est constant toute la journée jusqu'à assez tard le soir.
3: Comment vous avez pour tenir autant de temps? C'est extrêmement dur. Ça fait 5 minutes que je suis dedans, je me dis je tiendrai pas une heure. Vous avez fait ça 22 ans.
2: Comment j'ai fait pour tenir? Tout simplement déjà parce que j'ai toujours été en couple pendant toutes mes années de prison. Donc le soir quand j'avais mon portable et que j'étais en contact avec l'extérieur, j'étais plus dans la prison. Ça m'empêchait pas d'être privé de ma liberté au quotidien, mais au moins j'ai pu continuer à vivre avec l'extérieur, continuer à garder mon humanité. Ce qui m'a permis de tenir, c'est que j'ai appris à lire et à écrire en prison. Quand j'étais petit, moi, on m'a fait croire que j'étais bête, que j'étais un idiot, que j'étais un incapable, que je ferais rien de ma vie. Quand j'ai eu mes cours par correspondance, mes premières notes, je me suis rendu compte qu'on m'avait menti, que j'étais capable de plein de choses. Et j'ai voulu savoir jusqu'à où j'étais capable, jusqu'à où on m'avait menti. Donc j'ai fait des études, j'ai fait un CFG, un brevet des collèges, un CAP, un BEP, un DAU. J'ai fini par écrire mon livre. Donc c'est aussi toute cette évolution qui m'a permis de tenir. Ce qui m'a permis de tenir, c'est que j'ai fait énormément de sport en prison. Ce qui m'a permis de tenir, c'est que j'ai fait une très longue thérapie. J'ai fait 15 ans de thérapie pour me reconstruire. Donc voilà, et aussi il y a eu toutes les belles rencontres que j'ai faites entre visiteurs de prison, des aumôniers avec qui on a beaucoup parlé du pardon. Et voilà, enfin, en tout cas, les rencontres m'ont énormément aidé.
1: Yannick Deslandes a donc fondé l'association Murmure. Son objectif, aller là où la parole circule rarement, dans les établissements scolaires, les quartiers, pour parler des réalités carcérales, des

0: La douceur de Freddie Mercury et de Queen avec A Kind of Magic sur votre radio ici Poitou. Vous restez avec nous dans un instant. Émilie Mazoyer vous dit tout sur l'actualité musicale du début de la semaine et notamment la suite des mémoires d'un journaliste rock'n'roll que vous connaissez bien. Allez, à tout de suite pour tout savoir.
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1: J'aime beaucoup ce morceau, une ode de bonheur signée Zao de Sagazan, ça s'appelle la symphonie des éclairs, ici Poitou, 17h24. L'actu musicale du lundi, bah elle est riche, moi je vous le dis. Alors pour tout savoir, vous écoutez les infos d'Émilie Mazoyer. Salut Émilie.
2: Salut tout le monde. Émilie au rapport pour votre dose quotidienne d'actualité musicale. Préparez-vous à chanter très aigu, c'est l'anniversaire de Dave aujourd'hui, il a 82 ans.

Le plus français des Hollandais, Dave, débarqué à Paris au milieu des années 60. Des débuts pas faciles, hein, où il s'est souvent retrouvé à faire la manche en chantant pour subsister. Le succès est arrivé 10 ans plus tard avec notamment cette sacrée Vanina, plus d'un million de 45 tours vendus en 74. Manœuvre avait sorti en 2018 ses mémoires intitulées Rock. La suite vient de sortir et s'appelle tout naturellement End Roll. Led Zeppelin, Johnny, les Stones, Gainsbourg, Philippe Manœuvre les a tous rencontrés pendant ses près de 50 ans de carrière de journaliste le plus rock de France. Ils font partie de sa vie et c'est ce qu'il raconte dans ce livre, End Roll, qui vient de paraître aux éditions Hugo et compagnie. Vous pouvez aussi le voir en vrai raconter son histoire. Philippe Manœuvre est en tournée avec son premier spectacle, Un enfant du rock raconte, accompagné sur scène par le guitariste Yarol Poupeau qui met en musique ses meilleures anecdotes. Axel Bauer cartonne avec son nouvel album Grand 8.

Plus de 40 ans après son premier tube, Cargo, Axel Bauer a toujours la flamme et attire le public dans les salles. Sa tournée ne cesse de s'allonger. Vous avez jusqu'en février 2027 pour aller l'applaudir. Et franchement, je vous le recommande, il n'a jamais aussi bien chanté. Remarqué en 2023 dans le télécrochet de TF1 Star Academy. Révélé en 2025 avec un premier album ailé, disque de platine et une tournée à guichet fermé. Accueilli dans la bande des Enfoirés et enfin récompensé il y a quelques semaines aux Victoires de la Musique. Elena a décidé de faire une pause après ses concerts de l'automne prochain. Salutaire après cette ascension vertigineuse. Oui.

Merci beaucoup Émilie, et puis je vous dis tout à l'heure 20h sur Ici Poitou pour Décibel. Ce soir vous recevez Bilal Hassani, il vient de dévoiler son nouveau single, ça s'appelle Beaucoup.

Bilal Hassani dans Décibels, c'est donc dès 20h sur votre radio ici Poitou. Alain Chamfort maintenant, rien à voir, complètement les deux opposés, mais c'est Manu Reva sur votre radio ici Poitou. Avant de faire un petit tour d'horizon sur les plus belles sorties de la Vienne et des Deux-Sèvres, avec notamment les Foulées de Poitiers qui arrivent ce week-end.

0: Le Manu Réva d'Alain Chamfort sur votre radio ici Poitou, 17h32.
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0: Allez, un petit peu de musique. Je vous emmène vers Gaëtan Roussel dans un instant avec Tout s'en va, c'est son nouveau single. Et puis là, un petit tour chez le Roi Lion avec cette bande originale signée Elton John, Can You Feel the Love Tonight, sur votre média de proximité dans la Vienne et les Deux-Sèvres.

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0: Poitou avec Gaëtan Roussel. Attention, si vous circulez en ce moment à Poitiers, un accident nous est signalé près de la porte de Paris. La circulation qui est coupée d'ailleurs après cette porte de Paris en direction du quartier les Couronneries. C'est la voie de droite qui est totalement coupée. Les secours sont sur place. Si vous avez plus d'infos, plus sur les ralentissements, vous nous appelez au 05 49 60 20 20. C'est la ligne Infotrafic ici Poitou.
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0: Nous sommes donc lundi 4 mai, c'est la journée mondiale Star Wars aujourd'hui. Oui, alors on a demandé à nos petits pois de vin tout simplement de nous raconter l'univers Star Wars.
2: L'univers Star Wars, c'est des extraterrestres qui ont des masques pour cacher leur visage avec des sabres laser qui peuvent renvoyer les balles de fusil.
3: C'est des personnages extraterrestres qui ont des masques et ils ont des sabres laser et ils attaquent des gentils aussi avec un petit lutin et il est vert. Et plein de choses d'autres.
4: C'est maître Yoda.
5: Alors, le méchant dans Darth Vader, c'est Darth Vader. Ils ont des masques pour cacher leurs identités. C'est des aliens qui combattent avec des sabres laser et des mitrailleuses.
6: Et des robots.
7: C'est des combats spatials qui sont dans des fusées.
8: Pour moi, c'est la guerre. Il y a des vaisseaux spatials, des méchants, des gentils, etc.
9: Pour moi, Star Wars, c'est que c'est un univers dans la planète. Il y a des espaces avec des gens dans l'espace, avec des fusées.
0: C'est une bonne description de Star Wars. Merci beaucoup les petits pois de vin. Bon, en attendant, moi j'en ai su un petit peu plus entre deux sur ce qui se passe porte de Paris. Alors en fait, c'est le bas de l'avenue de l'Europe qui est coupé à la circulation à Poitiers suite à un feu de matelas qui a pris de l'ampleur dans un parking. Les pompiers sont sur place. Donc le bas de l'avenue de l'Europe à Poitiers coupé à la circulation pour le moment, ce qui entraîne des perturbations porte de Paris et donc des ralentissements. Vous savez tout, vous nous prévenez en cas de difficulté 05 49 60 20 20. Mylène Farmer.

Mylène, pourvu qu'elle soit douce, grand classique sur votre radio ici Poitou, 17h46, c'est le moment de vous offrir des cadeaux. Et j'ai deux entrées maintenant pour le domaine de Diéné, son célèbre Mission Areca. C'est un jeu d'aventure grandeur nature à vivre donc au domaine de Diéné. Vous partez en équipe dans un adventure game pour résolver des énigmes et relever des défis pour accomplir votre mission. Vous allez résoudre, j'ai dit résolver, je crois, résoudre, oui, se résoudre. Voilà, début de semaine, après un week-end de 3 jours, vous savez, on est un petit peu décalqué. Hein. Donc vous allez résoudre donc des énigmes, relever des défis pour accomplir votre mission. Une expérience immersive, ludique et originale, idéale en famille ou entre amis. Vous choisissez la durée de votre parcours, elle peut être courte ou plus longue selon votre envie, ça peut même durer toute une journée. Une sensibilisation douce à la nature et à l'écologie. Et puis, c'est un bon moment à passer en famille, avec les enfants tout simplement. Donc si vous voulez tenter Mission Areca, j'ai 2 entrées pour vous. Mais il va falloir retrouver l'intro. Parce qu'il sera demain soir sur la scène de Bocapol à Bressuire, c'est Laurent Voulzy. À vous de me dire quel est ce morceau de Voulzy.

Alors, est-ce que c'est Jeanne ou est-ce que c'est le cœur grenadine? Lequel de ces deux morceaux de Woolsey vous venez d'entendre avec l'introduction du titre? Jeanne ou le cœur grenadine? Vous nous appelez tout de suite 05 49 60 20 20 et vous irez peut-être au domaine de dîner profiter de Mission Areca entre amis ou en famille. C'est Aerosmith maintenant, tiens, 17h48, c'est ce que je vous propose pour rentrer à la maison après cette rude journée de boulot.

0: Ici Poitou avec Aerosmith. Je vous rappelle la grande info trafic de ce lundi soir. Le bas de l'avenue de l'Europe à Poitiers coupé à la circulation à l'heure où je vous parle, puisqu'il y a un matelas en feu visiblement dans un parking. Les pompiers sont sur place, mais le fait que la circulation soit coupée dans le bas de l'avenue de l'Europe, bah forcément ça entraîne des perturbations sur le reste des axes et notamment sur la porte de Paris où il y a pas mal de ralentissements. Soyez donc prudents et patients si vous êtes dans ce secteur-là à Poitiers en ce moment. Et en cas de problème, je vous rappelle le numéro de la ligne Info Trafic ici Poitou, c'est le 05 49 60 20 20.
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0: Bonsoir Mathieu.
3: Bonsoir.
0: Vous êtes où en ce moment, vous ?
3: Je suis à Celles-les-Vescots.
0: Bon, ça va pas dans les bouchons de Poitiers, alors.
3: Non, j'ai de la chance.
0: Tout va bien. Mathieu, c'est la première fois que vous nous appelez, me dit-on.
3: Oui.
0: Bon,
3: oui.
0: Est-ce que vous avez envie d'aller au domaine de Diéné ?
3: Eh ben oui, et je suis pas le seul.
0: Non, visiblement, non, ça a pas mal appelé ce soir, vous avez été nombreux. Mais bon, c'est vous qui avez été sélectionné, mon cher Mathieu, pour tenter l'aventure de Mission Areca. Vos deux entrées peut-être, si vous me retrouvez ce morceau de Laurent Voulzy. Alors, est-ce que c'était Jeanne ou est-ce que c'est le cœur grenadine ?
3: C'était Jeanne.
0: Eh ben oui, bonne réponse.
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0: Laurent Voulzy qui sera demain soir sur la scène de Bocapol à Bressuire. Il vient nous voir en concert dans les Deux-Sèvres. Si vous voulez prendre vos billets, il en reste quelques-uns encore, mais pas beaucoup, mais il reste quelques places et il est encore temps avant qu'il ne soit trop tard. Mathieu, moi je vous offre donc vos deux entrées pour aller au domaine de Diéné, faire Mission Areca. Vous avez des enfants avec vous ?
3: Non, mais non. J'ai des nièces et neveux qui seront ravis de profiter de cette aventure.
0: Bon, et ce sera l'occasion de les emmener, de passer un bon moment. En plus, c'est valable jusqu'au 31 octobre. Donc, si vous voulez garder ça pour cet été tranquille, au chaud, vous pouvez. C'est pour vous, Mathieu. Je vous souhaite une belle soirée.
3: Merci beaucoup. Bonne soirée.
0: À vous aussi. À bientôt. Au revoir.
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0: si beau, ici Poitou, partons avec Coq Robin, Just Around the Corner.
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0: Très belle soirée avec ici Poitou, nous sommes lundi le 4 mai, il est 18h. Et à 18h, les infos, c'est avec vous, Hugo Marceau, bonsoir.
2: Bonsoir à toutes et à tous. Le procès est en cours au tribunal de Niort. Deux Niortais âgés d'une vingtaine d'années sont jugés pour trafic de drogue. La police les a interpellés en possession de 30 kilos de stupéfiants, cocaïne, cannabis, ecstasy confondus. La plus grosse saisie jamais enregistrée par la police des Deux-Sèvres. Anne Mignard, vous êtes à l'audience et les deux prévenus n'ont pas cherché à nier.
3: Pendant plus de 2 heures, le tribunal de Niort a tenté de faire vaciller l'unique version des deux prévenus. Pour eux, tout est limpide, il n'y a rien à chercher. Le premier avoue être un gérant de drogue qui deal depuis 1 ou 2 mois et qui se fait jusqu'à 2000 euros par jour. Concernant les armes retrouvées chez lui, il avoue sans sourciller, c'était pour me défendre au regard des quantités de drogue que je possédais. L'autre affirme et maintient, il a juste pris en stop le premier prévenu et c'est à ce moment-là que la police lui est tombée dessus. Autrement dit, il était là, au mauvais endroit, au mauvais moment. Son seul tort, ne pas avoir voulu donner ses codes, ceux de son téléphone, pour protéger, dit-il, des photos intimes de ses sœurs, sa mère, sa copine et de lui-même. Ce dont son avocat, Maître Martinez, se désole, on n'en serait pas là aujourd'hui si vous aviez donné ces fameux codes. Mais le prévenu maintient, il n'y est pour rien, même s'il est originaire de Marseille, ville d'où provient la drogue selon la procureure.
2: Anne Mignard à Niort, place au réquisitoire désormais, le jugement est attendu dans la soirée. Ils sont soupçonnés de 72 cambriolages dans les Deux-Sèvres et en Vendée début avril. 4 hommes de 19 à 45 ans sont jugés cet après-midi en comparution immédiate devant le tribunal de La Roche-sur-Yon. Le parquet vient de requérir des peines allant entre 5 ans de prison ferme et 15 mois avec sursis. Le quatuor opérait la nuit dans des maisons et des voitures à Montcoutant-sur-Sèvre notamment. Aucune audience en revanche au programme demain à Poitiers. L'Ordre des avocats a déclaré la journée de demain justice morte. Journée de grève dans le cadre de la mobilisation nationale contre la réforme de la justice criminelle portée par le ministre de la Justice, Gérald Darmanin. Seules quelques procédures urgentes concernant les libertés individuelles seront exécutées. Une manifestation des avocats est prévue demain à 13h30 sur les escaliers du palais de justice.
0: Des perturbations ce soir, porte de Paris.
2: Si vous êtes au volant et que vous avez l'habitude d'emprunter le secteur, la zone est à éviter. Un feu de matelas s'est déclenché dans un parking situé au rez-de-chaussée cet après-midi. Le bâtiment abrite des bureaux administratifs et des logements. Aucune victime n'est à déplorer, mais l'incident a provoqué un important dégagement de fumée. Un panache de fumée, en revanche, en moins dans le ciel de la Vienne. Vous l'avez peut-être remarqué si vous passez près de la centrale nucléaire de Civaux. L'un de ces deux réacteurs est à l'arrêt depuis vendredi. EDF fait des économies. Explication du directeur de la centrale Poitevine, Christophe Rieux.
4: L'objectif principal, c'est d'économiser notre combustible, donc c'est d'éviter finalement de le consommer. Ça nous permettra d'être à pleine puissance durant tout l'hiver. Ces arrêts pour économie combustible, ils se placent, ils se positionnent en fonction de la demande et de l'offre. Et donc, effectivement, aujourd'hui, on va dire, la demande est un peu moins importante dans le mois de mai, en particulier avec les différents ponts. Et du coup, c'est pas du tout impactant, finalement, d'arrêter un réacteur de Civaux pendant une quinzaine de jours. Et puis, on profite également de cet arrêt pour économie combustible pour réaliser quelques activités de maintenance préventive et qui vont nous permettre de passer parfaitement la période hivernale.
2: Christophe Rieux, au micro de William Giraud. À Civaux, on prépare également la production de tritium, composé radioactif qui doit alimenter nos futures ogives nucléaires. La production doit débuter à partir de 2029.
0: Il n'a quasiment pas plu sur le pays au cours du mois d'avril.
2: Oui, c'est le bilan de Météo France paru aujourd'hui. Plusieurs départements ont connu le mois d'avril le plus sec jamais mesuré. Dans les Deux-Sèvres, on le sait, des mesures de restriction des usages de l'eau ont déjà été prises. Les précipitations du début du mois de mai devraient permettre au sol de se réhumidifier temporairement, précise Météo France. Tous les détails sur ici.fr. En sport, la FDJ Suez prend les commandes du Tour d'Espagne. Femme, l'Allemande Franziska Kör termine deuxième au sprint de la deuxième étape après sa troisième place hier. Et elle s'offre le maillot rouge de leader du classement général. Et puis, il était une figure du football de Sévrien. On a appris ce week-end la mort de Francisco Puig. L'ancien joueur du Racing Club partenésien et des Chamois Niortais s'est éteint à l'âge de 92 ans. Né à Barcelone, Francisco Puig avait débuté sa carrière carrière professionnelle au Barça, à Barcelone, avant de fuir le régime de Franco au début des années 1960. Les obsèques sont prévues mercredi après-midi à Parthenay.
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2: Vous l'avez entendu, vous risquez de l'entendre encore, c'est gris avec sans doute de la pluie.
0: Bah oui, vous parliez qu'il n'y avait pas eu de pluie au mois d'avril, là on débute le mois de mai sous les chapeaux de roue, j'ai envie de dire. Bon, ça n'arrête pas de tomber depuis deux jours. Après, est-ce que ça va durer? Parce que l'eau, on en a bien besoin, on l'aura bien compris. Bon, en tout cas, ce sont des averses orageuses attendues encore ce soir en Vienne et Deux-Sèvres, puisque nos deux départements sont placés en vigilance jaune par Météo France pour ces orages. Dans la nuit, ça devrait se calmer un petit peu. Demain matin, quelques averses qui vont tomber par-ci, par-là. Et puis ensuite, c'est la couche nuageuse qui va prendre le dessus. Et on pourrait entrevoir quelques éclaircies demain après-midi. C'est ce que nous dit Météo France ce soir. Après, entre ce que l'on dit là à 18h05 et ce qui se passera réellement demain à 14h, tout peut encore changer.
2: Mais voilà, Nora, quand même.
0: Oui. Parapluie, anorak, sweat, enfin tout ce que vous voulez. Demain, ne sortez pas en short et en tongs, c'est pas la peine. Les températures, demain matin, une moyenne de 12 degrés si vous êtes à Poitiers, à Parthenay, à Bressuire ou encore à Niort.
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0: Il y a un film au cinéma, d'ailleurs en ce moment, réalisé par Toledano et Nakache, qui porte le même nom, Juste une illusion. C'est Jean-Louis Aubert maintenant sur votre radio ici Poitou à 18h06. Bienvenue et bon début de soirée.

0: Juste une illusion avec Jean-Louis Aubert, ici Poitou, 18h10.
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0: Le TAP Cinéma de Poitiers vous accueille jeudi le 7 mai pour un grand ciné-concert sur les traces de la réalisatrice Alice Guy. Le tout chapeauté par Jérémy Bess qui est compositeur. Et tout ça est le fruit du travail d'étudiants du CFMI, le centre de formation de musiciens intervenants de l'université de Poitiers. Un travail qu'ils ont bossé tout au long de l'année et qu'ils vont vous présenter jeudi soir au TAP Cinéma de Poitiers. Pour tout savoir sur cette création, et vous restez avec nous parce que Jérémy Bess, le compositeur, et notre invité ici Poitou, juste après le dernier single de Matt Pokora, ça s'appelle Quand même. Je vous souhaite un très très bon mardi soir, lundi soir avec ici Poitou. Alors,

0: Quand même, c'était le dernier single de Matt Pokora sur votre radio. Ici Poitou, 18h14.
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0: Jeudi soir, vous avez rendez-vous dès 20h30 au TAP Cinéma de Poitiers pour découvrir un ciné-concert sur les traces d'Alice Guy. Le tout réalisé par les étudiants du CFMI, le centre de formation de musiciens intervenants, et chapeauté par Jérémy Bayes, qui est leur prof et puis compositeur aussi par la même occasion. Bonsoir Jérémy.
3: Bonsoir.
0: Bienvenue dans le studio ici Poitou. Alors déjà, pour planter le décor, moi j'aimerais savoir ce que c'est le CFMI exactement à Poitiers.
3: Alors le CFMI, ça fait partie de l'Université de Poitiers, donc c'est le CFMI de l'Université de Poitiers, et ça veut dire Centre de Formation des Musiciens Intervenants. Finalement, pour être un peu simple, ça forme des artistes musiciens qui vont enseigner aux enfants en primaire, voilà, dans les classes qui vont intervenir, qui vont être musiciens intervenants dans les classes de primaire.
0: Mais
3: voilà,
0: ce sont des musiciens, on ne forme pas des profs de musique, on est
3: c'est
0: d'accord.
3: C'est ça, voilà. C'est d'abord des musiciens, et des musiciens qui ont une formation pédagogique, une formation qui est très complète. Pour ne pas avoir fait ça, moi, comme étudiant, pour avoir fait la fac de Poitiers en musicologie, j'aurais bien aimé finalement faire le CFMI. Pour voir la formation et la qualité des enseignements qui est dispensée, c'est vraiment super. Très vaste, avec beaucoup de musique traditionnelle, avec de la musique improvisée, beaucoup de projets de création, dont celui que je mène depuis quelques années avec le CFMI. Voilà.
0: Et donc celui de cette année, là, ce ciné-concert sur les traces d'Alice Guy, vous bossez dessus depuis plusieurs mois maintenant.
3: Ouais.
0: C'est le travail de l'année que l'on restitue, quoi. C'est la représentation finale.
3: Oui, c'est ça. Alors les étudiants du CFMI ont beaucoup, beaucoup de projets comme ça finalement. C'est un des gros projets qu'ils ont, mais...

0: Ils écrivent pour leurs collègues du CFMI, voilà, donc ça leur, ils ont tout un tas de contraintes.
1: Et là, sur les courts-métrages mis en musique, donc, de la réalisatrice Alice Guy, ancienne réalisatrice, hein, elle était née en 1873, elle est décédée en 1968. Pourquoi Alice Guy ? Parce que elle est pas, enfin, sincèrement, ça parle pas à grand monde.
0: Et non, ça parle pas à grand monde, et c'est un vrai problème que ça parle pas à grand monde. C'est-à-dire que c'est vraiment, ça fait partie des figures de femmes qui ont été invisibilisées. C'est-à-dire que à peu près tous les films qu'elle a fait à partir de 1896. Ont été signés par des hommes souvent, voilà. Donc il a fallu un travail d'historien, d'historienne qui ont remis le bon nom de cette femme sur les films. Il se trouve que c'est quand même la première, une des premières personnes à avoir fait un film de fiction. Tout genre confondu, c'est-à-dire que vraiment en 1896, elle fait un film où les bébés sortent de choux, voilà. C'est un film d'une minute, hein. C'est vraiment le début du cinéma. Elle est à la première séance des Frères Lumière qui est en 1895 et elle fait son premier film en 1896, voilà. Donc vraiment, c'est on peut pas faire plus pionnière que qu'Alice Guy. Et voilà, donc ils ont. Moi, j'ai pris plutôt des films qui sont un peu plus tardifs, qui sont 1900 autour de 1900, donc qui sont un peu plus longs, qui font entre 4 et 6 minutes. Voilà, et donc il y a 11 films. Voilà, le projet est autour de 11 films d'Alice Guy qui font, voilà, ce qui fait que ça fait un super spectacle qui fait une heure. Voilà,
1: et c'était important pour vous de la mettre en valeur, du coup, de la remettre un peu au goût du jour, j'imagine.
0: Oui, c'est ça, c'est à dire que même moi qui travaille depuis longtemps, qui a fait beaucoup de ciné-concerts, donc beaucoup qui a travaillé sur le cinéma des premiers temps, les films muets, les films finalement entre 1895 et 1925, et ben moi j'étais complètement passé à côté de cette femme là en fait, à vrai dire, hein. J'ai travaillé longtemps. Alors c'est un nom qui était un peu évoqué, que j'avais lu ici ou là, mais je pensais pas que c'était aussi important. Par exemple, c'est aussi une femme qui a fait le premier making-of.
1: D'accord.
0: Voilà, donc on la voit se diriger une équipe de 50 personnes, voilà, sur vraiment pendant le cinéma des premiers temps, voilà.
1: Eh bien, une sorte d'hommage à Alice Guy en ciné-concert à vivre jeudi soir au TAP Cinéma de Poitiers avec les étudiants du CFMI, le Centre de Formation de Musiciens Intervenants. Jérémy, vous restez avec nous. On se retrouve dans un instant pour continuer de parler de cette belle soirée qui arrive donc jeudi. Comment ça va se dérouler? Vous saurez tout juste après Samantha Fox, Nothing's Gonna Stop Me Now sur votre radio ici Poitou à 18h19. Bienvenue.

0: Ici Poitou avec Samantha Fox.
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0: Jeudi soir, le 7 mai, 20h30, rendez-vous au TAP Cinéma de Poitiers pour découvrir le ciné-concert sur les traces d'Alice Guy, présenté par les étudiants du CFMI, le centre de formation de musiciens intervenants de l'Université de Poitiers, et tout ça encadré par leur professeur, compositeur Jérémy Baïs, qui est notre invité ce soir sur l'antenne d'ici Poitou. Bon Jérémy, on a évoqué il y a quelques minutes un petit peu tout le travail qu'il y a eu tout au long de l'année pour arriver jusqu'à cette représentation de jeudi. Maintenant, si on se concentre sur jeudi soir, comment ça va se dérouler? Donc ciné-concert, on est d'accord qu'on va voir les images des films d'Alice Guy en même temps?
3: Tout à fait. Les étudiants ont fait la musique. Il y a 11 étudiants qui ont chacun composé de la musique pour les 11 courts-métrages que je leur ai donné en début d'année. Et donc en fait, on va créer un spectacle en alignant ces courts-métrages qui va faire une heure. Et vous allez pouvoir entendre la manière dont les différents compositeurs et compositrices sont emparés des images. Et vous allez avoir aussi 11 musiciens sur scène qui vont passer d'un instrument à l'autre et qui vont jouer en tutti. Donc on était tout à l'heure en train de s'installer au TAP Cinéma,
0: dans la grande salle. Ça se prépare tranquillement. Pour bien comprendre, ce sont de nouvelles compositions. Ce ne sont pas les musiques originales des courts-métrages qui sont rejouées.
3: Non, c'est ça. À cette époque-là, il n'y avait pas de commande. Il n'y avait pas de commande de composition. C'est qu'un peu plus tard où il y a eu des où il y a eu des compositeurs qui ont eu des commandes de composition. Et donc là, l'idée, c'est que les étudiants, ça fait partie même de leur évaluation, finalement, le soir de la représentation, ils seront évalués sur la qualité de composition, la manière dont ils vont transmettre, dont ils ont transmis les informations musicales à leurs collègues du CFMI pour pouvoir interpréter leur partition. Et il y a une vraie volonté que la musique, quand je leur demande d'écrire, c'est que ça soit personnel. Voilà, c'est d'essayer de s'emparer du film et que leur film leur devienne vraiment personnel et d'écrire vraiment quelque chose qui leur est proche.
0: Alors vous dites qu'ils sont 11, est-ce qu'ils vont jouer chacun leur tour? Est-ce qu'ils jouent ensemble?
3: Non, ils ont à écrire des partitions pour les autres. C'est un peu ça l'intérêt, c'est qu'ils ont chacun composé et ils dirigent la musique. Moi je suis là pour les assister, et pour leur faire des retours sur ce qui fonctionne, sur ce qui fonctionne moins. Et effectivement, au cours du travail, on change quand même un peu quelques trucs. Mais c'est eux. Finalement, c'est quand même eux qui ont le dernier mot. J'essaye que ça soit eux qui aient le dernier mot sur leur travail. C'est leur composition. C'est beaucoup d'investissement pour en temps de travail pour écrire 5 minutes de musique. C'est pour des musiciens qui ont des fois peu écrit ou peu préparé de la musique, parce que des fois il y a des choses improvisées aussi, des improvisations. C'est aussi beaucoup de travail. Donc, faut que ça soit eux qui aient quand même, j'espère, le dernier mot sur ces choses-là.
0: Et le plus difficile, c'est comme dans tout, mais c'est de transmettre l'émotion, j'imagine, à travers la musique.
3: C'est ça. L'émotion avec des films extrêmement différents qu'a pu faire Alice Guy. Il y a des films un peu tragiques, il y a des films burlesques, il y a beaucoup de films très différents. Donc effectivement, il y a beaucoup d'émotions très différentes qui ont à être imagées dans le film. Comment eux vont s'emparer de ça? Comment ils vont décaler cette émotion? La peur, est-ce qu'on joue vraiment la peur ou est-ce qu'on joue autre chose que la peur? Est-ce qu'on joue vraiment la fragilité? Est-ce qu'on joue la stupéfaction, etc. La psychologie des personnages, les lieux dans lesquels ils ont dans leur composition très bien bossé et ils illustrent les films très bien.
0: Bon, et ce sera jeudi au TAP Cinéma de Poitiers. Il y a deux façons de voir le spectacle. Il y en a une première à 18h, me semble-t-il.
3: C'est ça. Il y a ce qu'on appelle la répétition générale et il y a finalement la représentation qui est à 20h30. Voilà. Il y aura aussi une séance scolaire dans l'après-midi.
0: Ah, est-ce qu'il y a un intérêt à faire les deux? C'est une vraie question. À faire la répétition et le concert, ou est-ce que faire l'un ou l'autre?
3: Ah oui, on pourrait, pour avoir justement voir la différence sur les. Il y a des films qui sont très écrits, très composés, il y en a d'autres qui sont plus improvisés. Donc évidemment, il y a une variance de la musique qui va être plus importante. Et puis, normalement, tout sera très bien, donc ça sera aussi bien l'une que l'autre.
0: Et puis, c'est gratuit, c'est important de le dire. Voilà, c'est ça. Il suffit d'aller au
3: ouvert
0: TAP,
3: à tous.
0: D'arriver pas trop tard si vous voulez avoir votre place, parce que je pense que ce sera premier arrivé, premier servi.
3: Oui, c'est ça.
0: Donc, n'hésitez pas à venir faire un petit tour. 18h pour la répétition générale au TAP Cinéma jeudi et 20h30 pour la représentation normale, entre guillemets. Le ciné-concert sur les traces d'Alice Guy avec les étudiants du CFMI, le centre de formation de musiciens intervenants de l'Université de Poitiers. Merci beaucoup, Jérémy Baïs, d'être venu ce soir.
3: Merci à vous.
0: À bientôt.
3: À bientôt.
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0: Bon, rien à voir avec Alice Guy, c'est Ten Sharp qui arrive avec You juste après ça, tout de suite.
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0: You, Ten Sharp, sur votre radio. Ici Poitou.
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0: Vous êtes plutôt burger coréen, africain ou italien? Parce que cette année encore, ils reviennent à Buxerolles. Le Food Trucks Festival et toutes ses spécialités culinaires s'installent pour la 7e fois au Parc des Bizets. À partir du mercredi 13 et jusqu'au dimanche 17 mai, ce sont plus de 100 camions cuisine et camions insolites qui vous attendent pour un moment entre dégustations en plein air et concerts, de la musique dans tous les styles, des DJ sets. En tout, ce sont plus de 40 concerts à vivre durant ces 5 jours. À noter que cette édition vous propose aussi de faire des dons libres pour soutenir la recherche contre le cancer du pancréas. Solidaire, festif et délicieux, cet événement a tout pour plaire et c'est pour ça que votre radio ici Poitou est partenaire de la 7e édition du Food Trucks Festival de Buxerolles, de mercredi 13 à dimanche 17 mai au Parc des Bizets, et nous on y sera en direct le jeudi 14 mai entre 17h et 19h.
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0: Quoi qu'on dise, c'est Benabar, maintenant son nouveau single, Avant, Abba.

Ici Poitou avec Abba et le Gimmi, Gimmi, Gimmi, 18h41, l'heure de découvrir vos 3 plus culture et je vous propose, tiens, de vous rendre demain soir à Bocapol à Bressuire pour applaudir Laurent Voulzy.

Laurent Voulzy demain soir sur la scène de Bocapol à Bressuire. Il reste encore quelques places de disponibles. Prenez-les là dès ce soir si vous voulez y aller, parce qu'à mon avis, ça ne va pas durer bien longtemps. Le spectacle Eurodrama vous attend samedi soir dans la salle Maria Cazares de Poitiers pour revenir sur 70 ans d'Eurovision. D'ailleurs, la finale de l'Eurovision cette année, ce sera la semaine prochaine, samedi 16 mai. Et c'est Monroux qui nous représente cette année la France.

Bon, va-t-on gagner cette année? Réponse le 16 mai, mais d'ici là, samedi qui arrive, le 9 mai, Salle Maria Cazares de Poitiers, vous allez revenir sur 70 ans de polémique avec Roi Madame, un personnage drague complètement fou qui va vous faire cette historique de l'Eurovision. Et tout ça joué par un certain Mathias qu'on a eu l'honneur de recevoir vendredi dernier sur l'antenne d'ici Poitou. Vous pouvez retrouver son interview complète sur ici.fr, l'application ici, en tapant toutes les cultures en Poitou. Et enfin, le 5 juin, Gospel pour 100 voix s'arrête à la clameur de Niort. Un merveilleux moment que vous pouvez passer le 5 juin. Les frissons sont garantis. Vous allez chanter le gospel avec Gospel pour 100 voix. C'est donc à la clameur de Niort et la billetterie est toujours ouverte. N'hésitez pas à aller faire un tour. Katrina and the Waves maintenant, Walking on Sunshine sur votre média de proximité dans la Vienne et les Deux-Sèvres. Et puis juste après, on se fait un petit point sur ce qui vous attend demain matin, dès 6h.

0: Walking on Sunshine, c'était Katrina and the Wave. Vous écoutez Ici Poitou, 18h46. Ici Poitou, demain matin, vous allez vous réveiller à partir de 6h en compagnie de Sébastien Pollock cette fois-ci. Bonsoir Sébastien.
1: Bonsoir Dorian, bonsoir à tous.
0: Bon, alors vous n'êtes pas Aurélie Garcia certes, mais même avec vous, la bonne humeur est au rendez-vous avec votre invité demain matin.
1: L'humoriste Nielsen sera de retour à Niort ce samedi 9 mai avec son one-man show La Famille Nielsen. Et il sera mon invité dans votre matinale de demain à 8h45 pour nous en parler. Amour, famille, conjoint, mais surtout bonheur, voilà les sujets qu'il aborde dans son spectacle. Nous aurons l'occasion de le découvrir avec lui à l'antenne. Et puis en plus, on vous offrira vos places pour aller le voir en spectacle dans un même temps. Donc plein de bonnes choses au programme. Rendez-vous demain dès 6h. Allez, il me reste environ 8h avant que mon réveil se déclenche.
0: C'est à peu près ça, ouais.
1: Ouais, je vais aller me coucher peut-être.
0: Eh bien allez-y Sébastien, et à demain matin.
1: Bonne soirée.
0: Et juste après vous, ce sera Frédéric Gissot pour Bienvenue chez vous. Bonsoir Frédéric.
2: Bonsoir Dorian.
0: Bon, grâce à vous, on va apprendre un nouveau mot demain matin.
2: Oui, un nouveau mot, reconstitueur. Théo Métayer est reconstitueur, c'est-à-dire qu'il participe activement à des reconstitutions historiques. C'est-à-dire qu'il met un uniforme et se met dans la peau d'un soldat de la Seconde Guerre mondiale. Une passion pour cet habitant de Vouillé, près de Poitiers, qui occupe ses week-ends et une bonne partie de ses vacances. Collectionneur d'objets de cette époque, il a célébré, par exemple, il y a 2 ans, le 80e anniversaire du débarquement de Normandie. Théo Métayer est notre invité pendant 1 heure. C'est le moment de lui poser des questions sur cette passion bien particulière, en nous laissant dès maintenant un petit message sur le WhatsApp d'Ici Poitou au 05 49 60 20 20.
0: Et bien ce sera fait, rendez-vous avec vous Frédéric Gissot demain matin, donc dès 9h, et puis ensuite vous nous emmènerez en cuisine à Cherveux, tiens, chez Monica Cookie, ça va, vous allez faire des cookies avec elle, j'espère qu'il y en aura, qu'on puisse les déguster quand même. Et puis moi j'aurai le plaisir de vous retrouver à 11h sur votre radio Ici Poitou pour la ferme du Poitou, on jouera ensemble entre 11h et midi, pour tenter d'ouvrir le coffre, comme chaque jour, vous savez. Hein. Allez, Eric Clapton arrive avec Sting, et puis là, c'est Charlotte Cardin qui vous chante. Tant pis pour elle. Hein.

0: Sting, Eric Clapton, vous écoutez ici Poitou. 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Avant 19h, c'est Vanessa Paradis qui arrive pour Les Épines du Cœur. À tout de suite.
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1: Belle soirée avec ici Poitou. Nous sommes lundi le 4 mai et il est 19h. Toute l'actu en français dans le monde, c'est maintenant avec Marine Legénie.
2: Aucune raison de céder à la panique, le risque de propagation est faible. L'Organisation mondiale de la santé tente de rassurer ce soir après la découverte d'un possible foyer d'antivirus sur un bateau de croisière dans l'Atlantique. 3 personnes sont mortes de ce syndrome respiratoire à bord du navire, où se trouvent au total 149 passagers, dont 5 Français. Alors Marie Mollet, où est ce bateau en ce moment ?
3: Eh bien, il se trouve en ce moment même au large du port de Praia, au Cap-Vert, selon les données de Vessel Finder. Au large, bloqué, sans pouvoir accoster, car les autorités capverdiennes ont refusé tout accès à leur territoire. Refus également de voir débarquer les 2 passagers qui présentent des symptômes. Ce sont des membres de l'équipage, l'un britannique, l'autre néerlandais, qui nécessitent des soins médicaux urgents. Sur le croisiériste Ocean Wide Expedition, dans un communiqué, la compagnie envisage désormais de faire cap sur les Canaries, à 1500 km du Cap-Vert. Les îles de Las Palmas et Tenerife pourraient servir de porte d'entrée pour débarquer. Là, sur l'archipel espagnol, la prise en charge pourrait avoir lieu, selon l'opérateur. 5 Français, en effet, figurent sur la liste des passagers, confirmation du ministère de la Santé. Ce matin, l'OMS a tenté de rassurer. Aucune raison de céder à la panique, vous l'avez dit, ni d'imposer des restrictions de voyage, assuré le directeur de la zone Europe. Le risque de propagation est faible, dit-il, car l'antivirus ne se transmet pas facilement d'homme à
2: Marie Mollet, merci pour ces précisions. En Allemagne, une voiture a fauché des piétons cet après-midi dans les rues de Leipzig. Bilan, 2 morts, 2 blessés graves. On ne sait rien encore sur les motivations du conducteur qui a été arrêté par la police. C'est le second gaz responsable du changement climatique après le CO2. La réduction des émissions de méthane est au cœur d'une conférence internationale à Paris aujourd'hui. Et les regards se tournent vers le secteur des énergies fossiles. Il pourrait contribuer à la baisse des émissions de manière rapide, massive et rentable, Grégoire Lecalot.
4: Les industries du pétrole, du gaz et du charbon émettent plus du tiers des émissions d'origine humaine de méthane, un gaz au pouvoir de réchauffement 80 fois supérieur au CO2, mais dont les émissions sont moins importantes. Il s'agit essentiellement de problèmes de fuite sur des vannes ou des gazoducs, de combustion incomplète dans les torchères des installations industrielles ou de dégazage volontaire. Les solutions sont à notre portée, souligne la ministre française de l'écologie, Monique Barbu. Cela permettrait une réduction rapide de 30% des émissions pour ces secteurs, calcule l'Agence internationale de l'énergie. Et en plus, c'est rentable, car le méthane récupéré peut être revendu, puisque c'est le composant essentiel du gaz naturel. Le commissaire européen à l'énergie y voit même une occasion de limiter la dépendance de l'Europe au marché international et ses crises qui ont fait flamber les prix pour les consommateurs.
2: Grégoire Lecalot, la flambée des prix du pétrole, cette fois au cœur d'une nouvelle réunion à Bercy. Les distributeurs de carburant étaient de nouveau conviés au ministère de l'économie pour faire un bilan des hausses des prix à la pompe. Le gouvernement demande des plafonnements plus généreux. Autre annonce de l'exécutif, les gros rouleurs pourront bientôt faire leur demande pour l'indemnité carburant. Elle s'élève à 50 euros. On revient sur la polémique du jour. Elle concerne une icône de notre enfance, Sophie la girafe, symbole du savoir-faire français, qui, selon Mediapart, serait en grande partie fabriquée en Chine, au moins depuis 2013. Le fabricant Vully le reconnaît aujourd'hui, une situation qu'il présente néanmoins comme temporaire. À Rumi, où l'entreprise est historiquement implantée, habitants et clients sont déçus, mais pas forcément surpris, Richard Vivian.
5: L'usine Vully est à peine à 500 mètres à vol d'oiseau. Là, je suis dans le centre-ville de Rumi. Il fait pas beau, il pleut. Alors, on va se mettre à l'abri avec
6: Michel.
5: Si je vous dis, petit animal adoré par les enfants, fabriqué à Rumi.
6: La fameuse Sophie, ouais. La girafe.
5: Fabriquée pas très loin.
6: Ouais, juste là, chez Vully.
5: Oui, sauf que l'entreprise l'a reconnue. Hein, la majorité des Sophie la girafe actuellement sont fabriquées en Chine.
6: Je le savais pas.
5: Ça vous déçoit ou pas que...
6: Un petit peu, oui.
5: Alors, tant l'image de Sophie la girafe est associée à celle de la ville, les Rumiliens sont globalement étonnés par cette annonce. Étonnés, mais aussi résignés, à l'image de Laurie venue chercher ses enfants à l'école.
7: Quand je dis c'est fabriqué à Rumi, oui, c'est l'image de Sophie qui est fabriquée à Rumi, mais ça ne me surprend pas. Non, moi j'ai travaillé longtemps dans le commerce, et donc effectivement, donc, je ne dirais pas la marque, mais c'est une marque française, et on flirtait là-dessus.
5: Alors même si les dirigeants de Vully affirment que toutes les girafes sont terminées et contrôlées une à une en France, cette jeune maman a pris cette décision.
7: Enfin, tout le monde fabrique en Chine maintenant, donc autant l'avouer.
5: Du coup, vous en achèterez une ou pas ?
7: Non, vu que c'est fabriqué en Chine, je préfère
8: les petits producteurs qui mentent pas.
2: Richard Vivion et ses pays de Savoie dans les rues de Rumi. Paul Sexas met fin au suspense dans un clip diffusé sur les réseaux sociaux. La star montante du cyclisme français annonce sa participation aujourd'hui au Tour de France cet été. À seulement 19 ans, le Lyonnais devient le plus jeune coureur à prendre le départ de la grande boucle depuis près de 90 ans.
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1: Quel temps fera-t-il demain matin en Vienne et Deux-Sèvres? Eh bien écoutez, ça va se poursuivre à peu près comme aujourd'hui, avec un temps souvent bien nuageux, avec un risque d'averse assez élevé à partir de la mi-journée. Les éclaircies vont rester bien planquées, ça c'est certain. Et puis un petit vent d'ouest à sud-ouest qui va nous accompagner jusqu'en milieu de journée. Sinon, les températures demain matin au lever du jour, elles sont plutôt douces. Si vous êtes à Niort et à Châtellerault, 10 degrés demain matin. Poitiers, Chauvigny, 12 degrés. Et à Dangers-Saint-Romain, vous pourrez grimper jusqu'à 13 degrés en début de journée.
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9: Bonsoir à tous, les collecteurs sont de retour. Ils ont bien l'intention de vous faire chanter jusqu'à 20h. C'est comme chaque soir, place aux refrains qui depuis 3 générations font bouger la planète. Et ça commence comme ça.

0: C'était Survivor avec Eye of the Tiger.
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0: Bon, alors pour la suivante, c'est du réchauffé, mais presque meilleur que l'original. C'est l'histoire de The Locomotion, le premier tube mondial de Kylie Minogue. En 1987, elle reprend ce titre, né dans les années 60, qui avait donné à l'époque naissance à une danse en ligne très populaire, enfin surtout chez les yéyés. Quelques années plus tard, donc en 87, la starlette australienne en fait une première reprise, numéro 1 dans son pays. Et c'est quand elle arrive en Angleterre que son remix par les célèbres Stock, Aitken et Waterman devient le tube planétaire.
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0: Début de soirée, c'était Nuit de folie. 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En attendant, Jean Schultes, Confidence pour Confidence, juste après ça.
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0: Ici Poitou, c'est 100% années 80 jusqu'à 20h et tout de suite, quelques infos près de chez vous.
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0: Moonlight Shadow, c'était Michael Field.
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0: Moonlight Shadow, en français, une ombre au clair de lune. Bon, alors ça, c'est signe de temps couvert le lendemain. Et ça tombe bien. Dans un instant, on enchaîne avec de la pluie violette. Purple Rain en anglais, bien sûr. Mauvaise nouvelle en matière de météo, mais excellente nouvelle en matière de musique. C'est bien sûr le titre du chef-d'œuvre de Prince en 84. Cette chanson est la dernière interprétée au piano par Prince lors de son dernier concert, le 14 avril 2016, 5 jours avant de rejoindre les étoiles.
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0: Roxette, c'était Listen to Your Heart. Ah, ils sont forts, ces Suédois. Après le quatuor le plus célèbre du monde, ils nous offrent en 88 un duo inoubliable, Marie et Per. L'espace de 20 ans, c'est leur carrière. Ils totalisent 50 millions d'albums vendus. Eh ben, on va souhaiter ça à Bilal Hassani. C'est l'invité d'Émilie Mazoyer dans un instant, c'est Décibels des 20h. Mais avant cela, toujours dans les années 80, Laurent Voulzy et ses Nuits sans Kim Wilde, juste après ça.
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1: Et la soirée continue sur votre radio locale, ici, il est 20h.
2: Sur votre radio ici, c'est l'heure de Décibel, toute l'actualité musicale avec ce soir un auteur, compositeur et chanteur, depuis peu acteur, entré dans l'œil du grand public en 2019, il avait alors 19 ans, bébé, et avait représenté fièrement la France à l'Eurovision.

0: s'en est passé des choses depuis pour Bilal Hassani. 3 albums, des tournées, des collaborations diverses et variées. Et toujours cette même idée, avancer, évoluer, se dépasser. Bilal Hassani vient de dévoiler une toute nouvelle chanson qui s'appelle « Beaucoup » et qui me laisse penser qu'il a beaucoup de choses à vous raconter. Ça tombe bien, il est ce soir l'invité de Décibel.
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0: Salut à toutes, salut à tous et bienvenue dans Décibel. C'est parti pour une heure en direct autour de l'actualité musicale. Et sachez que l'anniversaire de Gérard Jugnot, qui fête aujourd'hui ses 75 ans, fait partie de l'actualité musicale. Il fallait juste un peu tirer le fil des bandes originales des films du Splendid. Vous pouvez compter sur moi, j'ai bien tiré. Ce sera à la fin de l'émission. La découverte du jour, ce sera la nouvelle chanson de Vernis Rouge. Ses origines libanaises font que, évidemment, elle est très sensible à l'actualité en ce moment. Et à la guerre et aux bombes qui frappent son pays. Alors Vernis Rouge en a fait une chanson, vous la découvrirez tout à l'heure. Le thème du blind test, eh bien les reines, puisque Bilal Hassani, notre invité, chante roi, les reines sont à l'honneur dans le blind test. Si vous avez envie de jouer avec nous, vous pouvez nous appeler dès maintenant 0810 055 056. C'est Alexandra qui vous attend au standard, 0810 055 056. Et c'est le dernier album en date de Bilal Hassani, en attendant le prochain, qui sera à gagner ce soir au blind test. Bilal Hassani, bonsoir.
3: Bonsoir Émilie Mazoyer.
0: Comment vas-tu Bilal?
3: Ça va super, et toi?
0: Moi ça va très bien, ravie de te voir en pleine forme.
3: Oui.
0: Avec plein de projets. Ça c'est important. La nouvelle chanson s'appelle Beaucoup. Mais avant, pour savoir d'où on part, j'aimerais qu'on écoute ensemble la dernière chanson qu'on a écoutée quand t'étais là dans ce studio tous les deux. Elle s'appelle La Question. Je...

t'avais prévenu dans cette chanson-là que t'allais sortir de la cage et sortir et casser les cases. Et donc on est sur un gros changement d'ambiance puisque ta nouvelle chanson, beaucoup, c'est plutôt comme ça.

0: 10 ans ne séparent pas les deux extraits précédents, mais simplement quelques mois. Raconte-nous ce changement d'ambiance, même si encore dans la question, sur un mode très doux de piano, voix et cordes, tu disais que de toute façon, tu n'allais pas rester sage.
1: C'est ça, moi je ne suis jamais sage. Mais je pense qu'après L'Affreuse, qui était une création pour l'Hyper Weekend Festival, ici même à la Maison de la Radio, j'avais fini un petit peu ce trajet-là.
0: Ouais.
1: Que
0: mais
1: je
0: parce
1: voulais,
0: que la question, ce n'était pas juste une chanson,
1: oui.
0: C'était dans le cadre de tout un spectacle qui était très posé, très piano-voix.
1: Exactement, ouais. Piano-voix, où je voulais m'essayer à l'exercice de la chanson. Et après, je me suis posée, je me suis dit, tu sais quoi ? Attends un peu et on verra si ça revient. Et donc, les idées ne me venaient pas tout de suite parce que la priorité, je pense, avant d'arriver à beaucoup, avant d'arriver à faire un album, c'était de me reconnecter avec moi-même et aussi avec mon public et mon audience. Et c'est là où la première étape a eu lieu, qui était celle de reprendre un peu contact avec mon public de manière un peu plus directe.
0: C'est intéressant, tu as dit public et après tu as dit audience. Alors même si in English audience, c'est public, en vrai, dans la vie, et notamment dans ta vie, c'est pas le cas de tous les artistes, mais en fait, t'as deux publics. C'est-à-dire, t'as ton public de musique, des gens qui vont aller à tes concerts, qui vont écouter ta musique, etc. Mais t'as aussi quand même 3 millions d'abonnés, je crois, sur Instagram, etc. Et ça, est-ce que c'est les mêmes? Pas forcément. Donc, quand tu parles de la reconnexion avec le public, tu parles de ceux qui suivaient ta musique?
1: Je parlais non plutôt de ceux qui me suivaient au quotidien.
0: Ah oui.
1: Parce que ceux qui me suivent au quotidien, ça faisait des années que je les avais un petit peu mis de côté.
0: Oui, d'accord.
1: Pour prioriser du coup de la création artistique, les albums, les films que j'ai pu faire, toutes ces choses-là. Et donc du coup, j'étais en train de me dire bon, je m'ennuie un peu, je suis à la maison, je vais bien, je vais discuter avec eux, on va voir ce qui va en découler. Et en fait, de là, je me suis à la fois réconciliée avec cette partie de moi que j'avais un peu mis de côté. Et ensuite, des idées me sont revenues un peu pour écrire de la musique.
0: Et oui, et alors, tu t'étais déconnecté de ça. Pourquoi? Parce que tu t'étais dit que pour être un vrai artiste, tamponné, artiste, chanteur, il fallait pas faire des vidéos, il fallait pas être trop marrant, en fait.
1: C'est ça. En fait, c'est le côté drôle, c'est le côté internet aussi qui est assez neuf. Et le fait que le métier demande un petit peu il y a cette quête de légitimité qui vient parfois même pas de nous, mais qui nous a un peu imposé. Et en fait, je me suis rendu compte que je m'en foutais un peu.
0: Bah oui.
1: Parce que de toute façon, ce que je fais, c'est assez inconventionnel. Et que les personnes qui m'ont permis aujourd'hui d'être là et de pouvoir produire de la musique, un peu comme bon me semble, c'est toutes les personnes qui me suivent au quotidien et qui sont tombées un peu sur ma chaîne YouTube au début, sur mes reprises.
0: C'est vrai que toi, t'avais commencé sur YouTube avec des reprises.
1: Voilà.
0: Plutôt des chanteuses qu'on adore d'ailleurs.
1: Ouais.
0: Tu reprenais qui
1: Ariana Grande, Lady Gaga, c'est toutes les choses comme ça.
0: C'est ça. Et c'est vrai qu'après, quand t'as commencé à sortir ta musique à toi, tu t'es dit mince, entre les reprises sur YouTube et l'Eurovision, si je veux être considéré comme un artiste,
1: il faut un pivot.
0: Faut un pivot.
1: C'est
0: et
1: ça.
0: Là maintenant tu peux concilier les deux.
1: Ouais, parce que en plus je vois toutes mes idoles qui sont maintenant des instagrammeuses, des tiktokers, et donc du coup je me suis dit bon, si tout le monde y est, moi c'est un outil que j'utilise depuis toujours et que j'aime bien pratiquer. Donc j'ai commencé juste par refaire des petites vidéos, des choses comme ça. Et en fait, par l'humeur de tout ça, des chansons me sont venues, un concept et puis un disque. Et je me suis dit ok, bon bah alors on va faire un disque maintenant. Peut-être que c'est tôt, mais j'y vais.
0: Ok, donc décomplexé,
1: pour
0: nous dire, et détaché de ce que les uns ou les autres peuvent penser. Donc ça, c'est plutôt une bonne chose, je pense, quand on écrit de la musique. Donc tu dis, des idées me sont venues. Donc une de ces idées concrétisées, c'est beaucoup, qu'on va écouter évidemment dans quelques secondes. Mais alors avant, prépare ton audience ici radio à ce qu'ils vont entendre.
1: Beaucoup, c'est une chanson de dance music, c'est de la musique dansante, de la pop électronique qui est très inspirée de la musique avec laquelle j'ai grandi. Ça peut être la French Touch, tous ces courants-là avec Daft Punk, Justice, mais aussi Bob Sinclair, Martin Solveig, David Guetta, et aussi le Madonna des années 90.
0: Mais oui, j'allais dire, moi ça m'a rappelé, moi qui étais vivante, contrairement à toi à l'époque, ça m'a rappelé pas mal les années 90.
1: C'est ça, c'est très 90, très house 90, parce que c'est des courants que j'aime beaucoup, c'est la musique que j'écoute énormément, et j'avais envie de créer vraiment la musique... La BO de mes soirées, la BO des bonnes soirées que je passe avec mes amis. Et vu que je suis le musicien du groupe, bah c'est pratique. Je peux faire de la musique pour nos ambiances. Et là, on avait une ambiance que j'ai vécue et je me suis dit, ah, ça peut faire un bon titre.
0: Et de quoi ça parle beaucoup?
1: Beaucoup, ça parle de plein de choses. Il y a plusieurs lectures. La première lecture, c'est une chanson qui parle d'amour, qui parle d'un amour un peu artificiel, un peu en surface, où on décide de s'amuser avec son amant sans trop réfléchir aux responsabilités que demande l'engagement. Mais il y avait cette autre lecture que je trouvais assez intéressante avec l'idée du mot beaucoup, parce que on peut souvent penser à Bilal Hassani, à ma personne, et se dire que j'en fais trop. On m'a beaucoup dit que j'en faisais trop. Et moi, j'aime bien répondre à ça en disant que j'en fais beaucoup et que ça part d'une générosité plutôt. Tout mon enthousiasme, que ce soit capillaire, vestimentaire, dans mon interprétation, ma musique, mes clips, mon esthétique, tout ce que je présente, c'est de la générosité. C'est vraiment juste parce que j'aime donner. Bah donc, oui. C'est pas trop, c'est beaucoup.
0: Mais évidemment.
1: Et beaucoup, c'est bien.
0: Évidemment. Et non, et puis surtout, trop peu, c'est chiant.
1: Exactement.
0: C'est là où la vie est intéressante, c'est quand c'est trop, quand on est trop amoureux ou trop en colère, ou enfin, on t'a reproché ça.
1: Hey, bon,
0: en même temps, toi, on aurait pu te reprocher à peu près tout à un moment. Non, mais c'est vrai, c'est quand même terrible. Eh bien, découvrez beaucoup.
1: Oui.
0: Bilal Hassani, ça vient de sortir et donc ça annonce ton 4e album.
1: Oui.
0: On a une date
1: déjà.
0: Fin de l'été.
1: Voilà.
0: Ok, ça j'aime bien. Parce qu'il aurait pu dire la rentrée, mais non, il nous met dans l'ambiance de l'été.
1: Ouais, quand même.
0: Fin d'été. On adore Bilal Hassani. Il est ce soir-là.

0: Et Bilal fait beaucoup. L'album arrivera, on n'a pas la date exacte, mais à la fin de l'été. Bilal, est-ce qu'on a le titre de l'album?
1: Oui, le nom de l'album, c'est Bonsoir Paris.
0: J'adore. Mais comment tu vas faire quand tu seras en tournée? Alors tu diras Bonsoir Paris à Saint-Malo?
1: Non, on va pas dire Bonsoir Paris. On s'entraîne déjà parce que sur le titre, beaucoup, la première phrase, c'est La nuit s'allume dans Paris. Et vu qu'en ce moment, on est déjà en train de faire les premières dates avec Laurie, on dit bonsoir, on dit la nuit s'allume à, et on dit la ville où on est. Et on va faire bonsoir Toulouse, bonsoir Lyon. Et on passe partout en France avec le bonsoir tour. Mais donc voilà, on va adapter l'album à toutes les villes de France, mais l'album s'appelle Bonsoir Paris.
0: J'adore l'idée. Alors par contre, tu as dit Laurie, c'est comme Beetlejuice. Si on dit Laurie, on écoute Laurie.

Laurie, qui donc t'emmène en tournée, c'est génial. Tu es du 1er au 24 mai, donc tu as commencé le 1er mai, c'est jusqu'au 24 mai, en tournée de Zénith avec Laurie. C'est pas la première fois qu'on t'entend près d'elle, hein, vous aviez même fait un duo.

0: Pascal, toi t'as 26 ans, ça veut dire que quand Laurie était toute la journée à la radio, à la télé, à ses débuts, t'étais tout petit, t'avais 6-7 ans.
1: Exact.
0: Qu'est-ce qu'elle représente pour toi ?
1: Laurie, c'est ma première idole. Donc on a tous une première idole. Le premier poster qu'on affiche dans sa chambre, moi c'était Laurie. J'adorais Laurie. Je pense qu'on peut comprendre mon blond platine, tout mon esthétique, il part quand même de cette première impulse-là. J'ai découvert plein d'artistes après, mais Laurie c'est ma source initiale, quoi. Donc le live 2006 de Laurie, qui était un concert que j'avais en DVD, c'était un DVD rayé, quoi. Je le regardais en boucle. Donc vraiment c'est ma... Je suis très très très content d'être avec elle sur scène.
0: Est-ce que tu te souviens de la première fois où ta carrière l'a mise sur ta route, où vous vous êtes croisés ?
1: On s'est croisés pour la toute première fois à un concert de Angèle au Zénith. Donc c'est pour vous dire que ça remonte un petit peu autour du premier album. Et donc en fait on était tous les deux, je pense, invités à l'after show, ce qui était très neuf pour moi, mais où pour elle c'était tranquille. Et en fait elle est venue me voir et elle a dit: est-ce que tu sais où est-ce que c'est? Pour aller en coulisses. Et j'ai vu Laurie et je me suis liquéfiée. J'ai dit: vous êtes Laurie. Voilà.
0: Tu lui as dit.
1: Une affirmation à quelqu'un qui sait très bien qui il est. Et elle m'a regardée, elle a fait: oui, c'est moi. Je m'appelle Bilal, je suis très fan de vous. Et je lui serrais la main. Et voilà.
0: Oh, c'est beau.
1: Je m'en suis pas remis.
0: Donc, quelques années plus tard, tu pars en tournée avec elle. Tu joues devant 5000, 6000 personnes tous les soirs. Tu as déjà joué à Paris et Bordeaux, c'est ça?
1: Non, j'ai fait Bordeaux, Toulouse et Nantes.
0: Ah, oui.
1: On a joué devant 9000 personnes quand on était à Nantes, il me semble.
0: Ouais.
1: C'est très impressionnant, c'est beaucoup beaucoup de monde. Donc voilà, c'est très le format Zénith, c'est un format que je ne connaissais pas. J'ai fait des plateaux avec des radios, des choses comme ça, mais un set comme ça et revenir aussi sur scène avec elle pour interpréter Play, qui est notre morceau, c'est très très spécial. Très particulier.
0: Et là, t'es en plein dedans.
1: Ouais.
0: Ça t'inspire, j'imagine, pour ta propre tournée, hein, puisque la sortie de l'album Bonsoir Paris à la fin de l'été, il va aussi y avoir une tournée qui suit ça. Tu joues par exemple à Rouen le 30 octobre, Paris la Cigale le 17 novembre, tu seras à Aix-en-Provence ou encore Clermont-Ferrand au mois d'octobre, etc. Et tout ça jusqu'au mois de décembre. C'est pas ta première tournée, mais...
1: C'est ma plus grosse tournée.
0: C'est ta plus grosse, ouais.
1: J'ai jamais fait autant de dates de ma vie, donc venez, prenez vos places, c'est trop bien, ça part très vite. On est très très contents parce que voilà, on s'est associé avec 3C qui est un super tourneur pour monter le Bonsoir Tour. Le but c'était d'aller rencontrer le maximum de personnes. Le spectacle qu'on est en train de monter, le show qu'on est en train de monter, il est évidemment à mon image, donc grandiloquent. On veut offrir quelque chose de en fait on veut donner un espace aux gens pour se séparer un petit peu de leur vie quotidienne qui peut être un peu morose. Je pense qu'on est dans une époque qui est très cynique, où il est difficile même d'aller chercher la culture pour s'évader.

0: de se faire du bien, quoi. Mmh. Il faut savoir trouver.
1: Parce qu'on peut reprocher, c'est vrai, certains artistes, on dit ah mais ils ne s'engagent pas, on ne l'a pas entendu, il ou elle d'ailleurs, sur tel ou tel sujet, etc. Et en fait, offrir de la joie et ne pas forcément prendre la parole sur les sujets sans dire que ça t'intéresse pas, mais c'est aussi préserver finalement les gens qui viennent te voir, les sortir justement du marasme.
0: Peut-être, moi je pense que c'est important de s'engager quand on a l'impression que notre propos est légitime et pertinent surtout. Parce que si on est impertinent, ça sert à rien de parler. Aujourd'hui, je pense que beaucoup de gens parlent tout le temps. Oui. Donc ça, c'est bien. Il faut se rappeler de son rôle. Moi, évidemment, je suis artiste. Donc ma mission première, elle va être de divertir, d'offrir à travers de la musique, à travers des chansons, à travers du spectacle, de donner du bien aux gens. Et puis ensuite, dans ma place donc de personnalité publique, si je peux utiliser ma plateforme pour discuter de choses qui comptent pour moi et où j'ai l'impression que je suis pertinent d'en parler, je le fais aussi. Je pense que tout ne s'annule, rien ne s'annule, tout peut exister ensemble, mais que c'est important de faire vivre la culture dans cette époque-là.
1: Tu l'as fait, notamment au travers de tes chansons, on parlait de sujets pas faciles. Par exemple, avec Gisèle Pellicot, on a entendu et son procès, et puis ensuite son livre, La soumission chimique. T'en as parlé dans une de tes chansons, récemment dans le podcast aussi de ton amie Léna Situation. T'as expliqué que t'avais été tentée par certains paradis artificiels qui auraient pu vraiment te faire du mal. Donc en plus, oui, on peut pas dire que tu refuses les sujets difficiles.
0: Non, je les refuse pas. Et puis surtout, là encore, j'essaye toujours de trouver la bonne place et le bon moment pour en parler. Avant d'arriver sur le déroulé de cet album de Bonsoir Paris, qui est vraiment genre une bulle d'air frais et de bonne humeur et aussi un album de fête, je voulais quand même parler à ma communauté qui est quand même encore relativement jeune, c'est des jeunes adultes.
1: C'est moi la plus vieille.
0: Mais voilà, leur dire que l'existence de ces paradis artificiels dans l'époque aussi et dans ces temps sont des échappatoires rapides mais pas efficaces et qui durent pas dans le temps. Donc voilà, quand on peut, il faut discuter, il faut parler avec les gens et aux gens aussi.
1: C'est important. Bilal, on le disait, ton Bonsoir Tour, c'est 25 concerts pour le moment. Mmh. En France, en Belgique, en Suisse, en cette fin d'année, à quoi ça va ressembler? Tu nous as déjà dit que ce serait évidemment du spectacle et qu'il y aurait de la couleur, etc. Mais je parlais en termes de setlist, parce que mine de rien, alors 3 albums et puis ton EP aussi, et puis les nouvelles chansons, etc. Est-ce que tu vas les piocher dans toutes les périodes? Est-ce qu'il y aura des moments plus calmes, comme sur l'Affreuse, des moments très dansants? Comment tu l'imagines tout ça?
0: Je pense que l'histoire du concert, je vais pas la révéler tout de suite, mais il va y avoir de la place.
1: Il y a une histoire, en tout cas. Tu
0: bien
1: dis
0: sûr,
1: histoire.
0: Toujours. Oui, on part de la narration. Moi, j'ai fait une école de comédie musicale. Oui. J'adore Broadway, j'adore Fosse, j'adore, quand on peut utiliser tous les médiums pour raconter des histoires, on le fait. Moi, tout part d'une histoire pour moi. Mais, je pense que du coup, avec les 4 albums, on a de quoi faire une jolie BO à l'histoire qu'on va raconter, et c'est ce qu'on va faire. Donc il y aura des temps calmes, il y aura des temps plus excitants, il y a de la musique qui va venir de partout, il y aura le premier disque, il y aura les plus grandes chansons, mais on va aussi donner de la place à des morceaux qui sont peut-être un peu moins connus. On va peut-être aussi adapter un petit peu cette liste à l'endroit où on sera. Parce qu'aujourd'hui, les tournées, malgré le fait qu'elles existent en direct avec les gens, elles sont très digitalisées, donc on va aussi quand même essayer de proposer quelque chose qui évolue pendant qu'on va être sur scène. Comme ça, on n'offre pas exactement le même concert tous les soirs.
1: Voilà, ça j'adore. Il est ambitieux, Bilal Hassani. Et il a envie de vous faire plaisir et de vous offrir un vrai moment à vous qui irez le voir en concert. On va écouter une chanson. Oh, je sais pas si elle est beaucoup passée à la radio, celle-là, mais moi je l'aime beaucoup. Souvenir d'un été.
0: Oh, j'adore ce titre.
1: Tu vois? Il est surpris. Ça veut dire qu'elle est peut-être pas assez passée à la radio, mais elle est très très belle. Bilal Hassani est en décibels.

0: Il y avait eu les albums Kingdom, Contre Soirée et Théorème en 2022. Et puis en 2024, un super album que Bilal n'a jamais voulu appeler album. Il disait c'est une mixtape, Glitter Sleaze Utopia. Mmh. Tu maintiens, toujours c'est pas un album, c'est 10 titres. Hein.
1: Non, c'est 10 titres, mais c'est une mixtape, ouais.
0: Je l'adore.
1: C'est un autre, c'est une autre.
0: Mais qu'il est têtu, bon sang.
1: Je suis désolée.
0: Donc sur la mixtape Glitter Sleaze Utopia, il y avait cette chanson qui est magnifique, voilà, qui s'appelle Souvenir d'un été.
1: Je n'ai pas écouté depuis la dernière fois que je suis venue ici, je crois.
0: Vois.
1: Donc merci de la faire vivre.
0: Il faut que tu reviennes. Le nouvel album de Bilal Hassani ne va pas tarder à sortir, ça sera à la fin de l'été. La chanson Beaucoup, elle, est disponible. Et Bilal Hassani reste avec nous dans Décibel. À tout de suite.
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0: Une Ronettes qui est partie, un blind test avec des reines, la nouvelle chanson de Vernis Rouge et l'anniversaire de Gérard Jugnot. Oui, ça fait partie de l'actualité musicale. Et c'est ce soir, dans Décibel, en direct jusqu'à 21h, je file retrouver Bilal Hassani, mon invité. Je me souviens la première fois que je t'ai interviewé, Bilal, bah, t'étais pas bien vieux. T'es toujours très jeune, évidemment. Mais je me souviens de quelqu'un qui voulait vraiment bien faire, qui voulait être vraiment très très bon élève. Alors, ce qui est évidemment pas un défaut, mais qui peut-être t'a fait beaucoup de nœuds au ventre.
1: Oui.
0: Comment va le ventre ?
1: Le ventre va tellement bien maintenant.
0: Ah.
1: Oui. Alors, je suis toujours aussi perfectionniste, mais j'ai trouvé un meilleur endroit où aller puiser le parfait. Voilà. Donc j'avais des quêtes qui étaient un petit peu trop distancées et cumulées avant. Je me disais il fallait à la fois que je fasse ça et ça et ça bien pour ces personnes. Maintenant j'essaie de me faire plaisir à moi d'abord et j'essaie de faire des choses qui me font du bien parce que j'ai l'impression que ça se traduit mieux après quand j'en vois.
0: Et comme le pays a besoin de danser en ce moment, Bilal Hassani vous propose beaucoup.

0: Bilal qui écrit de la musique, qui écrit les paroles. Cette chanson, par exemple, beaucoup. Comment tu les fabriques, tes chansons? T'es où? T'es tout seul? T'es comment?
1: Là, j'étais en before, en avant-fête, chez ma copine Marie-Victoire, à qui je fais des gros bisous. On était une quinzaine. Et en fait, j'ai reçu une ébauche de Sutus, qui est le producteur avec qui je travaille depuis Théorème, qui est aussi un très bon ami à moi. On a le même âge, on fait les mêmes trucs et tout. Et en fait, il m'a envoyé la maquette et le refrain était écrit. Donc, il avait une proposition de parole sur le refrain que j'ai maintenu, que j'ai gardé. Et en fait, j'ai habillé tout le reste, j'ai fait tous les couplets et tout, en regardant mes potes. Voilà. Donc, je me suis mis au calme, j'ai mis mes écouteurs en réduction de bruit, je les ai regardés vivre. Et ça m'a inspiré les couplets, le pont et toute la thématique du coup de la chanson comme ça dans la vie.
0: Bon, et ça va, tes proches, ils sont au courant qu'à certains moments, tu vas prendre juste 3 mètres de recul, ouais, les regarder, savent. Écrire, ils savent,
1: ça arrive souvent. et après, je leur dis, voilà, c'est ça la chanson, ça c'était ce soir-là, ça c'était quand on a fait cet après-midi-là, c'est quand on est parti en week-end. Et ils sont, ah, c'est marrant, ils recollent un petit peu les morceaux, mais c'est très fun. Mais voilà, la vraie mission, je pense, dans mon écriture, surtout sur ce disque, c'est que pour moi, la pop française, elle existe. On la met vraiment souvent sous le tapis. On dit qu'elle n'existe pas, on dit qu'on fait de la variété très bien, qu'on fait de la chanson très bien, mais on a fait de la très bonne pop. C'est ok d'écrire en français de la musique pop.
0: Ouais.
1: Ça, c'est possible, ça peut sonner bien, ça peut être de la très bonne musique et on l'a montré, on a plein d'exemples. Enfin, moi, quand j'ai grandi, de mes 0 à mes 12 ans, il y avait une scène pop française qui...
0: Tu penses à qui, par exemple?
1: Tellement de gens. Je pense à Laurie, oui. Je pense à Jennifer, je pense à Shaim, oui. Que je pense était super pertinente. Je pense que même Étienne Dao, c'est de la pop.
0: Lio,
1: c'est de la pop, de la vraie, vraie pop. Et tous ces artistes-là, et en vrai, Guetta, tout ce qu'il a fait, Solveig, Sinclair, c'était de la pop. Et bon, c'était pas tout le temps en français, c'était pas en français. Mais la pop en français, elle existe et on en a eu de la très bonne. Je pense qu'il y a juste eu un moment où c'est assagi, où il y a eu, ou peut-être par humilité ou par sobriété, on a décidé, ouais, de baisser un petit peu toute l'exubérance. Mais moi, je suis là pour la ressusciter. Voilà, c'est ma mission.
0: Tu sais que si tu te présentais aux élections présidentielles, on vient de trouver ton slogan, ressusciter
1: la pop française.
0: La pop française, ressusciter l'exubérance.
1: Oui,
0: j'adore ça.
1: C'est ça, c'est mon slogan.
0: Il est trop fort.
1: Votez pour moi.
0: Ah, je voudrais te faire écouter quelques notes de la chanson de la jeune Monroe. Je le disais tout à l'heure, toi, quand t'as défendu la France à l'Eurovision, t'avais 19 ans. T'étais déjà pas bien vieux. Elle a 17 ans. Peut-être que tu l'as déjà entendue. C'est la chanson avec laquelle elle va défendre la France dans 10 jours.

0: chanteuse lyrique.
1: Et évidemment, il y a toute une partie qu'on ne pourra pas chanter sous la douche, mais c'est pas grave.
2: Ouais, c'est très beau.
1: Qu'est-ce que tu si tu pouvais aller la voir et lui dire un petit truc à l'oreille juste avant qu'elle monte sur scène, tu dirais quoi ?
2: Reste concentré. Je pense que c'est un exercice qui est très particulier, l'Eurovision, parce qu'il y a beaucoup de forces parallèles qui rentrent en jeu de ce concours-là, mais je comprends sa mission, qui est la même que la mienne quand je le faisais en 2019. C'est, on a envie de chanter, on veut une scène. Elle est sur une très grande scène. Je lui dis d'essayer de s'imprégner. Je lui dirais de s'imprégner de ce qu'elle voit. Les câbles, ses écouteurs, son micro, qu'elle
1: regarde. Des trucs très concrets, en fait.
2: Très, très concrets, voilà. Qu'elle les regarde avec beaucoup d'attention pour se souvenir. Parce qu'on oublie vite les choses comme ça. Et que surtout quand il y a des résultats, quand il y a des votes, des choses comme ça, on a l'impression qu'il faut penser à après. C'est vraiment l'un des rares moments où j'ai l'impression que... Non, il faut toujours être dans l'instant présent, mais c'est très important de le faire aussi à ce moment-là.
1: Et toi, 7 ans après, si tu pouvais, par une magie quelconque, aller murmurer à l'oreille du Bilal de 19 ans qui est monté sur scène, tu lui dirais quoi ?
2: Pas grand-chose, en réalité. Non, je pense que ça allait. J'étais très, très insouciant, même si concentré. Et j'étais surtout... Ma mission, en fait, en devenant pendant quelques mois le visage de mon pays, de la France, c'était de pouvoir ouvrir une grande porte avec mon identité, parce que je savais que ce que je proposais était assez neuf pour beaucoup des Français. Et je m'étais dit, ouais, tu y es là, c'est bon, voilà, t'as ouvert cette porte-là. Maintenant, tout ce que tu feras après, ce sera ce que ce sera. Mais c'était par ce début-là qu'il fallait que tu rentres, sinon on t'aurait pas ouvert la porte, quoi.
1: Et pourtant, Dieu sait que ça t'a coûté cher après, en insultes, en fait. T'as été maltraité, pas par tout le monde évidemment, mais par une partie de la population qui, alors je sais pas s'ils étaient prêts ou pas prêts, si c'était à eux d'être prêts ou pas prêts, mais qui en tout cas ont très mal réagi au fait de voir un garçon qui se maquille, qui met des perruques, et qui est en robe, et qui est canon, et tu dis c'était important pour toi de le faire, ça t'a coûté cher après. 7 ans plus tard, on est dans le... On a bien fait ? Ou alors, pouah, si j'avais su, je sais pas si je l'aurais fait.
2: Ah non, on a bien fait. Moi, je vais être la plus grande popstar de la planète. Donc du coup, il faut bien commencer quelque part. Et je m'en fiche d'essuyer. Je m'en fiche de devoir faire face à l'adversité quand il est de mon apparence et toutes ces choses-là. Parce que si ça peut faire bouger les choses, c'est très bien. Mais aussi, dans... Le présent, j'essaie de pas trop me concentrer sur la réaction. On se souviendra pas de moi parce que on m'a insulté. Ça, je le sais. Je sais que j'ai beaucoup de choses à construire encore et que du coup, le biopic sera très très agréable. Et en vrai, ils en feront partie. Ce serait une scène, un montage un peu dramatique.
1: Oh, Bilal the biopic.
2: Ouais, bientôt.
1: J'ai tellement hâte.
2: Non, pas bientôt, pardon.
1: Pas bientôt.
2: Dans très longtemps.
1: Ah non, mais il y en aura un, c'est sûr.
2: Ouais, en 2112. Ouais, comme ça. Imaginez,
1: 2012.
2: Juillet 2112, vous le sortez.
1: Ok.
2: Voilà, comme ça me fait vivre au moins 112 ans.
1: J'aime bien.
2: Ouais.
1: J'aime bien, on peut faire ça, ouais. On peut faire ça. J'espère que je serai dedans.
2: Ah ouais, bah bien sûr, évidemment.
1: Avant le biopic de Bilal Hassani, qui promet d'être absolument fascinant, il y a son nouvel album, le 4e, Bonsoir Paris, à la fin de l'année. Donc, dessus, il y aura beaucoup que vous avez découvert tout à l'heure. La tournée, ça sera à l'automne. Si vous allez voir Laurie ces jours-ci, vous verrez Bilal en première partie et aussi dans le concert, hein, puisque Laurie et toi, voilà, vous partagez un duo. Et puis donc, on peut maintenant te suivre sur tes réseaux et tu refais des vlogs sur YouTube.
2: Oui, j'ai des vlogs, j'ai Bonsoir Beauty qui est une série où j'apprends à me maquiller tout seul. Où tu es la bienvenue d'ailleurs.
1: Oui, il va falloir. Hein.
2: Mais non, c'est moi qui apprends à me maquiller. J'invite des gens que j'aime, pour qui j'aime bien le maquillage.
1: Ah ouais, mais
2: moi, j'aime bien comment tu te maquilles.
1: C'est vrai.
2: Ouais.
1: Tu vas voir, c'est très simple. Mais d'accord, ok, si tu veux, on en fait un.
2: Allez.
1: Bilal Hassani, il ou elle?
2: Là, on va dire elle, parce que c'est très très beau ce qui se passe.
1: Ok, il ou elle, version elle. Merci d'être venu nous voir, Bilal. À bientôt.

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0: Ah, les Ronettes, c'était Ronnie Bennett, Estelle Bennett et Nedra Tali. Ronnie Bennett qui allait devenir Ronnie Spector puisqu'elle s'est mariée avec le producteur des Ronettes, le très connu et on va dire personnage peu recommandable, Phil Spector. Alors, les Ronettes, c'est un des grands girl group, groupe de filles américains des années 60. Et la dernière Ronette vient de mourir. Ronnie Spector est morte assez récemment, hein, c'était en 2022. Et Nedra Tali, qui était la dernière encore en vie, elle vient de nous quitter. Elle est morte chez elle, en Virginie, aux États-Unis, à l'âge de 80 ans. Voilà, plus aucune des Ronettes n'est sur cette planète. Le producteur Phil Spector non plus. Alors heureusement, il nous reste de grandes chansons, et notamment celle-ci, Be My Baby, produite par Phil Spector en 1963. Une chanson qu'on retrouve aussi dans des films aussi différents que Les Affranchis et Dirty Dancing. C'est vous dire si ça parle à tout le monde. Be My Baby, les Ronettes.

0: les chansons des années 60, les Ronettes avec Be My Baby, mais attention, ne vous imaginez pas qu'il s'agissait de trois jeunes filles de bonne famille avec des chansons sucrées. Elles étaient par exemple très copines avec Jimi Hendrix. Je vous laisse imaginer les soirées.
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0: Oh, j'aurais payé cher pour être là, mais j'étais panée. Bon sang, bonsoir. Allez, il est 20h43, il est temps de jouer au Blind Test. Ce soir, c'est le dernier album de Bilal Hassani, hein, puisque le prochain sort à la fin de l'été. Donc, on va pas vous faire patienter jusque-là. Donc, c'est Théorème, le dernier en date, qui est à gagner ce soir au Blind Test. Et pour jouer avec nous, il y a Caroline. Bonsoir, Caroline.
2: Bonsoir.
0: Bienvenue dans Décibel. Comment ça va, Caroline ?
2: Ça va très bien.
0: Bon, face à Caroline, on retrouve Delphine. Bonsoir Delphine.
3: Bonsoir Émilie.
0: Comment ça va ce soir Delphine ?
3: Ouais, ça va, on fait avec le temps, mais on met du soleil en juin. Oh, voilà.
0: Mais oui, mais moi aussi j'ai eu de la pluie toute la journée, j'avais un beau brushing et maintenant j'ai les cheveux tout frisés.
3: Bon, pareil.
0: Pareil, Caroline, aussi de la pluie aujourd'hui ?
2: Oui.
0: En fait, il a plu partout, c'est pas possible. Il y a pas.
3: Oui, j'ai encore ça, moi, il y a pas de jaloux.
0: C'est ça. Bon, eh bien, la bise à tous les coiffeurs qui feront des brushings la semaine prochaine, hein, mais là pour cette semaine, on va laisser tomber. Et donc, je vous accueille dans ce Blind Test pour jouer ce soir avec des chansons qui parlent de reines, puisque mon invité Bilal a représenté la France à l'Eurovision en 2019 avec la chanson Roi. Je me suis dit que les reines pouvaient aussi être représentées ce soir. Il va falloir reconnaître le plus rapidement possible, Delphine et Caroline, qui sont les artistes qui chantent les reines qui vont arriver. Et puis à la fin, tout le monde gagnera parce qu'il n'y a jamais de perdant dans Décibel. Ça vous va comme programme ?
2: Oui, yes.
0: Formidable. Alors, une première chanson avec une reine à l'intérieur et en vrai, une reine aussi qui la chante. Mais dites-moi, qui est-elle ? Il ne faudra pas oublier de me donner votre prénom aussi avant de me donner votre réponse.
4: D'accord. Si seulement elle savait comment tu la regardais.
0: Delphine.
3: Angèle,
0: Angèle. Oui, Angèle, bravo.

avec Angèle qui chantait Ta Reine sur son premier album Brol. On continue avec les reines Delphine et Caroline. Voici une deuxième chanson.

0: Il s'agit d'un chanteur français vendéen. Oui, Caroline. Comment, Caroline?
1: Non, j'ai pas dit.
0: Ah, c'est pas Caroline. Alors, c'est Delphine.
1: Philippe Catherine.
0: Mais oui, Philippe Catherine, évidemment. Qui dirait oh, qui d'autre? Qui d'autre? C'est notre bon Philippe Catherine, voilà, qui donc s'imagine.
1: On n'a pas le costume, c'est dommage.
0: Oui, c'est vrai, je crois qu'il doit y avoir. Il doit exister des photos et sûrement des vidéos aussi hein, de Philippe Catherine déguisé en reine d'Angleterre. Je pense qu'il n'y a aucun problème. Il est tellement fou, Philippe Catherine. Il était nommé Victoire de la musique, c'est pas lui qui l'a eu, mais pour la tournée de l'année. Mais voilà, quand même. Disons qu'il l'aura la prochaine fois. Delphine et Caroline, un petit bilan d'étape. Delphine, ça se passe plutôt bien.
1: Mmh.
0: Oui, on peut le dire. Caroline, un petit peu moins. Est-ce qu'il y a une chanson royale que j'ai oubliée? Non? On essaye une dernière. Là, si vous n'avez pas le nom de l'interprète, vous pouvez me donner le nom du film.
1: Hassani.
0: Caroline. Non, c'est pas Bilal Hassani.
2: À son tour, un royaume de solitude.
0: Dites-vous que ça parle aux parents qui nous écoutent, car c'est la musique d'un film Disney.
1: Le vent. C'est pas la Reine des Neiges quand même.
0: Oui.
1: Libérée.
0: Je sais, je suis désolée.
1: Merci,
0: tous les parents partent en burn-out.

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1: Ah, voilà, le froid est pour moi le prix de la liberté. Ah, je suis désolée, hein, mais depuis 2013, tous les parents, enfin en tout cas un bon nombre de parents, de plusieurs générations d'enfants connaissent cette chanson par cœur, libérée, délivrée. Alors il faut quand même donner le nom de l'interprète. Elle s'appelle Anaïs Delva. Voilà, bravo à elle, parce que c'était un énorme tube quand même. Et alors, très bizarrement, elle n'a pas été réembauchée par Disney pour la Reine des Neiges numéro 2 pour chanter des chansons. Ils ont pris une fille qui chantait vraiment comme elle, mais qui n'était pas la même. Donc il y a eu un petit micmac, mais on n'a jamais tellement su les dessous de l'histoire. Pour être complet sur la question. Delphine et Caroline, merci beaucoup d'être venues jouer avec nous.
2: Merci, bonne soirée.
1: Merci, merci, je vous embrasse et je vous envoie l'album de Bilal Hassani. Donc, pas le nouveau, puisqu'il n'existe pas encore, mais celui d'avant, ça vous fera réviser. Allez, double dose de Rennes pour terminer le blind test, puisque le groupe s'appelle Queen et la chanson Killer Queen, une des plus cool, je trouve, et elle passe jamais à la radio. Réparons ça immédiatement.

0: 1974 et Sheer Heart Attack, le troisième album de Queen. Tellement glam, et dessus il y a ce Killer Queen inoubliable.
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0: Bon allez, pendant qu'on danse et qu'on chante, parfois faux mais très fort sur du Queen, dans certains pays c'est la guerre et c'est le cas du Liban. La chanteuse Vernis Rouge, qui est née au Liban, qui était là-bas dans ses jeunes années avec sa famille, avec ses parents, a décidé de chanter une chanson pour le Liban, une chanson qui raconte son histoire à elle. On ne reviendrait plus jamais, c'est le nom de cette chanson. Et les droits de cette chanson sont reversés à la Croix-Rouge libanaise. Voilà, c'est son histoire intime à elle, déjà marquée par la guerre à l'époque. La chanson parle toute seule, il suffit de l'écouter. Vernis Rouge, autrice, compositrice et interprète. On ne reviendrait plus jamais.

0: tous les bénéfices qui pourraient être faits voilà, autour de cette chanson de Vernis Rouge, « Je ne reviendrai plus jamais », seront reversés à la Croix-Rouge libanaise. Donc n'hésitez pas à faire vivre cette chanson, à la partager, à l'écouter, à la streamer, à l'envoyer sur YouTube, etc. C'est une cause importante.
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0: Alors, il est 20h55, ça veut dire que c'est l'heure de la dernière chanson de l'émission. Un anniversaire joyeux. Bah oui, on le disait tout à l'heure avec Bilal Hassani, hein, la joie c'est important. Il faut se préserver des moments de joie. Et s'il y a bien un acteur qui, moi, dès que je vois sa tête, me fait ressentir énormément de joie, c'est Gérard Jugnot. Il a 75 ans aujourd'hui. Joyeux anniversaire, Gérard Jugnot. Merci pour ses fous rires, ses heures passées à le regarder jouer dans Le Père Noël est une ordure. Jouer dans Papy fait de la résistance. Ah bah oui, Adolfo Ramirez quand même, c'est pas n'importe qui. Et puis, un des grands rôles de notre ami Gérard Jugnot, c'est Bernard Morin et sa femme Nathalie. Bernard Morin dans Les Bronzés, avec le Scrabble qu'il balance dans la neige. Bernard Morin dans Les Bronzés font du ski. Just Because of You, c'est la chanson anniversaire de ce soir. Et je crois que c'est une bonne nouvelle.

0: To Be Loua, 1979, les bronzés font du ski. Bernard Morin, Gérard Jugnot, qui fête ses 75 ans aujourd'hui. Et j'ai oublié de vous parler d'un de ses films qui est moins une 100% comédie, mais qui est très drôle quand même et aussi dramatique. Une époque formidable, sortie en 91. Si vous ne l'avez pas vu, regardez-le absolument. Merci à l'équipe de l'émission, Iris Guitenier, Laurie Rossillon, Elodie Biancamaria, Alexandra Sackberg et Franck Moilier.
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2: 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Charlotte Cardin, Feel Good, la chanson préférée d'Alyosha Schneider.
4: J'ai envie de vous faire écouter une artiste montréalaise que j'aime beaucoup, dont je suis même amoureux. La chanson s'appelle Feel Good et je ne m'en lasserai jamais.

0: suite accroché. C'était avant qu'elle explose complètement, mais on sent en écoutant sa musique que c'était inévitable. Très heureux qu'une artiste comme ça soit au devant de la scène musicale française. Je trouve qu'elle a tout. Elle est intelligente, elle est sensible, donc c'est très inspirant.
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0: En 1969, le souffle de Jane Birkin scandalise la planète avec le titre « Je t'aime moi non plus ». Pourtant, cette chanson mythique a failli rester au placard.
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0: À l'origine, c'est avec Brigitte Bardot que Gainsbourg enregistre ce titre. Effrayé par le scandale et les foudres de son mari de l'époque, Bébé supplie Serge de détruire la bande. Gainsbourg s'exécute, mais recycle la mélodie pour sa nouvelle muse, Jane Birkin. Le résultat est un tube planétaire, censuré tout de même par le Vatican, un titre qui a transformé un simple enregistrement de studio en un jeu de rôle le plus sulfureux de l'histoire de la chanson.
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3: 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Françoise Hardy, j'écoute de la musique soul, la chanson préférée de Michel Jonas.
4: Je suis assez fier que ça s'appelle « J'écoute de la musique soul » de Françoise Hardy. La musique est de Gabriel Yared, qui a joué un rôle important dans ma vie. Et Gabriel s'occupait de Françoise. Et il m'a demandé d'écrire des textes pour Françoise. Et j'avais écrit ce texte, donc il a fait la musique, avec un arrangement très original. C'est drôle parce que ça ne lui ressemblait pas. C'est-à-dire, c'était pas dans son style. Et elle le disait, mais enfin, moi, je pourrais jamais chanter ça, etc. Je l'ai même entendu un jour dire, non, mais moi, j'aime pas cette chanson. Mais ça n'empêche, moi, j'ai une grande admiration, je l'ai toujours, pour Françoise, qui est une chanteuse magnifique.
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0: Mon monde à moi, Dame de Carreau. Un coup de cœur ici même. 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
2: Qui êtes-vous? Qu'est-ce que vous faites ici et à qui ai-je l'honneur?
1: Je m'appelle Jérémy Thierry.
3: C'est quoi ses prénoms? Qui s'appelle comme ça?
4: C'est Jérémy.
5: Tu as quel âge, mon grand?
1: J'ai 34 ans et je suis chocolatier glacier.
3: Bah, c'est super, c'est ce que tu voulais. Tiens, je t'ai amené un peu de glace, mûre pistache.
1: Et je suis dans les petits bonheurs.
6: On va se régaler.
7: Il va manger.
4: Et elle est où ta maison?
1: Je suis de la forêt Fouesnant, je vis à la forêt Fouesnant, j'ai grandi à la forêt Fouesnant, j'étais à l'école à la forêt Fouesnant.
8: C'est bon, on a compris.
1: Et si j'avais à la caractériser, c'est la mer forcément. C'est une commune du littoral avec un des plus gros ports de...
8: De quoi ?
1: Plus gros ports de plaisance de la région.
8: Ah ouais ?
1: Donc on y passe beaucoup de temps.
9: Et le temps, c'est de l'argent aussi.
1: Il y a beaucoup de boulot aussi à la forêt Fouesnant, donc on n'a pas trop le temps d'en profiter. Mais il y a les Glélans, l'archipel des Glélans. On y passe souvent des vacances, des week-ends, des soirées, histoire de décompresser après des journées compliquées au boulot. On a de la chance d'avoir un petit paradis comme ça à 30 minutes de navigation de la côte.
4: C'est un endroit magnifique.
3: Allez, viens, on va se balader.
1: Mon coin préféré quand je me balade, c'est le lac de Guerre-les-Dents. Il y a plein de petites balades sympas à faire au départ de Guerre, où il y a une station nautique, une base nautique avec de quoi faire du pédalo.
10: En pédalo, mais c'est que c'est pas tellement la saison pour faire du pédalo.
1: Il y a une petite plage de sable blanc, voilà, il y a des restos, des bars, je trouve ça sympa, ça nous évade un peu. D'autant plus quand il est vidé, ça n'arrive pas souvent, mais on peut découvrir ce paysage lunaire et puis les maisons qui ont été ensevelies par les eaux. Qui sont découvertes.
4: Ça se passe sur la Lune, tout ça?
1: Quand tu marches dessus, le sol est souple, et puis ça fait des grands cratères comme si on était sur la Lune, quoi.
4: Tu veux voir mon coucher de soleil?
8: Non, sans blague, c'est pas la peine.
11: Ce matin, exercice d'expression orale.
1: L'expression bretonne que j'utilise et dont j'ai été martelé, mon grand-père le disait souvent, non dégueu.
12: Mais du rythme, du mouvement, mettez-y vos poyaux, dans ta gueule.
1: Non dégueu.
13: Pas un gueux, j'en prie, Jean-Pierre aussi est un gueux, ça l'empêche pas d'être un mari sympa.
12: Lui est un gueux,
1: Et en général, quand il disait ça, fallait courir. Allez, salut.
12: Allez, bonne santé, les gueux.
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14: Avaler des légumes aux ados, c'est souvent mission impossible.
15: Parce que c'est pas bon.
14: Et si en plus les légumes sont moches, bah là c'est carrément la guerre.
16: Oh, toi, file dans ta chambre, avec ça saute. Dépêche-toi, allez, ouste.
14: Carottes tordues, navets craquelés, patates trop grosses ou trop petites, difficile de leur faire avaler tout ce qui sort des standards parfaits des supermarchés.
17: Non, j'ai pas faim.
14: Du coup, les légumes moches finissent à la poubelle. Pourtant, ces légumes-là ont autant de goût, voire plus de caractère. Mais non, ils ne rentrent pas dans le moule. Comme dans la vie, ce qui n'est pas dans la norme est souvent mal perçu. Et dans l'alimentation, bah, carrément jeté.
18: Je me rappelle dans le temps que, quand j'étais petite, qu'on ne gaspillait rien.
14: Au lycée d'Avier à Joigny, on a décidé de casser les codes et de ne rien gaspiller avec une soupe un peu spéciale.
19: Tiens, ça c'est de la soupe au chou.
14: Alors, elle n'est pas forcément au chou, mais tous les mercredis, entre 10h-10 et 10h10, c'est l'effervescence dans la cafétéria. Des centaines d'ados, des cuillères qui s'agitent, des verres de soupe qui disparaissent en un clin d'œil, 150 portions englouties avec le sourire. Le secret ? Une soupe préparée avec des légumes moches. C'est tellement bon. Bah oui, des carottes difformes, des pommes de terre irrégulières, transformées en un délice réconfortant.
20: Avant, j'étais moche. Ma vie était un enfer.
14: Et puis l'équipe choc de l'association Lycévasion, née en 2025, est arrivée et elle a tout changé. Avec cette idée choc, et si on montrait que moche ne veut pas dire mauvais? Et ça marche, les élèves adorent, tout se passe comme sur des roulettes au lycée Louis Davier. Voilà un geste d'éducation de bon goût, doublé d'un geste solidaire et anti-gaspi, qui met dans le mille. Du coup, j'ai envie de m'y mettre aussi. Allez, sauvons les légumes moches.
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5: On raconte, on vous rappelle aussi les mille raisons d'aimer la Côte d'Azur. Tout ne se passe pas que sur le plancher des vaches. Salut Tom Aubry.
7: Salut Quentin, bonjour à tous.
5: C'est un bon moyen justement d'ouvrir la page du jour.
7: Allez, sportif.
5: Allez hop.
7: Raison numéro 5, journée spéciale. Aujourd'hui, ce 28 novembre, on célèbre une vieille dame. Une vieille dame que l'on connaît tous. C'est la mère de centaines de millions de personnes, car elle borde notre littoral. Je parle bien sûr de la Méditerranée. Méditerranéum, la mer au milieu des terres en latin. Ou Mare Nostrum, notre mer. Et il faut bien dire, ici dans les Alpes-Maritimes, on est tous méditerranéens.
5: Alors, ça veut dire que la Méditerranée fait aussi partie de notre patrimoine.
7: Bien évidemment, un patrimoine que l'on partage avec des millions de personnes. C'est un carrefour de culture, un pont entre trois continents. La Méditerranée a vu naître des civilisations, des philosophes, des poètes et les plus anciennes routes commerciales. Et aujourd'hui encore, elle abrite l'une des plus fortes biodiversités du monde. Des herbiers, des coraux, des tortues, des mérous. Un patrimoine naturel incroyable, juste sous nos yeux.
5: Alors, qu'il y ait une journée mondiale de la Méditerranée, pourquoi pas? Mais pourquoi le 28 novembre? Pourquoi aujourd'hui précisément?
7: Car il y a 30 ans, jour pour jour, une décision historique a été prise. À Barcelone, le 28 novembre 1995, l'Union européenne et 12 autres pays bordant la Méditerranée se sont réunis pour signer un accord fondateur. C'est le lancement du processus de Barcelone, dont l'un des piliers stipule qu'il faut renforcer les échanges entre les peuples, promouvoir l'éducation, la culture, les droits humains et développer une identité méditerranéenne partagée. En bref, il faut faire de cette mer un lieu de dialogue plutôt qu'un lieu de fracture. Alors aujourd'hui, que l'on vive à Nice, à Menton, à Barcelone, à Tunis ou à Alexandrie, on partage tous un bout de cette mer, de cette histoire et de cette culture commune.
5: Mais on le sait, Tom, la Méditerranée est aussi en danger.
7: Le changement climatique détruit cet écosystème hors norme. Des cachalots aux phoques moines, en passant par le corail rouge et le mérou brun. Car oui, il y a du monde qui vit sous la surface. 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
7: En plein dans le mille.
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1: Bonjour Louise, bonjour à tous.
2: Les Suisses ont décidément besoin de nous pour tout.
1: Ouais, alors je vais pas vous faire toute la liste, on y passerait la journée, mais il y a quand même un truc qui est indiscutable. Est-ce que vous connaissez la langue suisse ? Eh ben non, et c'est normal parce qu'ils n'en ont pas, ou plutôt si, ils en ont quatre, mais en fait ils les piquent aux pays voisins. Et donc, nos voisins romands, faute d'avoir leur langue à eux, eh ben ils parlent la nôtre. Oui, les Suisses, ne vous étouffez pas, mais pensez qu'à chaque fois que vous ouvrez la bouche, c'est du français qui en sort. Sans nous, vous seriez muets. Remarquez que des fois, ce serait peut-être pas plus mal.
2: Bon, et d'après vous, on est trop gentils.
1: Bah, déjà, plutôt que de leur prêter, on devrait leur louer, eux qui savent si bien dire qu'on est pauvre à côté de leur pays coffre-fort. Mais ça, bon, passe encore. Par contre, il y a une attitude qui est insupportable, c'est de se croire proprio de ce qu'on vous prête. Quand vous invitez des amis à manger, ils viennent avec un petit cadeau, mais ils n'amènent pas leur meuble pour s'installer. Eh bien, les Suisses, si.
2: Bon, ça mérite une petite explication, là, quand même.
1: Alors, ils n'ont pas de langue, donc pas de dictionnaire. Nous, on a le Robert. Eh bien, je vous le dis, si on les laisse faire, ils vont nous le naturaliser suisse, le Robert. Leur université a en effet fait le forcing pour entrer des mots de leur dialecte dans notre dico. Le carac. Est-ce que vous savez ce que c'est le carac ?
3: Non.
1: Évidemment non. Eh bien, ça y est, le carac est dans le Robert. C'est une tartelette garnie d'une ganache au chocolat et recouverte d'un glaçage de couleur verte surmontée d'une pastille de chocolat. Mais une tartelette suisse.
2: Oh là là.
1: Et comble de l'insolence, ils ont même proposé d'y entrer le mot frouze. Alors je vous le dis, méfions-nous de leur intrusion dans notre belle langue française, sinon on n'est pas à l'abri d'une lente annexion. Et ça, eh ben c'est impossible ou bien ?
2: Merci beaucoup David. On entend le message, attention, ça commence par le dictionnaire et puis après on ne connaît pas la suite. Très bonne journée et puis on se dit à demain comme d'habitude.
1: À demain.
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4: Et on retrouve Patrick Citeau qui nous emmène chaque week-end découvrir les communes de notre Poitou. Ce matin, Patrick, vous évoquez l'histoire de Mellerand, une commune des Deux-Sèvres qui a vu naître la femme de lettres Claire Sainte-Soline.
5: Intéressons-nous dans un premier temps aux origines du nom de cette commune située près de Mel. C'est le mot latin mel, qui veut dire miel, qui donne le point de départ de la dénomination de la commune. Une production de ce mets sucré devait ainsi exister aux origines de la bourgade. Le préfixe « rang » proviendrait pour sa part du mot « ranque » qui signifie « boiteux ». On ne sait comment les deux particules se sont trouvées unies pour venir former le nom de la commune. Toujours est-il que cette partie du territoire de Sévrien a vu naître la femme de lettres Claire Sainte-Soline. De son vrai nom, Nelly Eva Fouillet, elle y voit le jour le 18 septembre 1891. Son père, Pierre Fouillet, qui sera maire de Niort de 1932 à 1935, et sa mère, Henriette Léontine Barbeau, sont instituteurs. Jeune fille, Nelly Fouillet fait des études brillantes à Niort. Elle poursuit son parcours scolaire à l'école normale supérieure de Sèvres à Paris. Elle y obtient une double agrégation de sciences physiques et naturelles et de physique-chimie. Suivant les traces de ses parents, Nelly Fouillet devient professeure. Elle enseigne successivement à La Châtre, Blois, Grenoble, Auxerre et Paris.
4: C'est en 1934 qu'elle publie son premier roman sous le pseudonyme de Claire Sainte-Soline, Patrick.
5: Intitulé « Journée », le roman évoque la vie d'un village des Deux-Sèvres. Une des communes du département, Sainte-Soline, située près de son lieu de naissance, lui a d'ailleurs inspiré son nom d'auteur. Tout au long de sa carrière d'écrivaine, elle expérimente de nombreuses formes. Romans, nouvelles, essais, recueils de témoignages, récits de voyages et vulgarisations scientifiques sont ainsi au cœur de ses travaux littéraires. Au total, elle publie une vingtaine d'œuvres dont certaines ont marqué l'époque. Le Dimanche des Rameaux, publié en 1952, est notamment une belle réussite. La parution du recueil de nouvelles Mademoiselle Olga en 1954 reçoit également les éloges des critiques littéraires. En 1957, son écriture précise et rigoureuse, héritée de sa formation scientifique, fait mouche. Avec son roman intitulé « La mort de Benjamin », elle connaît une belle renommée. Le livre manque en effet d'une voix le prix Fémina. Dès l'année suivante, elle entre au jury de ce prix. Elle est également membre du jury du prix du roman populiste. Claire Sainte-Soline s'éteint le 14 octobre 1967 à Paris. Elle est inhumée le 17 octobre suivant au cimetière des Sablières à Niort, où elle repose avec ses parents.
4: Merci Patrick Citeau pour cette découverte de la commune de Mellerand.
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3: Laetitia Ribeiro est biographe familiale. Pourriez-vous l'accueillir chez vous et lui raconter votre vie? Laetitia Ribeiro, légende ici.
6: Bonjour, je m'appelle Laetitia Ribeiro, j'ai 50 ans. Je suis née au Mans et j'ai grandi à Parigné-l'Évêque. Ma particularité, je suis biographe familiale. J'écris des récits de vie pour les personnes qui souhaitent laisser une trace. Et donc, je suis biographe à Encre d'Humanité.
7: Écoutez-moi.
6: Qu'est-ce qu'être biographe familiale? Eh bien, c'est raconter des histoires de vie, accompagner des personnes, en fait, qui ont le souhait de laisser une trace, de témoigner de leur histoire, soit pour eux, soit pour leurs enfants. En fait, léguer un petit peu leur récit de façon à ce qu'ils se perpétuent dans les générations à venir. Comment est-ce que je procède? Donc, la plupart du temps, je me rends au domicile des personnes. C'est avant tout une rencontre humaine et mon travail, c'est à la fois de les guider dans le récit de leur vie, mais aussi de comprendre et de percevoir les émotions, les silences, pour pouvoir écrire tout cela. Qu'est-ce que l'écriture permet? Alors, au-delà effectivement du récit, l'écriture, elle permet parfois de s'alléger. Hein. J'ai aussi cette particularité d'être biographe accompagnante. L'écriture permet parfois de témoigner, mais aussi de s'alléger. L'écriture, elle permet de revisiter son histoire, faire un peu parfois le bilan ou l'avancée. Elle peut permettre une avancée, en tout cas, sur ce qui a été vécu. Si j'ai fait pleurer des gens, ce n'est pas moi qui fais pleurer les gens. Ce sont souvent leur histoire et l'émotion que ça peut dégager, effectivement, de raconter son histoire, mais c'est souvent aussi à la lecture de ce que j'ai pu écrire, en fait. Les gens disent souvent que c'est particulier de se relire, de se voir écrire, et que c'est une expérience qui est à la fois extrêmement émouvante, et à la fois c'est singulier. Les personnes à la fois ont l'impression d'avoir écrit leur récit, puisque l'idée c'est vraiment de les rencontrer et de pouvoir effectivement écrire au plus près de ce qu'ils sont. Donc ça, chaque fois, en fait, les gens me disent que c'est un cadeau émouvant, mais un cadeau réciproque surtout.
8: C'est vrai.
6: Est-ce qu'on est bien en Sarthe? Je suis revenue sur mes terres natales, donc c'est que c'était important et qu'on y vit bien. Pour moi, c'est important, que ce soit dans la biographie ou au fond d'être revenue en Sarthe. Pour moi, il y a quelque chose de l'histoire de ses racines, de savoir d'où on vient, de

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1: Et bonjour. Ça va, vous allez bien?
2: Ça va bien et vous?
1: Allez, oui, ça va très bien, merci.
2: Bon, alors on est ici dans l'univers de l'Italie.
1: Voilà. Et ça, Little Italy. Voilà.
2: Little Italy, ici, avenue de Grande-Bretagne à Perpignan.
1: Exactement, depuis 2010, je crois. Je suis installé. Depuis...
2: Vous comptez plus?
1: Non, je compte plus. Les années sont passées assez vite.
2: Alors ça s'appelle Peperoncino.
1: Oui, il s'appelle Peperoncino parce que
2: Peperoncino. Ah, Peperoncino, pardon. Voilà. Et alors, ça, c'est le nom d'un petit légume.
1: Ça, c'est le nom de piment.
2: Alors, c'est très, très sympa chez vous. Hein. Ça sent bon l'Italie. On a d'un côté l'épicerie, Renato, avec des produits que vous ramenez d'Italie. Et de quelle région, précisément?
1: L'importation de mes produits, c'est direct. J'importe directement mes produits. Pour ce qui concerne aussi les pâtes, le vin, l'huile d'olive et tout le reste. Donc, je mets l'accent, bien évidemment, sur ma région. Je suis napolitain d'origine, donc sur la campagne. Et sur le sud de l'Italie. Je néglige pas le nord. Il y a des régions comme la Lombardie, le Piémonte, l'Emilia-Romagne qui nous amènent des choses magnifiques. Rien que le jambon de Parme, le parmesan et tout ça.
2: Et alors là, justement, vous avez quoi sous la vitrine?
1: Le gorgonzola mascarpone. Il y a le produit phare de ces derniers temps, que c'est ce que vous appelez en France le bajou de porc. C'est le guanciale di maiale. C'est ce produit avec lequel on fait la carbonara, vous savez, le fameux plat.
2: Un peu de lard.
1: Oui, c'est comme du lard, mais ça a une texture un peu différente, voilà.
2: Ça, c'est essentiel au carbonara.
1: Ah, c'est un must. Si vous n'avez pas ça, vous ne la faites pas, voilà. Et après, les jambons, tout est à la coupe. Souvent, mes clients me sollicitent pour des plats de charcuterie composée. Disons, moi, j'appelle ça la raclette à l'italienne parce qu'ils me demandent des plats de charcuterie pour faire leur raclette. Et voilà.
2: Bon, vous avez un tablier, Renato, et pour voilà. Cause, de l'autre côté, il y a votre cuisine.
1: Oui, donc ça, c'est ma petite cuisine. Elle est complètement ouverte. Le fait d'avoir...

0: La cuisine ouverte, c'est un concept tout à fait italien et surtout de chez moi.
1: C'est ça les peperoncino?
0: Ouais.
1: C'est que des... vous allez mettre dans quel plat?
0: Ça, on les met un peu de partout. Hein. Franchement, on les utilise un peu de partout. Notamment, il y a des pâtes qu'on fait, la pasta aglio, olio et peperoncino. C'est la plus simple des recettes de pâtes. Juste un fil d'huile d'olive, de l'ail et des peperoncino comme ça que vous pouvez aussi casser avec vos mains. Et voilà, sa sauce est prête, on passe à table.
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4: Et Olivier, ce matin, retourne à l'école primaire aujourd'hui.
3: Eh oui, et pour y trouver du gaga. Mais blé, je voudrais aujourd'hui vous parler du mémoire de Judith Boucher, réalisé l'an dernier à l'Université Jean Monnet de Saint-Étienne, et qui s'intéresse à une question rarement étudiée. Comment le parler stéphanois, le gaga, circule encore aujourd'hui dans les écoles primaires, et dans quelle mesure le parler des enseignants influence le parler des élèves? Son travail porte sur toutes les classes de l'école primaire, en milieu urbain comme en milieu rural. Judith a formulé trois hypothèses. Premièrement, le gaga serait peu utilisé par les enseignants en situation d'enseignement. Deuxièmement, lorsque les enseignants l'utilisent, les élèves auraient tendance à le reprendre. Et troisièmement, le gaga serait plus présent dans les écoles rurales que dans les écoles urbaines. Pour répondre à ces questions, elle a observé des classes, mené des entretiens avec les enseignants et avec les élèves, et elle a mené des observations dans les temps informels à l'école. Son analyse porte à la fois sur le vocabulaire gaga et sur des structures spécifiques comme le pronom neutre Y, employé comme complément direct, j'y ai fait, l'inversion des pronoms personnels après un impératif, donne-moi-le au lieu de donne-le-moi, ce qui nous vient du patois, hein, puisque Pierre Duplet écrivait déjà en 1896 à l'inverse du français, quand un verbe à l'impératif a deux pronoms pour complément, l'un direct, l'autre indirect, c'est ce dernier qui s'énonce en premier. Exemple en patois, « by may lou ». Et puis aussi la formation d'adjectifs à partir de participes passés. Il est trempe de chaud, ses joussons enflent, la reloge est arrête. Donc qu'en est-il des résultats du travail de Judith? Les observations révèlent une situation un peu plus nuancée que ce qu'elle attendait. Très surprenant, 54% des enseignants utilisent au moins une fois un régionalisme en cours au cours des séances observées. Un élève sur 6 emploie spontanément un mot ou une expression gaga lors des entretiens. Et dans les classes, un régionalisme apparaît dans 20% des situations que Judith observe. Il semblerait donc que le gaga soit encore bien présent dans nos écoles. Mais quels sont les mots, les expressions, les tournures qui ressortent le plus, ou plutôt qui ressortent le mieux? Un peu de patience les amis, la suite c'est pour bientôt.
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5: Il est un beau voyage qu'on peut faire pas très loin de chez soi, un voyage dans le Saintois. Une demi-heure d'Épinal, la même chose de Nancy, c'est pas bien compliqué. Hein. Une terre qui tourne autour d'un lieu riche en énergie et en histoire, la colline de Sion. Elle en est le phare et le cœur battant, elle qu'on aperçoit si facilement au détour d'un virage émergeant d'un champ de mirabelliers en fleurs au printemps ou fendant le flot vert des haies, des bois, des plateaux, quand on la distingue au loin au moment de traverser ce Saintois à travers sa Via Appia moderne, la Nationale 57. Que voilà un vieux pays dont le nom se perd dans la nuit des temps au point que personne n'est parvenu vraiment à en donner une origine ou une explication. Ben oui, Sion est Sion depuis toujours et tout autour, le Saintois est toujours là. Il a ses hauts lieux, la colline inspirée, avec la basilique, ce superbe émetteur d'espoir vers les nuées, avec les restes de la forteresse de la turbulente famille de Vaudémont, cette famille des cadets des ducs de Lorraine, aussi turbulents que le sont toujours les cadets, hein, et qui sont la boule blanche du billard historique lorrain, arrivant de loin, cognant pile où il faut pour faire virevolter les boules de couleur sans qu'elles ne puissent s'y opposer. Les hauts lieux du Saintois, ce sont les châteaux. Arrouet, le palais à la campagne qui plonge ses douves d'un madon, qui plonge ses douves dans un madon à l'image des gens d'ici, finalement. Il est calme, il est cool, mais il peut se réveiller d'un coup et vous rappeler quelle force est la sienne. Torre Liotet et sa mosquée intérieure, qui rappelle qu'on peut avoir ses racines à un endroit, sa vie à un autre, qu'on peut partir et revenir, comme l'a fait le maréchal Liotet, des ruelles de Nancy à la place Jamal Afna de avant de se poser ici, sur les rives de la colline de Sion. Je n'oublie ni Aboncourt, ni Vendlesville. Dans le Saintois, il y a les Halles de Vézelise, qui sont de ces monuments qui peuvent témoigner de l'immense variété des envies, des amours, des destins humains, elles qui en ont vu tant passer. Il y a Gélocourt et ses fleurs. Il y a le petit détour bucolique par Vaudeville. Mais j'aurais pu citer tant d'autres villages, si Lorrain, ces villages, rues, qui se laissent traverser par celui qui ne voit rien, mais qui se laissent admirer par celui qui voit tout. Telle grange aux murs sculptés, telle pierre de grès autour des fenêtres, de telle vieille église. Le Saint-Ois, c'est un voyage au cœur de la Lorraine de toujours. D'un pays plus vieux qu'elle encore, c'est une sensation d'éternité.
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1: On le sait, les histoires de famille sont parfois un peu compliquées. Mais voici quelqu'un qui répare les arbres généalogiques qui ont pris la foudre. Pour une succession, elle peut vous appeler à 14h un mardi pour vous annoncer que vous avez un frère caché qui élève des chèvres dans le Larzac.
2: Alors, je m'appelle Virginie Nguyen Brion. Je suis généalogiste successorale.
1: Virginie, voilà un métier bien savant. Ça consiste en quoi exactement?
2: Alors, ce métier consiste à retrouver donc les héritiers dans le cadre de succession. L'objectif, c'est justement la transmission d'un patrimoine. Mais ce qui rend ce métier passionnant, c'est que ça va au-delà, en fait, la transmission du patrimoine. On vient rouvrir une histoire familiale. Ça peut, il peut arriver que ça amène à de véritables retrouvailles.
1: Alors, c'est pas commun comme métier. On y arrive comment?
2: On arrive à ce métier un peu par hasard. Pour ma part, c'était un peu un coup du destin. À la fin de mes études de droit, me dirigeais plutôt vers le notariat. Et j'ai découvert ce métier et j'ai eu la possibilité de rentrer dans un cabinet historique local. Et j'y ai travaillé pendant 16 ans.
1: Et ces gens que vous retrouvez, ils espèrent quoi et ils demandent quoi?
2: Retrouver ces photos, c'est ça qu'on nous demande. Donc c'est pour ça qu'il y a quand même vraiment une vraie partie généalogie. De s'intéresser aux défunts et voir s'il n'y a pas des photos de famille.
1: Vous devez en avoir des histoires à raconter. Une en particulier?
2: Pour moi, le cas le plus exceptionnel, c'est toujours ce côté humain. C'est-à-dire quand on vient annoncer à un frère qu'il a une sœur et donc à la sœur qu'elle a un frère. Que le papa, désolé mais c'est souvent le père, n'avait rien dit. C'est-à-dire qu'il avait eu un fils d'une deuxième union. Et il n'avait pas du tout parlé de sa fille d'une première union. Parfois, les frères et sœurs ont des destins complètement différents et ça va être compliqué pour eux de bien s'entendre. Mais là, en l'occurrence, ils étaient tellement heureux de se retrouver et je pense qu'ils se voient toujours aujourd'hui. Et ça a changé leur vie, ça a bouleversé leur vie.
1: Comment fait-on dans des histoires aussi personnelles pour que ça se passe bien?
2: Il faut à la fois être méthodique, parce qu'il faut respecter une certaine méthodologie au départ. Ensuite, je pense qu'il faut être empathique, parce que l'empathie, c'est ça qui va faire l'empathie dans les recherches. Parce qu'on va se mettre un peu à chaque fois à la place du défunt, mais pourquoi il serait parti par là, connaître les comportements sociaux de l'époque, etc. Et puis l'empathie, parce que quand on va retrouver les héritiers, en fait, certains ont besoin d'être écoutés, puis il y a certains qui bloquent, mais parce qu'ils ont juste besoin d'être entendus. Alors moi, c'est ici, à Lille, que j'exerce mon métier avec passion de généalogie successorale et que j'ai la chance de pouvoir exercer cette profession qui est toujours pleine de surprises.
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3: Et je suis ravie de retrouver dans cette rubrique celle qui a été la révélation littéraire dromoise de 2024, Valérie Patureau, avec sa cuisinière des Kennedy, qui a conquis 100 000 lecteurs l'année dernière. Elle publie cette rentrée aux Escales un très très beau troisième roman qui s'appelle L'Enseveli. L'Enseveli, c'est d'abord l'histoire d'Abel, poilu de la Grande Guerre, blessé au combat en sauvant un inconnu. Il est transféré dans un hôpital de fortune où il va faire la connaissance d'un mystérieux voisin de lit, une gueule cassée qui, incapable de parler, va communiquer avec lui à l'aide d'un petit carnet. Adrien, c'est son nom, est médecin et officier, tandis qu'Abel, simple soldat, vient de la Drôme paysanne. Mais là, pour passer les journées, ils vont se raconter l'un à l'autre et tisser un lien si puissant que lorsqu'ils seront séparés, il faudra à tout prix se retrouver. Pourquoi Valérie Patureau a-t-elle voulu redonner vie à des combattants de la Grande Guerre? C'est la question que je lui ai posée.
4: Peut-être parce que je suis la dernière génération à les avoir croisés. Je m'en souviens très bien, je devais avoir 7-8 ans et le frère de ma grand-mère me terrorisait parce que quand on allait chez lui, il retirait son œil de verre et donc il avait eu un terrible, voilà, sur un obus pendant la guerre de 14. Moi j'ai un intérêt très fort pour l'histoire, pour cette période particulière de l'histoire aussi, parce qu'elle représente vraiment, je trouve, au même titre que la Révolution française, elle représente le socle de notre société moderne. Et je suis pas historienne, donc j'ai pas du tout voulu écrire un livre sur la guerre. J'ai voulu écrire un livre sur l'amitié et surtout poursuivre ma quête que j'avais déjà dans Nésida de cette interrogation sur le déterminisme social qui fait que nous rencontrons tous, sans que ce soit vraiment conscient, des gens qui partageons à peu près les mêmes choses, les mêmes... Voilà. Et il n'y a pas 36 aussi circonstances. Il y a l'hôpital qui parfois vous amène à partager une chambre d'hôpital avec quelqu'un qui n'a pas du tout la même vie que vous, ni en âge, ni en lieu, ni rien. Et puis la guerre. Et c'était vraiment ça mon sujet. Et là, j'ai eu envie de m'intéresser, de m'interroger sur la sensibilité des hommes qui, en fait, n'est pas si lointaine de la nôtre.
3: Et puis, contrairement à la cuisinière des Kennedy, on est dans un roman du temps long.
4: C'est vrai que dans la cuisinière, je suivais sa vie. Et Dieu sait que sa vie est assez trépidante et qu'elle nous emmenait d'épisode en épisode. Là, c'est un temps long. C'est un livre à la fois de terre, je dirais, parce que la terre est présente tout le temps. La terre qui vous engloutit, la terre qui... Enfin, c'est vraiment un livre de terre et un livre sur le temps, parce qu'il n'y a que dans ce temps long qu'on arrive aussi à se connaître, à se livrer, à apprendre les uns des autres. La grosse différence aussi avec mes deux premiers romans, c'est que c'était des histoires qui parlaient de personnages qui avaient existé. Là, ils sortent tous les deux de mon imagination. Ils sont nourris de tout mon imaginaire qui a été bercé par tous ces livres formidables sur cette période. Et de beaucoup de choses de ma propre vie, sans s'en rendre compte, les deux grand-mères présentes dans ce livre, ce sont les miennes. Mais je ne sais pas si je l'ai vraiment décidé. Je crois que c'est vraiment arrivé au fil de l'eau.
3: Et de cette écriture puissante de Valérie Patureau qui, en quelques mots, fait naître des images fortes, des émotions qui vous envahissent, c'est vraiment une magnifique écrivaine que je vous conseille de découvrir avec L'Enseveli qui est paru aux Escales.
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5: C'est l'histoire d'une dame en noir, comme Barbara, la célèbre dame en noir. Eh bien, figurez-vous qu'avant elle, exista une autre Barbara, celle du père Truitard. Une histoire de Sandra Amani, tirée de l'ouvrage « Amours et passions d'antan en pays bourguignon », édité chez l'Escargot Savant. Bonjour Sandra.
6: Bonjour Charlotte.
5: Notre dame en noir a de quoi surprendre dans cette histoire. Nous voici à Saint-Romain, dans le canton de Saintenay. Autrefois, ici, on comptait de nombreux moulins qui puisaient leur force dans le ruisseau du Verger.
6: L'un de ces moulins, en ruine aujourd'hui, fut le théâtre d'une histoire d'amour des plus étranges. Je vous emmène au milieu du 19e siècle. C'est à cette époque que vit le père Truitard. Un vieil original que l'on dit même fou. Son activité principale est d'élever dans son moulin des arachnides. Il a pour ambition de posséder les plus belles araignées. Pour cela, il fait de curieuses expériences, enfermé dans la lugubre demeure. Et il parle à ses petites protégées.
7: « Oh toi, Lucette, ton ventre rebondit, me satisfait pleinement. Quant à toi, Joséphide, je n'aurais jamais cru parvenir à te greffer une 9e patte. Je suis très fière de moi, vraiment. »
6: Un beau jour de printemps, après de multiples expériences toutes plus étranges les unes que les autres, le père Truitard donna naissance à Barbara. Un monstre énorme. Une superbe araignée aux reflets irisés, aussi grande qu'un être humain. La première réaction du vieil ermite devant une telle création fut d'abord la peur. Mais très vite, Barbara fit comprendre au père Truitard qu'elle lui était dévouée corps et âme. Jamais elle ne le piquerait.
7: Oh, ma Barbara, tes toiles sont grandioses. Je t'admire tellement. Tu es la femme que je n'ai jamais eue et que je n'aurai jamais.
6: Très souvent, le père Truitard dépose des doux baisers sur les mandibules de l'araignée. Mais Barbara dépérit de jour en jour. Seule dans le moulin immense et froid, elle s'ennuie.
7: Bon, ma chérie, sans doute aimerais-tu des amis. Je vais en créer pour toi.
6: Bientôt, trois énormes arachnides sortirent du laboratoire du père Truitard. Comme il était heureux! Barbara, ravie de n'être plus la seule dans la vie de son maître, retrouve sa fougue et redouble de caresses pour son créateur.
5: Mais l'arrivée de ces nouvelles araignées géantes ne présage rien de bon dans la vie du père Truitard.
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5: Aimez-vous les araignées ? En tout cas, j'espère qu'elles ne vous font pas peur, parce que dans notre histoire du jour, elles sont gigantesques. Voici la suite de la légende du père Truitard de Barbara. Un conte de Sandra Amani, édité chez l'Escargot Savant. Nous sommes dans un vieux moulin, près de Santenay, au XIXe siècle. Le père Truitard était un vieil excentrique. Il avait créé trois araignées géantes. Sa préférée, c'est Barbara.
6: Imaginez quand même cet homme solitaire, vivant dans son moulin avec trois arachnides aussi grandes que lui. Il faut bien subvenir aux besoins de ces bêtes-là.
7: Mince, mes vivres s'épuisent. Je ne pourrai plus nourrir mes bébés. Mais comment faire? Je ne peux pas laisser mes amours seuls. S'il arrivait quelque chose à Barbara, je ne m'en remettrai jamais.
6: Mais le père Truitard, après plusieurs jours de diète, n'avait plus le choix. Il devait s'absenter pour faire des courses. D'autant que Barbara et ses deux comparses à mandibule commençaient à dépérir. C'est la mort dans l'âme que le savant fou décide d'enfermer ces trois monstres à double tour dans une des pièces de son moulin.
7: Ne vous inquiétez pas, mes petites, je reviens bientôt.
6: Avant de partir, le père Truitard adresse une dernière caresse à Barbara, son araignée d'amour. Confiant, il part sans se retourner. Le soir même, le père Truitard revient chez lui dans son moulin chargé de deux énormes paniers à provisions pleins à ras-bord. En entrant dans sa sombre demeure, il est d'abord surpris par le silence. D'habitude, ces araignées font un vacarme épouvantable. Il s'approche de la chambre et sort sa clé afin d'ouvrir la porte.
7: Mes chéris doivent sûrement dormir.
6: Barbara, Barbara, papa revient avec tout plein de bonnes choses pour toi. Pas de réponse. À peine un grattement, un léger frottement. Il tourne la clé de plus en plus inquiet. Barbara, Barbara, où es-tu? Hélas, seules les deux compagnes de son araignée chérie se tiennent immobiles devant lui, penaudes. Barbara n'est plus là, et le pauvre homme sait qu'il est inutile de fouiller le moulin pour la retrouver. Truitard comprend l'horrible réalité. Le calme des deux autres en disent long. Elles viennent de dévorer Barbara.
8: Oh, assassin! Je vous tuerai!
6: Truitard s'effondre alors sur le sol. Son pauvre cœur vient de lâcher. Il est mort de chagrin.

Aujourd'hui encore, dans les alentours de Santenay, près du Vieux Moulin, certains promeneurs racontent qu'ils croisent le fantôme du vieil homme qui inlassablement hurle à tue-tête.

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1: Oh, ce vin-là, il est ben trop bon pour la modurer.
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1: À modurer le vin, ça veut dire y rajouter de l'eau. Je vous avoue que je connaissais pas ce mot-là, puis que je l'ai trouvé dans mes livres. Je vais le souffler au grand maître des chevaliers du PSU à Mentoux. Vu que là-bas, les gars, ils s'engageront à ne jamais couper d'eau à un vin de qualité. Ça veut dire, les gars, qu'il faut jamais à modurer du vin, à moins qu'il soit ch'ti. Par chez nous, les ch'ti vins, il y en a plus. Oh, je dis pas que dans le temps, il y avait pas Chuck Pichet qui méritait d'être à modurer. Mais au jour d'aujourd'hui, plus besoin de s'accrocher au bord de la table pour avaler votre canon de Sauvignon. Quand même, chez les marchands, on trouve des vins qui venons, on sait pas ben de l'avou. Des gros rouges que tachons les nappes et le fond des verres. Et que méritons ben d'être à modurer. Blascandi, Georges Blanchard. Si par hasard, la souée vous amène par chez nous, jabio dégraissé, ou rentrez jamais au ch'ti domaine, beuvez plutôt lieu du fossé. Le bourgeois, il vous recevrait avec jouet, vu qu'il est plus barlot que méchant. Mais, je vous préviens, il vous ferait bouer du vin de marchand. 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
3: On sait qu'on est lorrain parce que quoi, Nicolas Turon ?
4: Parce qu'on coule des bronzes.
3: Ça va ?
4: Ben alors, on va parler d'artisanat.
3: Je vais essayer de tirer la chronique par le haut.
4: Oui, voilà, vous avez bien fait.
3: Les bronzes d'industrie à Amnéville ?
4: Pas du tout.
3: Pas du tout.
4: Bon, alors, c'était pas mal.
3: C'est pas mal, non ?
4: Si je vous dis que la fabrication de cloches a disparu depuis plus d'un siècle en Lorraine,
3: oui.
4: Et que vous me répondez « Ah ouais ?» et à Toul, je vous répondrai d'y aller plutôt mollo avec Nadine Morano, en tantinet procédurière. Je vous rétorquerai sur toute la commune de Robécourt, dans les Vosges.
3: Oui.
4: Vous voyez où c'est ?
3: Pas du tout.
4: C'est entre Blévincourt et Saint-Ouen-les-Paris.
3: Il le fait chaque fois.
4: Non, c'est au sud-ouest de Contrexéville, à la frontière avec la Haute-Marne.
3: D'accord.
4: Robécourt qui n'est pas connu pour l'invention de la mini-jupe, contrairement à ce que son nom pourrait laisser croire. Mais oui, mais bien pour sa fonderie de cloches.
3: Il avait la même en Moselle avec Homécourt.
4: Homécourt, pendez-le, Homécourt. Il s'agit ni plus ni moins que du dernier endroit où l'on peut couler un bronze en Lorraine. Je sais ce que vous vous dites, Frédéric, oui. Mais il ne s'agit pas là d'une image, rien à voir avec ce dont vous me parliez, hors antenne. Et que vous avez déposé dans les toilettes de l'aire d'autoroute de Crantenois, alors que vous reveniez du séminaire « Comment maigrir en mangeant gras ?»
5: Oh mon Dieu !
4: Rappelez-moi Nicolas, la manufacture de Robécourt a fermé ses portes en 1939, mais une fois par an, des passionnés et des fondeurs bénévoles, souvent venus d'Alsace, réouvrent l'atelier le temps de couler un bronze. La démonstration est une alliance de force et d'agilité. Il faut, vous avez déjà vu couler une cloche ?
3: Non.
4: Pour de vrai, j'ai vu ça la semaine dernière.
3: Oui, alors.
4: Dans le Haut-Doubs. Ah. Et je me suis dit, est-ce que ça existe encore en Lorraine ? D'où cette chronique ? Eh ben, c'est fascinant. Il faut voir le bronze liquide monté à 1100 degrés qu'on coule dans des moules en argile soigneusement enterrés au préalable dans la terre.
3: D'accord.
4: C'est tout un processus. Et puis, on attend quelques minutes et l'étape du démoulage est fondamentale. Et l'apparition du clocheton, une véritable épiphanie, naissance, tout le monde fait « Oh !» On voit vraiment un objet de métal qui a durci en peu de temps, ce qui fait un point commun avec vous également. Jadis, les saintiers. Connaissez-vous la profession de saintier ?
6: Non,
4: c'était les clochiers itinérants qui moulaient les cloches sur les places des villages. Alors pourquoi un métier itinérant ? Parce que la cloche, contrairement aux apparences, est un objet hyper fragile. Mm-hmm. Donc si on la trimballe avec les roues et les charrettes de l'époque,
3: elle casse.
4: Eh bien oui, elle casse. Ah. Et puis, autre avantage, quand il est itinérant, le clochetier, bah, il est sous la main du maître d'œuvre qui peut vérifier que le boulot est bien fait. Il n'y a pas de SAV à l'époque. Et sachez que c'est la taille du moule et donc de la cloche qui conditionne la note que la cloche ou la clarine pour les vaches produira in fine. Ce qui m'a fasciné, c'est qu'après les souffleurs de verre et les ouvriers des hauts fourneaux, c'est encore un métier du feu sacré qui passe par la Lorraine et je trouve ça beau.

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